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1: 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Une heure pour déconstruire ensemble les enjeux urbains qui touchent les habitants et habitantes du bassin minier du Pas-de-Calais et au-delà. Bienvenue dans Prendre la ville, une émission qui souhaite prendre le temps de déconstruire les enjeux urbains, d'aborder les questions de logement, d'hébergement, de démolition, de reconstruction, d'expulsion, avec un objectif principal, remettre les habitants et habitantes au centre de ces enjeux. En effet, cette émission aspire à donner la parole aux personnes concernées, à celles qui subissent les transformations urbaines, qui galèrent à trouver un logement, à défendre leurs droits. Donner la parole également à ceux et celles qui les accompagnent dans leur démarche, à l'instar d'associations ou services sociaux. C'est prendre le pouls des luttes urbaines en interrogeant les collectifs, les militants et militantes qui tentent de politiser ces enjeux. C'est aller également vers les journalistes et universitaires qui prennent du recul pour analyser des phénomènes sur un temps. Bref, vous l'aurez compris, vous l'aurez entendu, le programme est vaste. L'émission d'aujourd'hui est composée d'une première interview d'Orti, qui contribue à la revue Queer des champs, hors des villes, un zine collectif, queer et collaboratif qui vient mettre en récit, en images, en poésie les vécus et la créativité des personnes LGBTIA+, qui peuplent les campagnes. Suivi d'un reportage réalisé le 28 mars lors de la manifestation de fin de trêve hivernale qui avait lieu à Lille. Je vous le disais, la première partie de cette émission, Prendre la ville, s'intéresse à la prise des campagnes. Nous allons entendre Orti, membre de la revue Queer des champs, hors des villes, nous parler de cette revue et de ce que ce zine collectif essaie de construire collectivement.
2: Si par cette belle matinée de printemps, j'ai croisé ce matin à la gare un rat des villes qui n'a eu pour moi qu'un bref regard, je reçois au micro aujourd'hui un queer des champs qui aura, j'en suis sûre, plus de patience à mon égard. Avec mon invité, nous allons plonger dans le domaine de la poésie. Alors bonjour à toi, Orti. Tu es venu nous parler d'une revue de poésie collaborative, Queer des champs.
3: Alors c'est pas qu'une revue de poésie, c'est un zine collaboratif où il y a plein de formes, dont de la poésie, qui s'appelle Queer des champs et qui Queer des champs hors ville, même pour avoir le titre complet, parce que le nom est sympa comme ça, mais on s'adresse à tout type de milieu dit rural ou en tout cas éloigné des grosses villes. Et où l'idée, c'est de partager un petit peu sur là-dessus, de faire du lien dans toutes les zones plus ou moins excentrées où on vit.
2: C'est là, vous avez fait deux numéros et le troisième est en cours de rédaction et vous faites un appel à participation.
3: C'est ça. Tous les numéros, en fait, on a un appel à participation comme ça. Donc là, le troisième est en cours. On a pour chaque numéro, pour l'instant, eu une douzaine de participants différents, pour à chaque fois des formats assez variés, avec de la poésie, de la photo, du dessin, des textes de fiction, ou plutôt biographiques ou de réflexion. Et vraiment, l'idée, c'est d'avoir plein de voix différentes qui viennent parler de ce sujet-là et de parler des points communs et des différences dans nos vécus. Sur vivre en étant LGBTI hors des grandes villes, quoi.
2: Vous organisez des ateliers d'écriture aussi et de création pour contribuer à la revue, pour aider les personnes peut-être à se lancer ?
3: Ouais, on a un rendez-vous mensuel maintenant, depuis le numéro 2, du coup, en ligne, du coup, un dimanche par mois, où c'est pas exactement un format atelier d'écriture où c'est dirigé tout ça, même si vu qu'il y a un peu de la demande, on envisage de le proposer sous cette forme de temps en temps, mais c'est un moment où on peut déjà, nous, se donner un moment dans le mois où on se dit, bah tiens, ce soir je travaille là-dessus, et où du coup on échange, on discute sur tiens, j'ai envie de parler de ça, ou on peut partager là où on en est aussi dans ce qu'on avance, qu'est-ce que vous en pensez, est-ce que ça vous parle, est-ce que vous voulez bien me relire ou regarder ce que j'ai fait, enfin, voilà, c'est un moment où on peut un peu construire collectivement nos participations.
2: Alors, c'est l'équipe autour de toi, le noyau dur, disons, ça représente combien de personnes ?
3: À l'origine du projet, on est trois, à être dans des régions complètement différentes et à s'être connus plutôt en ligne sur l'idée de... On est isolés dans nos campagnes, on a envie de faire un petit peu d'avoir des gens avec qui faire des trucs artistiques, donc via Internet. Et comme à chaque fois dans les appels, on dit vous pouvez participer ou venir rejoindre l'organisation du zine. Aujourd'hui, je pense qu'on est en... Enfin, c'est très variable, du coup, parce que tous les gens qui participent aux ateliers ont accès, en fait, à la totalité de notre organisation. mais du coup, c'est qui est présent au moment où on fait la rédaction de l'appel ou la mise en page ou quoi que ce soit qui participe. Donc, je pense qu'on est 5 ou 6 en général.
2: Au niveau de la relecture, disons, des garde-fous que vous vous donnez, comment vous vous organisez, vous relisez tout ? Il y a, disons, une ligne éditoriale.
3: On me propose à chaque fois un. Enfin, la première année, il n'y avait pas de thème à part Queer des Champs. Ensuite, on a proposé un thème. Donc, pour le numéro 2, c'était Exode. Pour le prochain, ce sera Connexion. Mais c'est une proposition de sujet qu'on n'est pas obligé de respecter. Et en fait, quand on passe à la mise en page, quand on a reçu, du coup, à la fin de l'appel, en fait, donc là, ce sera 1er mai, fin de l'appel, on nous prend le temps, sur 2 soirs, en général, de regarder et relire toutes les participations. Pour l'instant, on n'en a jamais qu'on a refusé, parce qu'on a une liste un petit peu de ce qu'on ne veut pas dedans. On n'a pas envie qu'il y ait des trucs oppressifs, qu'il y ait des trucs racistes, qu'il y ait des trucs même New Age ou quoi que ce soit. On a envie de politiquement assumer ce qui est dit dedans, même si on n'est pas d'accord ou que ça ne correspond pas à notre vécu. Mais ça nous est arrivé d'envoyer un mail en disant bah, on comprend pas trop comment ce texte-là s'inscrit dans le corpus du RESC. Est-ce que tu peux nous rajouter un petit paragraphe où tu expliques pourquoi tu l'as écrit, où tu donnes une interprétation pour qu'on sache ce qu'il fait là, en fait.
2: Mm-hmm. Ouais, je comprends. Ouais, ouais. Donc vous essayez de faire ça au maximum collectif, quoi, vraiment.
3: Ouais, c'est vraiment un projet collectif et participatif, quoi.
2: Et vous organisez de temps en temps aussi des moments d'expression, des moments d'échange, de partage autour des vécus, comme ça va être le cas ce mardi 7 avril à la Gorgue.
3: Ouais, ça c'est quelque chose que moi j'ai voulu mettre en place à titre personnel, mais qui commence à donner envie aussi aux autres de le faire. Puis on a aussi des demandes aussi de gens qui disent « Ah, est-ce que vous voulez venir dans notre région ? On a un super local pour vous accueillir. » C'est de dire... Enfin, à la base, à chaque fois on le sort pour la période des Prides, et nous on est présents sur les Prides rurales pour le distribuer, c'est déjà un lieu d'échange. Et on a eu plein de super discussions qui ont aussi nourri forcément les numéros suivants lors de ces rencontres-là. Et moi j'ai eu envie de proposer vraiment des temps aussi où on peut vraiment présenter ce zine. C'était aussi l'idée de comment on fait pour que ça reste pas quelque chose qui est accessible que si on est sur internet et qu'on tombe dessus parce que ça passe sur nos réseaux, tout ça. Donc d'abord il y a eu un peu de faire de l'affichage papier dans notamment les gares, les abribus pour moi, mais là il y avait aussi cette idée de proposer des temps où on puisse vraiment en discuter, présenter ce que c'est le projet, donner envie à des gens qui connaissent pas le format zine ou qui n'ont pas l'habitude d'écrire sur leurs expériences ou de montrer ce qu'ils font créativement, de leur dire mais en fait si, viens, c'est ouvert. et ça donne aussi ouais, des discussions qui sont très riches. Et on a vraiment vu, dès les premiers échanges suite à la sortie du premier numéro, qu'il y a un besoin de parler de ces sujets, de mettre en commun, ou quand même une des constantes presque du vécu, surtout quand on a grandi en tant que personne LGBTI ou queer, dans des petits villages ou quoi que ce soit, c'est qu'on est très isolé. Et du coup, pouvoir trouver d'autres gens qui ont le même vécu, on se sent beaucoup moins isolé.
2: Ça touche quel public ? Vous avez des jeunes qui sont venus en tant que public, je veux dire, participer à ce genre de moment, des jeunes, des ados hein.
3: Pour l'instant, non. Je pense que c'était lié aussi au lieu où ça a eu, parce que là, ça va être la troisième intervention comme ça que je propose, du coup, à la Gorgue. Le mois dernier, j'en ai fait un temps à Saint-Étienne, mais qui était en soirée, donc c'est pas forcément adapté non plus aux plus jeunes. Et un qui était dans le Livre à Doigts, dans un endroit qui est vraiment très... étalé en termes de population, et du coup c'est aussi difficile de venir sans voiture, donc pareil, peut-être que ça dépend aussi de l'endroit où on se trouve. Là du coup à la Gorgue il y a quand même un lycée sur place, il y a des bus, donc peut-être que ce sera possible, et en tout cas ils sont absolument bienvenus parce que c'est aussi intéressant, enfin nous on cherche à avoir une variété des vécus là-dessus, et du coup à pas rester sur pour l'instant on a surtout dans les gens dont on connaît l'identité dans les contributeurs, on est plutôt sur du 25 à 40 ans. Et en fait, des plus âgés, des plus jeunes, on a trop envie d'entendre ce qu'ils ont à dire parce que on vit pas notre même juste notre développement comme ça à la même époque, et on a plein de choses à échanger.
2: Alors, Queer des Champs sera rue Beaupré à la Gorgue le 7 avril à 18h30 pour vous rencontrer. Ce sera toi, peut-être une autre personne du...
3: Ce sera moi, parce qu'il n'y a que moi qui suis dans le Nord. Sinon, on est vraiment étalés dans plein de régions différentes. Ce sera à la Maison pour tous. On a une salle là-bas pour nous accueillir. Et c'est vraiment un temps informel. Si jamais les gens arrivent en retard, c'est pas un souci pour attraper en cours de route. Et j'ai du coup, évidemment, un peu de stock des numéros des zines avec lesquels c'est possible de repartir.
2: Votre zine est disponible gratuitement en ligne, mais aussi vous le vendez à prix coûtant.
3: C'est ça.
2: Ça représente quoi? Donc tu fais de l'auto-impression?
3: Là, je suis allée les faire tirer chez un imprimeur, parce que finalement, ça revient à peu près au même prix pour un produit qui est mieux imprimé et que j'ai pas besoin de passer 2 jours à tout agrafer. Et du coup, là, les derniers tirages que j'ai, ça me revient à 2,50€ par numéro. Donc, on peut avoir les deux pour 5€, ce qui reste pour un format comme ça, en couleur, un prix qu'on considère correct. Chaque année, quand on sort le nouveau numéro, on fait des réimpressions de tous en plus grosse quantité, ce qui nous permet parfois d'avoir, le temps qu'on a du stock, des prix encore plus bas sur la période des Prides notamment.
2: Et alors, qui fait ce magnifique dessin d'illustration de la Une?
3: Ça, pour les deux numéros, ça a été pareil. C'est Galad, qui est un des fondateurs d'usine avec moi, qui fait le dessin, et moi qui fais la mise en couleur.
2: C'est beau. Et alors, du coup, ça exprime bien cet aspect rural. Hein. On est sur un... Vous avez un projet qui est fait pour parler de ces sujets-là, pas seulement dans les villes. Enfin, pas se réunir... C'est vrai qu'il existe des cafés comme chez Violette, à Lille. Il existe des tas de choses dans les grandes villes, mais en campagne, beaucoup moins. Et donc c'est une bonne idée de partir sur ça. Est-ce que c'est parce que toi-même tu es habitant d'un petit village?
3: Ouais, bah moi j'ai grandi dans un village où quand j'y étais on était 1600-1800 habitants. Aujourd'hui ça a un petit peu grossi. Et puis après avoir habité un temps à Lyon, là je suis revenu habiter chez ma grand-mère dans la vallée de la Lys. D'où la proposition à la Gorgue qui est pas très loin. Et où on est sur des communes qui sont un peu plus grosses, mais comme autour il y a plein de villes où il y a réellement de l'activité, finalement on n'a pas non plus de lieu de rencontre, on n'est pas nombreux, et finalement c'est pas forcément la population qui fait qu'on est isolé ou pas, quoi.
2: Et vous arrivez à vous faire connaître quand même, il y a du monde, enfin un petit peu de monde quand même dans ces trois rendez-vous, les deux rendez-vous d'avant que tu as organisés.
3: On a été une quinzaine sur les deux rendez-vous, un peu plus important dans le livre à doigts, ce à quoi je ne m'attendais pas vu que tout le monde avait de la route à faire. Mais les gens qui avaient proposé les lieux, qui ont fait la communication aussi localement, parce qu'il faut connaître un peu le réseau local pour pouvoir communiquer. Et du coup, il y a du monde qui est intéressé. Et le zine fait aussi sa vie sans nous, parce que du coup, on a une page internet où tout est téléchargeable, où il y a l'appel en permanence qui est trouvable aussi. On peut aussi les imprimer, du coup, depuis là, il n'y a pas de problème à faire ses propres tirages et les distribuer soi-même. Et du coup, ça nous est arrivé d'aller sur des festivals avec un peu de stock en disant on va pouvoir le distribuer là-bas, et qu'il y ait déjà une association qui l'a imprimé et qui l'ait sur son stand.
2: Ah,
3: voilà, donc il circule bien. On a eu aussi, il n'y a pas longtemps, des gens qui nous ont contactés en nous disant qu'ils étaient en train de travailler sur une traduction en espagnol d'un des zines, parce qu'ils avaient très envie de pouvoir le diffuser en Espagne, là où ils vivent.
2: Eh ben, top. Est-ce que voudrais nous en lire un extrait de ce zine? Peut-être une sélection aléatoire. Alors, il y a plein de formats différents. Hein. Il y a du dessin, il y a des photos d'articles de presse, des textes.
3: Peut-être. Là, spontanément, j'ai bien envie de lire l'article qu'on a au dos du premier numéro, du coup.
2: Mom, I'm gay.
3: Voilà, qui est un article insolite de France Bleu Périgord. Dordogne, il interpelle sa mère sur le mur d'un château d'eau. Au milieu des champs, un tingue en forme de coming out a été réalisé sur les murs du château d'eau de Saint-Amand-de-Colly. On voit une photo donc de ce château d'eau qui est semi-enterré avec un gros tag écrit « Mum, I'm gay ». Si vous empruntez la départementale 704 entre Saint-Genis et Montignac, vous ne pouvez pas le rater. Sur plusieurs mètres de long, un message a été inscrit sur les murs du château d'eau de la commune de Saint-Amand-de-Colly. Et ce message est plutôt inhabituel à la campagne. En grandes lettres sur la citerne, il y a quelques mots en forme de déclaration. « Mum, I'm gay ». Comprenez, maman, je suis homosexuel. Cette affirmation au milieu des champs, sur les murs du château d'eau de béton gris, est plutôt inattendue. La citerne a accueilli bien d'autres messages, tags et graffitis au contenu parfois plein de haine. Donc cette fois, pas question d'y toucher. Il est bien moins agressif selon le maire de Saint-Amand-de-Colly, Vincent Geoffroy. Il n'y a pas de raison. C'est un ouvrage qui est en béton, pas forcément très chouette. Agrémenté de cette façon-là, ça le rend plus agréable. Le coming out d'un fils ou d'une fille à sa mère restera donc sur les murs du château d'eau un certain temps. On ne connaît pas l'auteur, évidemment, à moins qu'il ne se manifeste. Mais cette déclaration anonyme étalée en plein jour et au milieu des champs pourrait libérer la parole de bien d'autres fils ou filles passant par là, aux côtés de leur mère.
2: Saint-Amand-de-Colly, super joli petit village de Dordogne. On est allé avec mes parents, on y allait souvent quand j'étais petite. Il y a un très beau camping, très grand, et puis c'est la nature là-bas. On y mange bien aussi. Super, et ben belle initiative de la part de cette personne qui peut peut-être donner des idées à d'autres.
3: Ouais, puis quand on a trouvé cet article, on disait que ça correspond aussi un peu à ce qu'on a envie de faire avec Sozine là, de dire ben voilà, d'être un support pour discuter de ça, pour nous on s'est inscrit aussi dans une période où il y a une augmentation des prides rurales, tout ça, où c'est un sujet qui commence à intéresser même dans les médias ou un petit peu en sociologie, tout ça. Et c'est chouette de faire partie de ce mouvement, de dire, mais en fait, c'est assez acquis que okay, les personnes LGBTI existent, mais il y a encore l'idée souvent que, oui, mais pas chez nous, c'est en ville. Avant, c'était à Paris, maintenant, on accepte que c'est aussi dans d'autres villes, mais c'est pas encore acquis que ça existe partout, en fait.
2: Mm-hmm. Ouais, tout à fait. Qu'est-ce que tu écris, toi, dedans ?
3: Moi, dans le premier, à chaque fois, il a fallu que les autres me poussent à écrire. Comme je fais la mise en page, j'avais pas forcément envie de plus rajouter ma pierre. Du coup, j'ai écrit un petit texte dans le premier sur un petit peu l'impact qu'il y a eu de ce que j'ai découvert de moi en voyageant vraiment dans le Massif central quand j'avais 18 ans. Ça a été la période où j'ai choisi mon pseudo Horty, voilà. Et dans le deuxième, j'ai écrit juste un espèce d'édito sur le thème qu'on avait proposé, donc Exode, parce que je suis revenu depuis 2 ans et demi dans le Nord, et ça m'a fait poser plein de questions sur comment on choisit où on vit, comment on s'intègre là où on est quand... Et est-ce que c'est possible aussi de... Moi, il y a vraiment l'idée de... Mais je n'ai jamais envisagé de rester dans mon village, alors qu'aujourd'hui, j'envisage peut-être d'y retourner, que c'était un endroit où je me sentais bien, mais que ça ne me paraissait pas possible, presque comme destiné, en étant une personne queer, de rester en campagne, qu'il fallait que j'aille à la fac, que j'aille en ville, tout ça. Et du coup, ça m'a fait plein de questions là-dessus. Finalement, je n'ai pas trouvé de réponse, donc j'ai fait cet édito sous forme de questions avec quelques pistes de réflexion pour introduire après tout le reste des participations des autres.
2: T'étais partie où ?
3: Quand ?
2: Avant de revenir dans le Nord.
3: Du coup, moi, j'ai pas grandi dans le Nord, j'ai grandi dans l'Ain.
2: Ouais.
3: Et après, j'ai habité à Lyon pendant quelques années avant de venir dans le Nord.
2: Et ce beau poème, là, j'ai oublié le nom des arbres, le nom des fleurs, le nom des filles que j'ai aimées. Le nom de celle qui m'a aimée et que je n'ai pas regardée, parce que les filles, ça ne s'aime pas avec la ville, j'ai oublié. Le nom de tout, mon propre souffle, on ne respire pas aussi bas. J'ai dilué ma pauvreté, mon nom sur les trottoirs, je suis devenue invisible. J'ai appris le nom des rues, des boulevards, des avenues. J'ai appris les supermarchés à bien fermer ma porte à clé pour ne jamais être à l'abri. J'ai laissé mon sexe là-bas, je n'en veux plus, je vous le laisse. Un jour, je rentrerai chez moi et d'ici là, j'oublierai tout. Il est anonyme, ce poème.
3: Oui. On a plusieurs contributions qui sont anonymes et c'est quelque chose qui nous va parfaitement, quoi. L'important, c'est que les gens puissent s'exprimer, peu importe ce qu'il leur faut pour être confortable à ça.
2: Queer des champs, Orville, un zine qui est fait pour s'exprimer, parler, mais aussi être un objet de, qui est un support pour des rencontres, des échanges, notamment, par exemple, le prochain rendez-vous qui est donné pour discuter ensemble et en utilisant cette revue comme prétexte, excuse, mais aussi comme moyen de s'exprimer. Si vous voulez y participer, le prochain rendez-vous, c'est ce 7 avril à la Gorgue à 18h30 à la Maison pour tous qui se trouve 36 rue Beaupré. Et donc, Horty, est-ce que tu veux bien nous expliquer un petit peu le format de cette rencontre à nouveau pour donner envie, pour voir si voilà, les gens vont ça leur donne envie de se déplacer jusqu'à la Gorgue mardi soir.
3: On essaie de faire ça. Moi, j'aime bien que ce soit informel et que ce soit pas en mode conférence. Je vois la façon dont ça se passe d'habitude. Je dis souvent, il faut un moment pour que les gens soient à l'aise aussi à s'exprimer. Donc, je commence quand même par une présentation du zine, de qu'est-ce qu'on sait, les précédents échanges qu'on a eu là-dessus. Mais l'idée, c'est que on puisse vraiment avoir des échanges là-dessus, sur des trucs aussi qui, des fois, puissent être un petit peu lourds ou dans lesquels on se sente isolé ou sur des choses qui nous interpellent, qu'on n'avait jamais remarqué, quoi que ce soit. Mais du coup, il y a toute une partie qui est présentation du zine, mais après, l'idée, c'est d'avoir vraiment une discussion, un échange sur ce qu'on vit, ce qu'on a envie de vivre, ce qu'on a besoin, des questions qu'on peut se poser aussi par rapport à nos vécus. Il y a quand même énormément de monde qui, que ce soit dans le zine ou dans les discussions annexes, qui se posent des questions sur est-ce que je peux rester ou revenir vivre vraiment dans un milieu rural ou peu peuplé, alors que j'ai l'impression que si je veux pas être isolé dans mon vécu LGBTI, j'ai besoin d'être en ville, mais que c'est pas là où j'ai grandi et c'est pas là où j'ai envie de rester faire ma vie. Voilà, c'est vraiment ouvert à tout le monde, quel que soit l'âge, que vous soyez concerné par vivre en milieu non urbain, on va dire, ou pas dans les centres urbains, ou que vous soyez LGBTI ou non. Si vous avez envie d'échanger ou d'entendre échanger à ce sujet, vous pouvez venir. Je vais essayer peut-être de faire des cookies pour avoir aussi à partager, à manger. Enfin, voilà. L'idée, c'est de passer un moment sympa, convivial, sans... C'est pas quelque chose d'académique ou de formel.
2: C'était ma prochaine question, justement, cet aspect convivialité. Est-ce que tu as prévu effectivement l'accueil avec boissons, nourriture, etc.
3: Je vais essayer, ça dépend de mon énergie dans la préparation,
2: ouais,
3: dans le week-end.
2: Ce serait que du fait maison de ta part.
3: Si d'autres gens ont envie de ramener des choses, c'est vraiment bienvenu, mais comme j'ai pas forcément... Inciter dans la communication à le faire, je m'attends pas à ce que ce soit non plus auberge espagnole. Il faut pas. Selon les endroits où on fait, quand c'est dans un café, il y a consommation sur place. Là, on est à la maison pour tous, donc on pourra faire du thé, ça, il n'y a pas de souci. Mais sinon, ça dépendra un petit peu de ce que chacun ramène. Et pour être sûr qu'il y ait des trucs, je vais essayer de moi ramener des choses.
2: Et alors, est-ce que le zine est fait avec une dimension politique de critique de l'hétéronormativité, des normes imposées par cette société où domine l'hétérosexualité, ou bien c'est plutôt, ou bien ça peut être, est-ce que vous avez cet aspect critique politique forte, ou bien plutôt partage de vécu, d'œuvres artistiques, etc. Est-ce qu'on peut lire des plaidoyers dedans, dans cette revue, par exemple ?
3: Non, pas sous cette forme, vraiment. On n'est pas... je pense que ça a forcément une dimension politique, mais on n'est pas dans de la revendication, dans quoi que ce soit, parce que justement, on a aussi envie... un des trucs qu'on a repéré sur... comment on échange, qui participe, et aussi juste dans la sociologie qui est faite sur notamment les prides rurales qui ont eu depuis quelques années, c'est aussi que le militantisme queer très politisé, c'est quelque chose de très urbain, qui parle pas à une partie des gens qui se sont construits en fait très seuls dans leur campagne avec un besoin d'être intégrés localement. Et vu que nous on a envie de faire du lien, on a surtout pas envie d'être dans quelque chose où il y a une façon d'être queer et de revendiquer et tout ça. On a envie de vraiment élargir pour pouvoir avoir cette conversation avec tout le monde en fait.
2: Donc c'est plutôt bonne vibe, on va dire, mais est-ce que c'est quelque chose que vous refuseriez à la lecture?
3: Non, clairement pas. À moins qu'on considère que la façon dont le pamphlet est fait est oppressive ou va faire souffrir une partie des lecteurs, va les faire se sentir exclus de l'espace qu'on veut être ouvert, c'est quelque chose qui est bienvenu et très clairement, y a la revendication à sa place et la colère à sa place est présente dedans.
2: Et ça t'est déjà arrivé d'avoir, lors d'un des apéros, disons un des rendez-vous d'échange autour de la revue, des personnes qui ne comprenaient pas et qui voulaient comprendre? Est-ce que c'est déjà arrivé d'avoir des personnes qui sont contre la trans... qui sont opposées, qui ne comprennent pas, pas en allant jusqu'à l'homophobie, mais justement en étant dans une incompréhension, etc.
3: Je pense que sur les deux rendez-vous que j'ai eus, y avait vraiment quasiment que des personnes un peu déjà convaincues et intéressées à pouvoir échanger sur le sujet. À Saint-Étienne, il y avait quelqu'un qui avait plus de mal à comprendre ce que vraiment représentait le vécu de grandir dans un milieu rural, où du coup on a eu des discussions plutôt là-dessus. Mais c'est ça qui est... Enfin, finalement, quand les gens sont déjà acquis sur un des sujets, ça peut être l'autre qui est incompris. Mais par contre, quand on est sur les prides rurales, ça arrive forcément. Moi, j'avais fait celle de Lons-le-Saunier il y a 2 ans, qui était la première qui avait lieu là-bas, donc dans le Jura. Et forcément, il y a des gens aussi qui sont curieux et qui viennent poser des questions. Et c'est pas forcément hostile, mais je pense que c'est tout l'intérêt que ces prides rurales aient lieu, de dire mais en fait, oui, ça existe ici aussi. Et moi, j'ai trouvé beaucoup, là où les prides que j'avais fait à Lyon, j'y voyais pas trop le sens. Finalement, le faire à Lons-le-Saunier, c'est quelque chose où je me suis senti beaucoup plus. Bah oui, là, ça a du sens. Là, je vois que les gens qui nous voient passer sont dans une interrogation de mais pourquoi il y a ça ici, peut-être dans une surprise. En fait, on a encore quelque chose à construire sur le fait que c'est pas quelque chose de citadin, en fait, trans, lesbienne, gay, peu importe.
2: Bah oui, et du coup, effectivement, une personne qui est dans l'hostilité, elle ne viendra pas forcément, elle ne viendra pas discuter directement. Par contre, c'est intéressant que les personnes qui se questionnent puissent venir parler. Et du coup, des objets culturels et des moments de rencontres proposés, et ben, c'est aussi cette occasion-là. Est-ce que c'est ça aussi l'idée de lever le voile sur des choses pour montrer que c'est pas si éloigné, si incongru de leur propre pratique, en fait, de l'amour, de la tendresse, du corps, etc., dans leur propre sexualité, en fait. C'est pas parce qu'on a une orientation différente qu'on est si loin de ce que vivent aussi c'est les personnes qui toute leur vie ont été frustrées sexuellement parce que hétéro et pas contente ou pas heureuse parce qu'elles sont tombées sur le mauvais mec, la mauvaise personne, et donc il y a plein de choses à discuter sur ces sujets là.
3: Ouais, et je pense que c'est un des intérêts de la proposer à la Maison pour tous. Moi, ça me fait plaisir, alors déjà parce qu'il n'y a pas non plus des lieux queer ou militants dans toutes les zones rurales, mais aussi je me dis, faire ça dans des maisons pour tous ou dans des médiathèques, ça permet aussi de dire mais voilà, c'est un espace de discussion qui est pas qui est fait. Nous, c'est clairement, on est sur un truc qui est un objet de construire un nous commun, et du coup ça, il peut y avoir cet aspect communautaire, mais en tout cas on n'a pas envie de rester entre nous, et le faire dans des lieux qui soient vraiment intégré dans la ville et ouvert à tous, ça a vraiment du sens parce que les gens ne veulent pas qu'il y ait que là-dessus aussi. Et puis il y a aussi énormément de personnes, et peut-être, je pense, encore plus dans les milieux ruraux que dans les villes, qui vivent leur homosexualité, leur transidentité ou leur lesbianisme vraiment seuls, où c'est quelque chose qui est anecdotique, mais que finalement ils ne sont pas intégrés dans des groupes de gens où ils n'ont pas d'autres amis qui sont homosexuels ou quoi que ce soit, et que ces personnes-là, en fait, on a vraiment envie de pouvoir échanger avec et de dire mais en fait on partage des vécus en commun, même si on en a aussi beaucoup qui ne sont pas les mêmes quand en fait on a évolué aussi dans des milieux qui sont plus homogène sur ce sujet-là. Donc
2: et Par rapport à l'accueil, alors peut-être ma question était d'abord, est-ce que tu es à la recherche d'autres lieux où faire ces présentations, faire ces moments d'échange autour de la revue ?
3: Pas toujours à la recherche forcément, mais s'il y a des gens qui ont envie de proposer ce temps-là, c'est toujours possible de nous envoyer un mail à la même adresse que celle pour les contributions. Du coup,
2: c'est queer-d-champ@riseup.net.
3: C'est ça. Et de proposer, de dire, bah voilà, à tel endroit, j'aimerais bien avoir un échange là-dessus. Alors, on ne peut pas se déplacer partout. Donc, moi, sur le Nord-Pas-de-Calais, ou en tout cas sur Pas-de-Calais et la partie nord qui est au nord de l'île, j'ai très envie de me déplacer et ce sera moi qui le fera. Il y a beaucoup de régions où on n'a personne qui est impliqué dans le zine qui puisse se déplacer, mais on peut aussi avoir une discussion sur comment nous on propose des ateliers là. Il y a aussi des associations qui animent des ateliers avec le zine comme support, sans que nous on soit impliqué du tout, c'est possible.
2: Ouais.
3: Mais vraiment, nous, on a envie qu'il vive, qu'il fasse sa vie avec nous, sans nous. Mais c'est toujours possible de nous envoyer. On a envie de faire quelque chose et nous, on voit si on peut se rendre disponible pour ça ou non.
2: Bah, c'est top. Et vous avez aussi donc un site internet sur lequel on peut retrouver les deux premiers épisodes.
3: Ouais.
2: La ligne éditoriale, enfin la description, disons, et où on peut envoyer des contributions.
3: C'est ça. En fait, on a une page web qui reprend donc l'appel en cours. Donc là, celui pour le numéro 3 où on propose comme thème connexion. Avec du coup tout ouais, on résume un petit peu ce que c'est, ce qu'on veut faire avec ce zine. Et on a du coup téléchargeable les zines en version lisible en numérique, en version pour e-book, en version imprimable si vous voulez faire des impressions vous-même. Et on a aussi des petits flyers de l'appel à contribution que vous pouvez imprimer et mettre par chez vous pour que les gens puissent aussi le découvrir via de l'affichage et pas que via Internet.
2: Top. Eh bien, j'avais une dernière question. Oui, quelle est la suite ? Quelle est la suite que vous voyez à ce zine ? Vous voulez continuer des années, grandir, que ça soit des petits collectifs ou personnes individuels dans des régions qui font vivre encore le truc, augmenter le nombre de pages. C'est quoi
3: nous,
2: vos envies ?
3: On se laisse vraiment porter parce que c'est. Pour l'instant, on est sur une fréquence du coup de 1 par an. Si on n'a pas du tout envie de refuser de devoir faire une sélection dans les contributions, donc on est tous clairs sur le fait que si on a plus de contributions que ce qu'on peut mettre dans le format actuel, ou on fera un format un peu plus gros, ou on le séparera et qu'il y en aura deux par an qu'on fera sortir à quelques mois d'écart sans doute. Pour l'instant, en tout cas, on a envie de continuer. Il y a du monde qui peut nous rejoindre et ça permet que, forcément, même si on a plus à faire, parce que en fait, il y a du monde que ça intéresse, on puisse quand même le faire. C'est très dépendant de qui nous rejoint aussi. Par exemple, le fait de faire des tirages chez un imprimeur qu'on puisse redistribuer ensuite, c'est quelque chose qu'on n'avait pas du tout prévu à la base. Chacun faisait des tirages chez soi qui distribuait. Du coup, on avait des tirages à des prix, des qualités très variées. Et qui nous demandait pas mal de travail. Et là, c'est quelqu'un qui a dit « Moi, je veux bien prendre en charge le fait de faire une grosse commande auprès d'un imprimeur et de vous envoyer un peu de stock. » Donc, c'est quelque chose qui évolue en fonction des gens qui sont impliqués dedans, en fonction de l'intérêt des gens aussi. Voilà, on va peut-être avoir une version en espagnol qui va faire sa vie aussi, parce qu'il y a des gens qui ont dit qui l'ont trouvé sur un festival et qui ont dit « Mais c'est très bien, j'ai envie de pouvoir le diffuser chez moi. » Donc, c'est... On se laisse
2: tout
3: porter.
2: À chacun, tout à chacune de s'en saisir et de faire vivre le truc, du coup, et de te contacter ou vous contacter pour contribuer. La rédaction, la préparation, c'est jusqu'au 1er mai. Le prochain rendez-vous, c'est donc ce 7 avril à 18h30 à La Gorgue, 36 rue Beaupré, donc dans la maison pour tous. Vous pouvez venir avec un petit peu à manger pour contribuer à la convivialité, car sinon c'est Horty qui va tout cuisiner, qui va tout faire, ou vous accueillir avec tout simplement une petite boisson, parce que tu n'auras pas eu le temps de tout préparer. Est-ce qu'il y a une question que tu aurais aimé que je te pose, que je n'ai pas pensé à poser ?
3: Non, je sais pas, il y a plein de trucs dont on peut parler, mais dont on pourra parler mardi. Et vraiment, c'est un sujet où bah, déjà, il y a les inhalers, mais il y a beaucoup d'autres choses. Donc, il n'y en a pas une précisément. Cette discussion aurait pu être 10 autres discussions différentes.
2: Eh ben, je te remercie beaucoup d'être venu à Micro Rebelle pour nous parler de tout ça.
3: De rien, merci de m'avoir accueilli.
1: 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À l'instant, vous venez d'entendre Orti, membre du zine collectif Queer des Champs, Hors des Villes. Avant de passer à la seconde partie de cette émission, on va écouter Miyazaki par Jungle Jack et Jean Jass.

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2: 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Pour la toute dernière partie de cette émission, on va écouter un reportage qui a été réalisé le samedi 28 mars 2026 lors d'une manifestation organisée à Lille à l'occasion de la fin de trêve hivernale.
3: Avoir un toit est un droit, été comme hiver.
4: Pas d'expulsion sans solution.
5: Mardi 31 mars au soir, la trêve hivernale s'achève, marquant le retour des expulsions. Des milliers de locataires redeviennent expulsables dans un contexte inédit. 30 500 ménages ont été contraints de quitter leur logement en 2025. Un record. Pendant que les lieux d'hébergement d'urgence sont surchargés, que les associations voient leur budget réduit et que les chantiers de construction de logements très sociaux tardent à venir, la situation requiert des prises de décision et des investissements urgents. C'est ainsi qu'une manifestation regroupant un grand nombre de collectifs, parmi lesquels les ateliers populaires d'urbanisme, les APU de Lille, le collectif Solidarité Rome, le CSP 59, la FSE étudiante, la Fondation de droit au logement, mais aussi des partis, des mouvements, des syndicats, la Ligue des droits de l'homme, ou encore le mouvement contre la répression et pour l'amitié entre les peuples, avait lieu à Lille ce samedi 28 mars.
6: Je m'appelle Anthony Delfini, je représente l'association Atelier Populaire d'Urbanisme du Vieux-Lille, qui est une association de droit au logement à Lille et dans la métropole. Et on accompagne des familles qui sont concernées par des procédures d'expulsion, par de l'habitat indigne, insalubre, et tous les conflits locatifs qu'il peut y avoir entre un locataire et un propriétaire. Donc on se rassemble parce que mardi, là, le 31 mars, va s'arrêter la trêve hivernale, vont reprendre les expulsions locatives. Donc c'est-à-dire que à partir de mercredi, il y a des gens qui peuvent voir arriver chez eux tôt le matin, à 6h du matin, des huissiers, des déménageurs, des policiers qui vont venir les sortir de leur logement manu militari, prendre leurs affaires et les mettre dans des box. Et voilà, le sombre balai des expulsions locatives reprend. Et donc on veut alerter un peu sur cette question-là. D'autant que la situation en fait dans la métropole, elle est alarmante à ce sujet. Donc nous, notre association a sorti il y a 2 ans un rapport sur les expulsions locatives dans la métropole lilloise qui montre que 3000 familles sont menacées chaque année de se faire expulser et qu'il y a 500 expulsions par an en fait ici au niveau local. Donc là l'idée c'est d'alerter là-dessus et parce qu'il y a en plus des situations qui sont encore plus dramatiques avec des gens qui sont en squat, en bidonville, à la rue, 3000 autres personnes qui vivent dehors aujourd'hui et donc on veut marquer le coup pour défendre le droit au logement.
7: Je suis là parce que moi-même, je suis locataire d'un bailleur social et je trouve que c'est normal de se mobiliser pour que tout le monde ait un logement décent. Et les bailleurs sociaux ne sont pas toujours corrects en fait, vis-à-vis de leurs locataires. Donc c'est pour ça qu'il faut se mobiliser parce que c'est vrai qu'il y a des gens qui sont dans des situations pas possibles, dans des quartiers populaires où ils sont laissés à l'abandon. Donc c'est pour ça qu'il faut se mobiliser.
5: De nombreuses organisations étaient présentes, et notamment le DAL qui lutte pour le droit au logement.
8: Donc on est un comité local de la Fédération du DAL national. L'objectif là c'est de dénoncer tout simplement la fin de la trêve hivernale et le retour des expulsions. Pour rappel, l'an dernier on a eu une explosion des expulsions, 30 500, plus de 30% par rapport à 2024. Et donc on pense qu'avec ce qui a été déclaré par le gouvernement, etc., ça va continuer à être la guerre aux locataires, la guerre aux personnes dans la merde et précaires quoi.
9: 4,2 millions de personnes sans ou mal logées là en 2025. Quand tu citais ce chiffre des expulsions, tu parles du territoire français ou de la région ?
8: Territoire français. Parce qu'en fait, la préfecture ne communique pas sur... Normalement, c'est la préfecture qui a les chiffres, ils ne sont pas obligés de les communiquer et ils refusent de les communiquer. On sait très bien pourquoi. On a l'APU qui fait un travail, qui essaie de recenser à son niveau le nombre d'expulsions qu'on peut constater. Mais malheureusement, le chiffre n'est pas très clair, quoi.
9: Et également 12,1 millions de personnes qui sont dans des logements, mais vétustes, avec des bestioles, avec des problèmes d'isolation, etc. Tu as déjà accompagné, j'imagine, des personnes qui vivent ça. Ça crée quel problème de santé, par exemple ?
8: Ah bah très concrètement, on a des personnes en dépression, qui se font parfois harceler par leur bailleur, qu'ils soient sociaux ou privés d'ailleurs. Des personnes qui ont des problèmes d'asthme dus aux moisissures, aux infiltrations d'eau. Et on parle même pas des jeunes enfants qui sont parfois présents dans les logements. Pour vous donner un exemple, on a suivi un monsieur dans une résidence à Ramadier qui nous disait ne plus pouvoir inviter de gens chez lui tellement il avait honte de son logement, du bailleur LMH. LMH qui est le pire bailleur de la métropole et qui passe son temps à balader les locataires qui normalement payent un loyer, devraient accès à avoir un logement digne et décent.
9: Tu es au courant également qu'il y a un collectif de jeunes qui sont en demande de recours et qui sont dans un village de tentes à Bois-Blanc pour les aider également?
8: Ah ben bien sûr, nous on est en lien avec le collectif des mineurs en recours, avec Utopia. Et évidemment avec eux on a essayé de porter il y a quelques mois, le 11 octobre dernier, l'application de l'ordonnance de réquisition qui fêtait ses 80 ans, l'ordonnance de 45, qui permet au préfet sur une simple signature, de réquisitionner pardon, les bâtiments qui sont laissés vacants pour des raisons de spéculation et de fraude fiscale également par les grands propriétaires, toujours les puissances d'argent. Quoi.
5: Le collectif des jeunes en recours de Bois-Blanc est un collectif lillois de lutte pour l'accès à l'hébergement, l'éducation publique et la diminution de la durée du recours. Tout le monde était scandalisé par cette situation, avec un sentiment de frustration qui ajoute encore un surcroît de colère.
10: Même si c'est de manière générale que la misère est présente dans notre société, on voit bien que les personnes étrangères, on voit bien que les personnes immigrées sont très clairement la couche de la population la plus méprisée par l'État et par nos institutions. Et bien évidemment, nous, la FSE, comme les autres organisations, on milite pour faire en sorte que ces gens-là aient un droit qui soit respecté. Aujourd'hui, c'est une lutte pour le droit au logement, mais n'importe quelle cause, que ce soit sociale, écologique, on se bat pour faire en sorte que les gens, que les travailleurs, que la population soient respectés, notamment face aux enjeux, des enjeux qui sont de plus en plus grands, en fait, tout simplement, des attaques du gouvernement et du système en place qui sont de plus en plus féroces.
5: Le collectif des jeunes en recours de Bois-Blanc demande une prise en charge sérieuse afin de sortir du campement dans lequel ils sont contraints de vivre et dormir en périphérie de l'île. Première étape, dormir sans menace, avoir accès aux douches, à des conditions de vie dignes et propices à l'étude. Le collectif a trois grandes revendications. Tout d'abord, une évaluation de leur minorité, qui prennent en compte leurs papiers, leurs récits et leurs paroles. Dans un deuxième temps, le collectif demande une réduction de la durée des recours, qui va actuellement de 6 mois à 1 an lorsque leur minorité est contestée. 84% d'entre elles et eux sont reconnus mineurs par les juges dans le département du Nord. La troisième, qui est la plus urgente, pour elle et eux, et l'application de la présomption de minorité, qui est une disposition inscrite dans la Déclaration internationale des droits de l'enfant, signée par la France, et qui leur permettrait de disposer d'une protection, d'un hébergement et d'un accès à l'école publique pendant la durée de leur recours.
9: Vous avez une idée du nombre de logements vacants sur le territoire français ?
8: Sur le territoire français, on est autour de 3 millions, et dans la métropole de Lille, on est autour de 40 000. Pour rappel, 40 000 logements laissés vacants pour entre 4 500 et 6 000 SDF. Pour le chiffre national,

0: Chose pour eux, parce que malheureusement on aimerait bien en avoir des logements, mais on n'en a pas.
1: Pour toi, c'est quoi les mesures à prendre urgemment si on fait un appel à la ville de Lille?
0: Pour la ville de Lille, même si c'est une compétence intercommunautaire, mais construction de logements sociaux, PLAI, pour que tout soit clair, c'est le logement pour les personnes très précaires, c'est les logements sociaux les moins chers. Application de la loi réquisition par le préfet et politique active du logement, éventuellement mettre en place des aides spécifiques pour les ménages les plus précaires. Encore une fois, un logement dans la 7e puissance économique du monde ne devrait pas être problème. C'est un droit fondamental comme le fait de pouvoir manger ou de se vêtir. Donc il est complètement anormal que dans une puissance économique comme la France, on ait besoin de négocier, de demander des choses comme ça.
1: Merci beaucoup.
2: Moi, j'avais créé un comité anti-expulsion à Villeneuve-d'Ascq et tout. Je suis au DAL et donc... Bon, j'ai l'expulsion, mais c'est complètement aberrant, ça ne résout aucun problème, quoi, aucun problème. Moi, je suis en train de m'occuper d'une fille qui est à la rue, elle a plus de RSA parce que, il y a eu un problème avec la CAF, elle a deux enfants qui sont en Belgique et tout. Bon, quelle solution proposer? Elle n'a pas d'argent, on peut pas avoir de logement social, même privé, rien du tout, quoi. Mais même les expulsions, c'est barbare, j'en ai vu tellement des expulsions à 6-7 heures du matin. Mais en plus, c'est tous les contribuables qui payent l'expulsion. L'huissier, c'est l'huissier de l'État. Les ménageurs, tout ça, il faut les payer. C'est repris sur tous les contribuables. Il faut des solidarités de tous par rapport à ça, quoi. On ne peut pas laisser des femmes seules, des bébés, des enfants, des hommes et tout, à la rue, des familles, sans solution, quoi. Et expulser les gens, ça ne sera jamais la solution. Jamais, jamais, jamais.
1: Vous êtes touché par cette cause particulièrement ou bien vous venez par solidarité pour les autres avant tout?
3: Je viens par solidarité pour les autres avant tout, je les croise au quotidien, je suis travailleur social.
1: En France, il y a 4,2 millions de personnes qui sont à la rue, 6% de la population, 12,1 millions de personnes qui sont touchées par les problèmes de logement vétuste, insalubre, etc. Vous l'avez vu dans votre métier?
3: Je l'ai vu, je vois que ça leur pourrit la vie, qu'ils sont inquiets pour mettre leur famille en sécurité et dans des conditions sanitaires correctes.
1: Et ça crée des problèmes liés au corps, à la santé, etc.
3: Vivre dans un logement où il y a de l'humidité, oui, ça a un gros impact sur la santé psychique et physique.
4: Dans cette manifestation, il y avait également énormément d'étudiants et étudiantes mobilisés. Un public très touché aussi par la précarité et l'insalubrité des logements.
5: Alors moi, je fais partie de la Fédération syndicale étudiante. C'est un syndicat de proximité avec les étudiants présents sur toute la... sur toute la métropole française. Donc on milite tout simplement pour les droits des étudiants, mais aussi dans d'autres luttes, comme ici présent pour le droit au logement. On voit bien que les attaques néolibérales et plus largement les attaques du capitalisme placent de plus en plus de personnes dans le mal logement, mais plus largement dans la misère. On voit bien que les queues, que ce soit au Crous, que ce soit pour les banques alimentaires, s'agrandissent. On voit bien qu'il y a de plus en plus de personnes à la rue. Lille est un très bon exemple. On ne peut pas passer dans une rue sans croiser quelqu'un qui soit à la rue. C'est honteux. Alors que si on pouvait faire en sorte de réquisitionner tous les appartements non habités, tous les appartements qui subissent de la spéculation, on pourrait largement faire en sorte de loger tout le monde, en fait.
1: Est-ce que tu as un exemple concret à me raconter d'étudiants, étudiantes mal logés que tu as accompagnés, que vous avez accompagnés en tant que fédération?
5: Alors nous, à la FSE, ça nous arrive assez souvent de faire du porte-à-porte dans les cités U, dans les cités universitaires, les cités étudiantes. Et ça nous arrive très souvent de tomber sur des cas de personnes qui n'ont plus de chauffage, qui ont des portes qui sont... abîmés, qui ont des fenêtres à moitié défenestrées, qui ont des cas d'insalubrité, des punaises de lit notamment, et sans oublier tout simplement que les apparts étudiants, c'est de manière générale, ça a toujours en France été insalubre, et ça a toujours été une preuve de la mise à l'écart de l'État et de cette société des plus démunis, en fait.
6: Bien sûr. Moi j'ai été étudiante et j'étais dans un logement insalubre pendant que j'étais étudiante. On avait fait un collectif à l'époque, c'était à Lyon, mais c'est le cas partout en France et c'est de pire en pire, en fait. C'est ça qui est grave. Et c'est clairement pas l'orientation politique actuelle de travailler à faire des meilleurs logements. C'est aussi un problème parce qu'en fait, il y a plein de logements sociaux qui sont en construction mais qui sont pas accessibles aux personnes qui ont le plus de besoins, en fait, qui sont les plus précaires. On se rend compte que c'est des personnes moins précaires qui ont accès parce que même ces logements-là, ils sont trop chers. Donc voilà.
1: Il y a aussi la différence entre les logements sociaux et les logements très sociaux. Donc, du coup, de plus en plus de monde a droit aux logements sociaux, donc finalement...
6: Et on construit plus de logements sociaux, en fait, et pas de logements, et de moins en moins de logements très sociaux. Et donc,

0: C'est aussi comme ça, il y a aussi des dynamiques de gentrification en fait, où du coup on va rénover des quartiers. C'est très bien de rénover, de s'adapter au changement climatique, sauf qu'en fait c'est pas à destination des personnes les plus précaires, et c'est les personnes les plus précaires qui se retrouvent expulsés loin de leur quartier, mais aussi qui se retrouvent obligés d'être logés dans des logements insalubres, d'être à la rue, et c'est pas normal.
1: Le mal logement, c'est pas uniquement une affaire personnelle, mais qu'on peut se mobiliser ensemble, être un collectif. Mais ça, je pense que notre société aujourd'hui a du mal à en comprendre encore plus ce genre d'initiative, parce que aujourd'hui, on nous isole de plus en plus dans ce monde capitaliste, et je trouve ça pas normal. Et donc, du coup, voir des gens se mobiliser en collectif et ensemble, de différentes tendances, c'est vraiment très important. Voilà.

0: que 350 000 personnes vivent à la rue en France, que des millions de logements sont insalubres, les chants et les cris traduisaient la colère et l'indignation de ces centaines de personnes réunies pour que la situation change.
1: D'après toi, qu'est-ce qu'il faudrait faire ?
2: Il faudrait réquisitionner les logements vacants pour les personnes qui en ont besoin. Il faudrait ne pas expulser les gens déjà, éviter de faire passer des lois extrêmement répressives, construire plus de logements sociaux et très sociaux, plafonner les loyers. Voilà, il y a plein de possibilités en fait, mais c'est de la volonté politique en fait.
3: Malheureusement, la trêve hivernale ne s'applique pas aux gens qui vivent en squat et en bidonville.
0: Dominique Planck du collectif Solidarité Rome.
3: Donc il y a eu des expulsions de personnes roms vivant en squat et en bidonville. Il y en a eu beaucoup cet automne, en octobre, novembre, décembre, janvier, février. Il y en a eu début mars également, une maison à Fif qui a été expulsé par un bailleur social avec une famille avec 8 enfants. Mais la question du mal logement, la question de la prise en compte du logement des plus précaires, c'est quelque chose qui concerne les Roms mais qui concerne aussi beaucoup d'autres monde. C'est à ce titre-là qu'on fait partie du collectif qui organise la manifestation aujourd'hui.
4: Et justement, qu'est-ce qui peut rester en termes de droits pour les familles Roms ?
3: Pas grand chose aujourd'hui. On essaye de se battre, nos avocats essayent de se battre, de trouver de nouvelles failles dans la législation. Aujourd'hui, il n'y a plus grand chose. La loi Casbarian-Berger les touche énormément. Hein. C'est-à-dire qu'aujourd'hui, on peut expulser quelqu'un dans les 48 heures, même d'une maison qui n'a pas été occupée depuis 10 ans et sur laquelle il n'y aura rien pendant 5 ans. Là, aujourd'hui, on arrive avec un arrêté préfectoral avec cette loi Casbarian-Berger à expulser des gens en 24 heures. Donc, c'est quelque chose qui s'est beaucoup aggravé. Les habitants des terrains n'avaient déjà pas beaucoup de droits et ceux qui étaient dans des squats, je parle de squats, hein, de maisons, de bailleurs sociaux qui sont inoccupés ou d'établissements comme ceux de la MEL ou d'établissements publics qui sont inoccupés et qui, dans lesquels des familles roms, plutôt que d'être à la rue, trouvent refuge. Et là, avec la préfecture et les propriétaires utilisent, les propriétaires publics utilisent cette loi Casbarian-Berger pour expulser au plus vite les familles qui sont dedans.
4: Et est-ce qu'il y a des perspectives, des négociations, des discussions avec les pouvoirs publics pour ces prochains mois ?
3: Là, ce qu'on espère, on a pris contact avec... on espère que ça va un peu changer à Lille. On a pris contact, parce qu'il y a des bidonvilles à Saint-André avec le nouveau maire de Saint-André, avec le maire de Roubaix aussi, on a demandé un contact, un rendez-vous rapidement pour essayer au moins sur un certain nombre de mairies sur lesquelles il y aura des évolutions, qu'il y ait au moins un changement d'attitude vis-à-vis des personnes qui vivent en squat et bidonville. Malheureusement, la MEL telle que ça s'annonce, c'est pas très bien parti pour qu'il y ait un changement de politique, puisque le président intérimaire actuel a dit qu'il voulait être élu pour continuer les politiques qu'il avait menées dans le mandat précédent. Malheureusement, en termes de construction de logements, d'accès au logement et à l'hébergement, il n'y a pas eu grand-chose de fait. Ça nous inquiète beaucoup.
0: Aussi, vous venez d'entendre Tonio de l'atelier populaire d'urbanisme, Marion, travailleuse sociale, et sa fille, Julie, mobilisée elle aussi. Emma, Stéphane, Dominique, citoyens, citoyennes révoltées, deux membres du DAL, Dominique Planck du collectif Solidarité Rome, ainsi que des étudiants mobilisés, membres de la FSE étudiante. Merci d'avoir écouté. C'était un reportage de Roxane pour Micro Rebelle.
5: Vous venez d'entendre un reportage réalisé le 28 mars 2026 à l'occasion de la fin de trêve hivernale, donc c'était à Lille. Et c'est là-dessus que Prendre la ville se termine aujourd'hui. Et avant de nous quitter, je vous rappelle que si vous avez pris cette émission en cours de route, ou si vous souhaitez réécouter une interview en particulier, toutes nos productions sont disponibles au format podcast sur notre site micro-rebelle.fr. Aussi, si vous avez des réactions à ce que vous avez entendu, si vous souhaitez partager un témoignage, si vous avez envie qu'on traite d'un sujet en particulier, vous pouvez nous contacter par mail via l'adresse redaction@micro-rebelle.fr. On se quitte là-dessus, enfin presque, parce qu'on va écouter un peu de musique. On va écouter Souffrance, et le titre, Death Metal. À très vite sur Micro Rebelle. Ciao, ciao.

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0: 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Déjà, ça veut dire participer à une aventure collective. 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Bon allez, fin de la réclame. Les programmes reprennent dans quelques secondes sur Micro Rebelle 99.6. Ne bougez pas.
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0: Alerte majeure sur l'avenir de l'enseignement artistique dans les Hauts-de-France. C'est ainsi que ce collectif d'étudiants, étudiantes et personnels de l'ESA, École supérieure d'art Dunkerque-Tourcoing, interpelle le grand public face au désengagement de la ville de Dunkerque dans le financement de l'école. Pour évoquer cette situation, on a contacté par téléphone deux étudiantes en lutte.
1: Moi, je m'appelle Léonie. Je suis en quatrième année à l'ESA de Dunkerque et j'ai une pratique plutôt vidéo et animation 3D. Et voilà, je veux pas que l'école elle ferme, donc j'apporte mon soutien comme je peux.
2: Et moi, c'est Noémie. Je suis en deuxième année. Avant ça, j'ai fait une licence d'anglais, mais je suis venue à l'école parce que ma passion principale, c'est la peinture. Je fais aussi beaucoup d'édition, de gravure, etc. Et voilà.
0: Avant de parler des menaces qui pèsent sur cette école, est-ce que vous pouvez nous présenter un petit peu cette école supérieure d'art de Dunkerque ? Qu'est-ce qu'on y fait et combien d'étudiants y étudient ?
1: Oui, alors c'est une école d'art public, donc on étudie plein de pratiques différentes. On a en première année, on a des cours assez cadrés, on a du choix entre du volume, du dessin, de la vidéo,
2: quoi d'autre ? Photo aussi.
1: Ouais, de la photo, plein de pratiques assez variées. Et plus on avance dans les années, plus on se dirige vers une pratique qui nous correspond le plus. Et donc il y a une licence en 3 ans et ensuite il y a un master en 5 ans. Et le master après il nous permet d'être artiste ou de faire plein d'autres métiers différents, qu'ils soient dans la médiation, dans le milieu culturel, dans le théâtre, dans l'artisanat. Etc. Il y a environ 80 élèves et le nombre d'étudiants, je sais pas exactement. De professeurs, je sais pas exactement.
2: Y a une dizaine, un peu moins de professeurs, environ.
0: Donc c'est situé à Dunkerque, à quel endroit de Dunkerque peut-être, pour indiquer à nos auditeurs auditrices ?
2: C'est vraiment à, je dirais, 10 minutes à pied de la place du Landbar, c'est dans le centre-ville.
1: Ouais, et c'est situé juste derrière le conservatoire de musique et de théâtre aussi.
0: Alors l'existence même de cette école est menacée. Est-ce que vous pouvez nous expliquer un petit peu la situation et comment vous avez aussi appris cette situation ?
1: Oui, alors on sait qu'il y a 4 financements qui financent l'école. Donc il y a la mairie de Tourcoing, la mairie de Dunkerque, la DRAC qui représente l'État et des aides de la région. Et donc la mairie de Dunkerque a décidé de se retirer, ce qui fait qu'on n'a plus assez d'argent pour continuer à ouvrir l'école. Enfin, c'est menacé en tout cas.
2: Au début, il y avait pas mal de rumeurs qui circulaient parmi les étudiants, mais il n'y avait rien d'officiel. Donc, on nous l'a annoncé un peu solennellement pour éteindre toutes ces rumeurs, parce que ça commençait à partir en vrille. Tout le monde disait « c'est fini l'école ». Voilà. Et du coup, l'administration de l'école a décidé de nous réunir pour que tout le monde soit au courant, que les choses soient claires et qu'on sache tout exactement ce qui se passe.
0: Quels sont les arguments de la ville de Dunkerque pour se désengager du financement de l'école, en fait ?
1: L'argument principal, c'est que c'est normalement à l'État de financer les écoles supérieures, pour les études. Et donc, ce ne serait pas du coup à la mairie de financer l'école, c'est à l'État de le faire, donc à la DRAC, qui est dépendante du ministère de la Culture.
0: Alors j'imagine qu'il y a eu une rencontre, en plus il y avait aussi les élections municipales, alors est-ce qu'il y a pu y avoir un échange aussi avec la municipalité de Dunkerque ?
1: Nous en tant qu'étudiants on a rencontré l'élu de la culture qui est à la municipalité de Dunkerque lors d'un vernissage, on a pu échanger avec lui et il nous a confirmé que la mairie était de notre côté. Mais on n'en voit pas trop la couleur pour l'instant. Et après, je sais qu'il y a eu aussi une réunion avec des professeurs et des membres de l'administration qui ont eu un rendez-vous pareil avec l'élu de la culture à la mairie. Et je ne sais pas exactement ce qui en est ressorti, mais il y avait l'idée d'éventuellement nationaliser l'école pour voir si ça pouvait être une solution pour continuer à faire vivre l'école, ce qui n'est pas encore certain. Ou changer le format de subvention qui, si j'ai bien compris, est basé sur un format de PCC et d'essayer de trouver des solutions par rapport à ça. Mais pour l'instant, rien n'est certain. On cherche des pistes différentes pour essayer de trouver une solution.
0: suite de notre entretien avec Léonie et Noémie, deux étudiantes de l'École supérieure d'art de Dunkerque. Elles font partie du collectif ESA Dunkerque en lutte. Alors vous, les étudiants et étudiantes, vous êtes mobilisés, vous êtes aussi avec les profs, la direction, enfin, comment ça se passe un petit peu le collectif pour essayer de lutter contre la fermeture de l'école?
1: Ce qu'on fait régulièrement, c'est qu'on tient des assemblées générales. Des fois, c'est avec tout le monde, donc les professeurs, les étudiants, et des fois, c'est qu'entre étudiants pour essayer de que tout le monde se sente à sa place et puisse parler. Donc, on essaie d'en avoir assez régulièrement, une fois toutes les deux semaines à peu près. Et aussi, dès qu'on a l'occasion, quand il y a des vernissages d'expositions ou d'autres événements auxquels on pourrait nous participer, on y va à plusieurs en tant qu'étudiants, on a sérigraphié des t-shirts et on montre qu'on est là par notre présence. Et quand il y a des gens qui nous posent des questions, on vient leur répondre, expliquer un peu notre situation, montrer qu'on est là, qu'on veut continuer que l'école elle vive. Et voilà, on fait des différentes manifestations plus ou moins silencieuses pour l'instant. Et on a participé aussi il y avait une manifestation le 1er mai, et du coup on était là aussi avec une banderole pour montrer qu'on était là et que voilà quoi, on soutient la cause et qu'on a besoin d'aide, et etc.
0: Alors ce qu'il faut dire, c'est que votre école n'est pas la première à être concernée, puisqu'il y a des écoles d'art ont déjà fermé par le passé, notamment dans la région, on peut citer Valenciennes en 2025, si je ne dis pas de bêtises, et Arras en 2008. Il y a un problème général de financement des écoles d'art en France?
1: Je sais pas s'il y a un problème exactement, mais oui, il y a l'école de Valenciennes qui a fermé donc l'année dernière, et on sait qu'il y a deux écoles aussi qui sont menacées. Je pense que c'est surtout parce que c'est des écoles publiques, et comme la nôtre c'est une petite école qui n'est pas nationale, du coup c'est assez facile de la fermer parce qu'on n'est pas très pas forcément au courant que ces écoles-là existent, pas forcément au courant de ce qui se passe dedans et de à quoi elles forment. Oui, les écoles d'art sont en danger, et c'est assez récurrent comme problème.
0: Ce qu'il faut dire aussi, c'est que vous êtes lié à l'école d'art de Tourcoing, hein, parce que c'est l'école d'art Dunkerque-Tourcoing, en gros. Donc si Dunkerque, si la ville de Dunkerque enlève son financement, ça pourrait aussi avoir des impacts sur Tourcoing. Est-ce que vous pouvez nous expliquer un petit peu?
1: Donc oui, c'est vrai que l'école, c'est l'école de Dunkerque-Tourcoing, elle est en deux sites. Nous, on est sur le site de Dunkerque et il y a le site de Tourcoing. Et donc, si notre site ferme, oui, l'école de Tourcoing pourrait être en danger. On n'a pas énormément d'informations là-dessus pour l'instant, mais c'est clair que les étudiants de Tourcoing seraient aussi menacés. Et dans tous les cas, c'est l'école qui est attaquée, donc que ce soit le site de Dunkerque ou le site de Tourcoing, c'est toute l'école qui peut fermer, et du coup il n'y aurait plus d'école d'art public dans le Nord et dans les Hauts-de-France, puisque après il y a l'école de Cambrai, mais c'est une école plus de design, il y a l'école de Beauvais, mais c'est une prépa, il y a l'école pareil de Calais, pareil, c'est juste une classe préparatoire, et je crois que c'est à peu près tout. Il y a l'école de Reims, mais pareil, c'est du design. Donc c'est un peu différent à chaque fois. Et il n'y a pas l'équivalent de nos écoles en école privée.
0: Autre menace, c'est sur l'environnement proche, c'est-à-dire les partenaires de l'école. Bon, on peut citer le FRAC, il y a aussi les ateliers Fructose à Dunkerque, le LAC et d'autres partenaires institutionnels qui vivent aussi grâce à la présence d'étudiants qui sont très présents dans ces structures, qui aident et qui participent aux différents projets.
1: Je sais qu'en tant qu'étudiant, en tout cas, on va souvent, on peut aller faire des stages, faire du bénévolat dans ces structures-là qui sont assez importantes pour nous en tant qu'étudiants. Après, au niveau du soutien, je suis pas très au courant. En tout cas, on s'est montré au FRAC avec nos t-shirts pour montrer notre problème. Et il me semble qu'ils nous ont accordé leur soutien.
2: Dans tous les cas aussi, le fait est que la plupart des gens qui y travaillent sont issus de l'école de Dunkerque. Donc, c'est quand même important que des gens soient formés sur place. Et si c'est la fin de l'ESA, ça peut aussi entraîner la fin de toutes ces infrastructures qui ont quand même besoin d'employés et de gens qui travaillent pour eux, quoi.
0: Alors peut-être pour terminer, si les auditeurs auditrices veulent vous aider, vous soutenir, est-ce qu'il y a des moyens pour il et elle?
1: Oui, il y a des moyens. On a des réseaux sociaux sur lesquels on peut nous suivre. Je sais que sur Instagram, par exemple, on a un compte fait que par les étudiants qui s'appelle esa.deka.en.lutte. Et on a aussi un syndicat qui a été fait par certains de nos professeureuses à l'école, qui est la Sénéade de Dunkerque-Tourcoing.
2: Et dans tous les cas, le principal, c'est de faire passer le mot, mettre tout le monde au courant et s'indigner de cette situation anormale.
0: Noémie et Léonie, étudiantes à Dunkerque à l'ESA, école supérieure d'art, l'ESA de Dunkerque coincée pour son financement au milieu d'une partie de ping-pong entre la mairie de Dunkerque et l'État, chacun se renvoyant la balle. Affaire à suivre. Ce sujet a été réalisé par Nico de Radio PFM.
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0: La deuxième édition du Salon du Livre LGBTI+, qui s'est déroulée les 18 et 19 avril à l'Hôtel de Guine d'Arras, offre une visibilité à la littérature lesbienne, gay, bisexuelle, transgenre, queer et féministe. Plus de représentation pour les personnes queer et une meilleure accessibilité aux livres traitant des sujets qui les concernent, qui sont les maîtres mots de ce Salon du Livre. Pendant 2 jours, des autrices, auteurs, éditrices, éditeurs, illustratrices, illustrateurs ont rencontré le public et ont pu échanger autour de la littérature LGBTI+. Des ateliers de sensibilisation étaient également proposés et des animations ainsi que des expos. Pour en savoir plus, retour sur cet événement en compagnie du président de l'association organisatrice Fierté Pas-de-Calais, d'un bénévole et d'un stagiaire qui nous expriment leurs différents rôles au sein de cette association et on abordera également le contexte politique en vue des élections présidentielles de 2027.
1: James Caron, je suis le président de Fierté Pas-de-Calais.
2: Moi, c'est Hamoud Kaïs et je suis un des bénévoles.
3: Moi, je suis Quentin et je suis stagiaire à Fierté Pas-de-Calais.
0: Donc, vos rôles dans cette opération qui a lieu là, à l'Hôtel de Guine pour ce Salon du Livre.
1: Moi, je m'occupe de tout ce qui est relationnel avec les différents partenaires et représentants de l'administration, la mairie, le département, et je coordonne aussi les équipes de bénévoles et puis du bon déroulement du salon.
0: Et justement, comment ça se passe ?
1: Pour l'instant, ça se passe super bien. Les auteurs et autrices ont l'air super contents, les gens, les visiteurs aussi. Donc nous sommes ravis aussi.
2: Alors moi, je suis bénévole. Je suis là pour aider parce que c'est un univers que j'aime beaucoup et que je soutiens, surtout Fierté Pas-de-Calais. Et alors moi, en tant que bénévole, je suis surtout mis au niveau de l'entrée et de l'animation pour donner vie justement à cet endroit, à cet univers.
0: Et tu peux nous dire un petit peu donc qu'est-ce qui va se passer tout au long de cette journée ?
2: Alors déjà aujourd'hui, il va y avoir des quiz, il va y avoir des activités d'écriture. Là-haut par exemple, on a aussi une activité de dessin pour que tout le monde mette la main à la pâte entre guillemets. Il y aura aussi des tables rondes et ce soir il y aura même un show de drag pour justement inaugurer et montrer toutes les couleurs qu'offre un salon du livre, surtout le nôtre, le premier de la région.
0: Toi, en tant que stagiaire, du coup, c'est ta première expérience ou tu as déjà participé
3: Pour Fierté Pas-de-Calais, oui, c'est ma première expérience. C'est la première fois que je travaille avec eux. Je cherchais un stage dans l'événementiel et je suis tombé pile au bon moment. Donc parfait. Et du coup, pour le Salon du Livre, j'ai organisé une activité, une chasse au trésor qui se déroulera tout le long du salon, qui se fait avec les expositions, les auteurs, toutes ces choses-là. Mais tout le long du Salon du Livre, je m'occupe de l'accueil, j'aide quand il faut aider, quand on m'appelle, je viens. Je fais un peu de tout.
0: Et tu peux nous en dire un peu plus sur cette chasse au trésor, sans tout dévoiler
3: Cette chasse de trésors, je l'ai faite pour qu'elle soit assez familiale, que certaines réponses viennent de nous-mêmes, mais aussi pour que d'autres réponses se fassent en cherchant dans les différentes expositions ou en posant des questions aux personnes qui sont dans le salon. Comme ça, en fait, les questions, elles se basent essentiellement sur la communauté LGBT, du coup. Ce qu'elle représente, son histoire et ses valeurs. Et on a même un petit mot croisé.
0: C'est-à-dire un mot croisé ?
3: On a un petit mot croisé avec des mots-clés de la communauté LGBT, comme le mot fierté, le mot trans, le mot queer, le mot allié, tout ça, tout ça.
0: Il y a eu les élections municipales, on sait que vous êtes soutenus par la mairie. Il y aura les élections présidentielles très prochainement, et on ne sait pas trop comment ça va se passer, votre point de vue là-dessus, en tant que président, par exemple.
1: Alors, c'est vrai que c'est un peu... On part vers l'inconnu. Comme je l'avais annoncé lors de mon discours d'inauguration du salon, les extrêmes augmentent, montent en puissance un peu partout. Les subventions des associations diminuent drastiquement. C'est pour ça qu'on est là pour lutter. La marche des fiertés que nous organisons le 13 juin, notamment porte sur le sujet des élections à venir. C'est d'où le slogan qu'on a choisi, des mairies à l'Élysée. C'est pour montrer que, de toute façon, chaque élection est reliée et que là, les résultats des de ce qu'on a vu pour les mairies, c'est assez catastrophique, notamment pour...
4: Dans le bassin minier, surtout.
1: Oui, le bassin minier qui est tombé, Liévin qui est tombé aux mains des extrêmes. Et on voit déjà les effets. Il y a notamment ce ciné-débat à Arnes qui avait été annulé parce que, justement, le maire n'a pas aimé que l'intervenant soit opposé à ses idées. Ça reflète un petit peu ce qui risque d'arriver de 2027 si on ne se mobilise pas et que les choses ne bougent pas.
4: Toi, en tant que bénévole ?
2: Alors moi, si je devais dire quelque chose, en tant qu'écrivain et bénévole, c'est...
4: Ah oui, parce que tu écris aussi, il faudra que tu nous dises.
2: Oui, j'écris aussi. Alors si je devais dire quelque chose, c'est l'ombre, même si elle peut être le plus forte possible, la lumière le sera tout autant. Parce que sans l'un, il n'y a pas l'autre. Alors plus l'ombre sera forte, plus nous, on sera là. C'est tout.
4: Et donc tu me disais que tu étais écrivain, donc tu peux nous raconter un petit peu ce que tu écris, en résumé.
2: Alors en résumé, ce que j'écris, c'est surtout, on va dire, de la poésie, mais beaucoup très psychologique. C'est-à-dire que j'aime beaucoup la lucidité, j'aime beaucoup l'introspection. Alors moi, j'écris pour m'aider, mais pour aussi aider les autres, parce que nous sommes tous liés, nous avons tous le même schéma de vie, donc ça peut aider tout le monde, voilà. Autant l'enfant que l'adulte.
4: Et alors, toi, du coup, en tant que stagiaire, je te pose la même question.
3: Pour les présidentielles, c'est vrai que j'ai un peu peur de la montée de l'extrême droite actuellement, un peu comme du coup tout le monde ici, mais aussi de la montée du fascisme qui actuellement se normalise, en fait, j'ai l'impression. J'ai l'impression que, comme la marche pour tous, tout le monde trouve ça normal, alors que non, c'est pas normal. C'est pas normal d'enlever des droits à des personnes juste parce qu'elles sont entre guillemets différentes. Et au niveau de la culture, moi qui est très tourné vers la culture avec mes études d'art du spectacle, je vois que nous en tant qu'artistes, que compagnie de théâtre, tout ça, on manque aussi de subventions. Ça c'est un truc qui se fait actuellement et qui a commencé déjà l'année dernière. Mais si l'extrême droite arrive au pouvoir, ça sera encore pire et la culture mourra en France et on perdra tout, quoi.
4: C'est un peu pessimiste quand même, hein.
3: Oui, je suis très pessimiste, mais faut dire les termes car il faut les dire, car on a peur et nous on veut garder nos emplois, on veut faire ce qu'on aime et on veut aimer.
1: Sur le point politique, je voulais dire que 2027, c'est demain en vrai. Donc c'est aujourd'hui qu'il faut commencer à se mobiliser pour faire changer les choses. Et on peut dire que la France, qu'on exagère peut-être un petit peu, mais il suffit juste de regarder aux États-Unis qui sont un peu le reflet de la marche à suivre dans le monde. Et les droits reculent chaque jour. Il n'y a pas une journée où il n'y a pas un droit qui est retiré à une personne de la communauté. Donc il est important de se mobiliser et de faire que ça n'arrive pas en France. Donc, et je tenais aussi, pour finir, à remercier tous nos partenaires pour leur soutien, notamment la commune d'Arras, qui est très présente dans nos actions, qui nous soutient de près ou de loin, et notamment aux élus qui font toujours les efforts d'être présents pour nous soutenir. Voilà, donc je tenais à remercier et à remercier tous les bénévoles pour leur présence ce week-end et leur aide dans la préparation de ce salon, sans qui cela n'aurait pas été possible.
4: Donc on peut se donner rendez-vous l'année prochaine pour un nouveau salon ?
1: Oui, nous on compte bien continuer nos efforts et faire grandir ce salon, donc oui, on vous donne rendez-vous en 2027.
0: Interview réalisée par Boris Guyot pour Radio PFM lors de la deuxième édition du Salon du Livre LGBTI+, qui s'est déroulé les 18 et 19 avril à l'hôtel de Guine d'Arras. On était en compagnie du président de l'association Fierté Pas-de-Calais, d'un bénévole et d'un stagiaire qui organisait cet événement.
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Retour sur une expo photo qui a eu lieu au Védamin, à Arras, et qui se déroule jusqu'au 9 juin 2026. Le collectif Incarnat expose 8 photographes passionnés. Et pour en savoir plus, rencontre avec Patrick Devresse, l'un des photographes et cofondateurs de ce collectif. On évoque avec lui la genèse de Incarnat et la thématique abordée lors de cette expo. Et on reviendra sur son travail en tant que photographe pour saisir l'instant T au moment de la prise de vue.

0: Patrick Devresse, bonsoir.
1: Bonsoir.
0: Donc on est là ici au cœur du Védamin avec cette nouvelle antenne de l'Office culturel pour une exposition de 8 artistes, si je ne me trompe pas, du collectif Incarnat. Alors d'abord, pour les auditrices et auditeurs, tu peux nous rappeler un petit peu ce que c'est Incarnat.
1: Alors le collectif Incarnat est un rassemblement de 8 photographes qui ont choisi de travailler ensemble. Et de faire des propositions, si possible, novatrices dans l'ensemble de ces projets.
0: Alors, donc, il y a pas mal de choses très différentes. Notamment, tu peux nous expliquer un petit peu, en résumé, on va dire, les thèmes qui ont été abordés sur cette expo photo.
1: Alors, le thème général, c'était Arras. C'est-à-dire, Arras, il y a énormément de photographies qui sont faites à Arras tous les jours et à longueur d'année. On voit les gens qui passent leur temps photographier. Et nous, on avait voulu relever un défi, c'est-à-dire de réaliser notre exposition d'Arras, mais avec des photos qui soient, je dirais, absolument pas prises comme les autres. Et donc, chacun a choisi un sujet particulier. Et on a tiré une dizaine de photographies qui sont présentées tous ensemble. Et il va sans dire que quand on va de photographe à photographe, les sujets sont différents, les couleurs sont différentes, les accrochages sont différents. Et pour nous, c'est vraiment une image de marque.
0: Et le système aussi, parce que est-ce que c'est que de l'argentique ou est-ce qu'il y a aussi du numérique ?
1: Alors c'est que du numérique. Pratiquement, c'est que du... Même pas pratiquement, c'est sûrement que du numérique pour l'instant. Par contre, on a montré sur des tables des travaux qui étaient à l'époque en argentique. Ce qui permet de faire un peu la liaison entre les deux et de voir les différences.
0: On peut se rapprocher peut-être des portraits, là, parce que tu en as parlé tout à l'heure, lors de la petite conférence. Et ces portraits de... Voilà, qui ont été réalisés à Gambetta Carnot, si je ne me trompe pas.
1: Oui, c'est à Gambetta Carnot, c'est au sein de la leur salle de classe. Ce sont des élèves qui font des études, notamment d'art plastique, qui ont été choisis pour faire partie de cette classe, qui est aussi une classe expérimentale, et une classe qui est dans les arts plastiques en permanence, avec des artistes qui viennent faire une résidence, c'est-à-dire rester un certain temps et travailler avec eux, et en même temps proposer de leurs œuvres en même temps.
0: Comment ça se passe quand vous les abordez en disant « voilà, je vais prendre une photo », est-ce qu'ils sont stressés, est-ce qu'ils prennent la pose directement ou pas ?
1: Alors c'est tout le secret du portrait, qui est vraiment un art à part dans la photographie, c'est-à-dire qu'il est beaucoup question de contact, de discuter beaucoup avec les modèles. Enfin, j'appelle ça des modèles, mais en réalité, ce sont des personnes ici, des étudiants qui ont jamais eu l'occasion de travailler avec un photographe. Et c'est pour eux, c'est une découverte. Et la première chose que les gens me disent quand je les photographie, ils me disent toujours, je ne suis pas photographiable, je ne suis pas photogénique. Et puis moi, je leur réponds, de toute façon, si la photo n'est pas bonne, c'est pas vous, c'est moi, c'est que le photographe n'est pas bon. Et donc déjà, ça met un peu de bonne humeur. Et puis ensuite, on fait... Il faut dire que sur chaque photo, il y en a eu entre 10 et 20 qui ont été faites.
0: Ouais, donc on peut dire quand même que tous ceux qui ont été photographiés sont satisfaits quand même de leurs photos.
1: J'espère.
0: On va se diriger, résumer, il y a pas mal de choses, mais là... Donc, votre expo, en noir et blanc, toujours, avec une lumière assez... ça fait du bien, en fait. On a l'impression qu'il y a plus de lumière sur les photos qu'en ville même.
1: Oui, c'est vrai, ça. Et ce que tu dis, ça fait du bien. C'est vrai que la lumière fait du bien. Et le noir est un peu plus glauque, quoi, on va dire.
0: Oui, non, mais je trouve pas. Moi, je trouve qu'il est transcendant. Voilà,
1: oui,
0: c'est mon avis.
1: Il était complémentaire. Hein, pour qu'il y ait de la lumière, il faut qu'il y ait des ténèbres ou de l'obscurité avant. Et donc, dans chaque image, il y a la lumière, bien sûr, qui est prédominante, mais il y a aussi en sous-jacent des noirs qui peuvent être parfois inquiétants. Et c'était en hiver, le matin très tôt, quand le soleil se lève avec une violence, et il y a vraiment qu'on ressent sur les photos. Et justement, en tirant les photos, parce que la photo, même numérique, il ne suffit pas d'appuyer sur le déclencheur. Après, il y a tout un travail à faire sur les logiciels pour l'exprimer exactement comme on a envie d'exprimer. Donc, il y a eu beaucoup de travail sur chaque photo pour faire ressentir à la fois la profondeur des noirs et la brillance des lumières.
0: Mais c'est important aussi, du coup, ça prend du temps de pouvoir capter justement la bonne lumière. Ouais, je vais pas dire la bonne noirceur, mais pas loin, quoi.
1: Oui, oui, il y a aussi une bonne noirceur, t'as raison. Et oui, ça prend du temps aussi, mais l'instant de la photo, je dirais que c'est un instant magique où quand on appuie, il y a tout ce qu'on a envie de dire et envie de faire, envie de montrer, se concrétise par le bruit du déclencheur. Après, c'est terminé, la photo est faite. Elle va donc apparaître comme un fichier qu'on affiche sur l'ordinateur. Et de ce fichier, il faut avoir une vision de ce qu'on peut en faire. Parce qu'on peut en faire des tas de choses différentes. Et ensuite, c'est un travail qui est répétitif, parce qu'il faut qu'on ressente la même ambiance dans chaque photo pour avoir une grande unité dans l'ensemble des images.
0: Alors, ce qui est intriguant aussi, c'est que quand je vois l'ensemble de vos photographies, il n'y a personne. Donc, est-ce que c'est exprès ou pas ?
1: Il n'y avait personne. Il y a une personne qui est là-bas.
0: Ah oui, c'est vrai.
1: On sent qu'elle va passer, donc elle va disparaître. Elle sort du noir et elle va rentrer dans le noir. Et c'est bien de temps en temps, je trouve, de montrer un monde où il n'y a personne. Parce qu'à l'origine, il n'y a personne, quoi.
0: Surtout le matin, très tôt, en hiver. Et alors, du coup, moi, je me suis interrogé aussi, on va se présenter sur une photo, avec ce sens interdit. Parce que c'est un peu bizarre, mais en même temps, moi, ça m'a fait rire.
1: Ah. Alors ça, ta réflexion, elle m'en inspire une autre, c'est-à-dire que j'ai l'habitude de dire que quand je fais une photographie et que je l'accroche au mur, je la livre aux gens. Et les gens en font ce qu'ils veulent. Moi, j'ai une interprétation, mais il y a autant d'interprétations possibles que de monde qui la regarde. Et la richesse d'une image, c'est aussi dans son nombre d'interprétations possibles.
0: Et elle a été prise où, cette photo ? Parce que je ne reconnais pas le lieu.
1: Oh, on est dans le coin de la cathédrale.
0: Ah oui.
1: Par derrière.
0: Okay. Hein. C'était un entretien réalisé par Boris Guyot pour Radio PFM. On était en compagnie de Patrick Devresse du collectif Incarna, situé à Arras, lors du vernissage de l'exposition de 8 photographes au Védamin et qui se déroule jusqu'au 9 juin, avec pour thème « La ville d'Arras, mais vue sous un tout nouvel angle ».
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2: Bonjour à toutes et à tous. Bonjour. Nous voilà encore réunis pour la énième fois pour réclamer notre droit. Normalement, à cette heure-ci, il est l'heure de faire le goûter. Mais ce système nous oblige à être dans la rue, à crier, à faire des manifestations, à faire des revendications. Parce qu'ils ne veulent pas prendre leurs responsabilités. On a vu qu'à l'île que nos droits ne sont pas respectés. Nos droits ne sont pas faits. Et c'est partout en France, il y en a marre de ça. On est fatigué, on en a marre, on est des mineurs, on a droit à aller à l'école, on a droit à lire des livres, on a vraiment envie d'études, on a vraiment envie de lire des bons livres de Jean-Paul Sartre, d'Aimé Césaire, on a vraiment envie de ça. Mais aujourd'hui, nous voilà encore dans la rue à réclamer notre droit parce que ce système ne veut pas nous entendre, parce que ce système ne veut pas respecter nos droits.
3: La voix que vous venez d'entendre, c'est celle de Khalil. Khalil a 16 ans et il est citoyen de Guinée-Conakry. Il aime lire, la capoeira, faire la cuisine et jouer au foot. Mais juridiquement, Khalil est un mineur non accompagné, dit MNA, c'est-à-dire un mineur en exil, qui est arrivé seul en France, sans ses parents et sans responsable légal. Dans ce cas-là, la loi française prévoit que les départements, qui sont chargés de la protection de l'enfance, mettent ces jeunes à l'abri jusqu'à leur majorité, via l'ASE, l'aide sociale à l'enfance. Avant cette mise à l'abri, ces adolescents et adolescentes passent un entretien d'évaluation de minorité. Cet entretien a pour but de déterminer si oui ou non, le jeune qui se présente est mineur. Cet entretien est censé prendre en compte un faisceau d'indices pour reconnaître la minorité du jeune.
4: C'était c'était comme des tombolas. Ils choisissaient, peut-être le juge, c'était de bonnes humeurs. Ils disent, bon, toi, t'es mineur, le juge, ils sont pas de bonnes humeurs. Ils disent, non, lui, il n'est pas mineur.
3: Ces entretiens d'évaluation de minorité ont souvent été décriés, notamment par le Défenseur des droits, une autorité administrative indépendante. Le Défenseur des droits constate que lors de ces évaluations de minorité, les mineurs non accompagnés sont trop souvent suspectés de fraude, perçus comme des étrangers en situation irrégulière, comme des majeurs, voire comme des délinquants, avant d'être considérés comme des enfants en danger.
5: On est noir et du coup ils se disent, bah, dans leur tête ils se disent que les noirs ne sont pas des humains. Ils s'en foutent carrément de notre situation. Qu'on dort à la rue ou pas, ça leur importe peu en fait.
3: En 2024, l'association Utopia 56 Lille, qui vient en aide aux mineurs non accompagnés à la rue, a rencontré 318 jeunes, dont 27 filles, qui n'ont pas été reconnues mineures par le département du Nord. Lorsqu'ils et elles ne sont pas reconnus mineurs, ces jeunes sont mis dehors, sans solution d'hébergement, sans même parfois être orienté vers des associations de soutien.
4: On était livrés à nous-mêmes dans la nature, dans les bois. Il y avait des rats, niveau de santé, il y a plein qui se tombaient malades tout le temps. On n'arrivait pas à aller à l'école tranquillement, on n'arrivait pas à réviser les leçons. Déjà qu'il n'y en a pas de courant, il n'y a pas de lumière, il n'y a pas de chauffage. Et puis aussi, c'était très très dangereux. La nourriture qu'on laissait dans les tentes, les rats, ils rentraient, ils mangeaient tout. C'était compliqué.
3: Dans le cas où leur minorité n'a pas été reconnue, ils et elles ont la possibilité de faire appel de cette décision, en entamant un recours auprès du juge des enfants. À Lille, en 2024, 179 jeunes ont entamé une procédure de recours, aidés par Utopia 56. La même année, 80% de ces jeunes accompagnés par l'association ont été reconnus mineurs par le juge des enfants. Mais les jeunes attendent en moyenne 6 mois à 1 an avant d'avoir le résultat de leur recours. Cette situation les place dans un flou juridique. N'étant pas considérés comme mineurs, ils ne peuvent pas être mis à l'abri par la protection de l'enfance. Et n'étant pas considérés comme majeurs, ils et elles ne peuvent pas faire appel au 115, chargé de la mise à l'abri des majeurs.
5: Par rapport à ma situation, je rejette ça aux institutions, à toutes les institutions qui sont tellement responsables de tout ça. Parce que là, ils nous reconnaissent non mineurs et non majeurs. Et ils nous laissent comme ça, sans un endroit, sans un hébergement. Et dans leur tête, ils s'en foutent carrément de ça.
3: Aidés par des associations, ils et elles se battent au quotidien pour faire reconnaître leur droit à un hébergement, à la scolarisation et à une vie digne.
6: Mais cette année, tous les jeunes qui sont en recours de l'île se sont retrouvés, se sont concertés et ils ont tombé d'accord de créer leur collectif pour prendre le destin en main.
4: Comme nous, on était un peu nouveaux, on a essayé de donner un peu de courage aux autres et on a eu de bonnes nouvelles. Tout le monde était content, moi aussi, j'étais content de mon niveau.
6: Le collectif des Bois Blancs, c'est un collectif de jeunes qui sont venus en France, qui ont fait leur évaluation de minorité, qui a été résidé par le département et qui se retrouve à la rue. Depuis plusieurs années, ça passe comme ça, au nord ici, mais cette année, on a décidé de prendre nos destins en main.
2: On ne va pas lâcher. Le collectif ne va rien lâcher parce que c'est notre droit. La lutte que nous faisons, c'est une lutte noble, c'est une lutte respectueuse, c'est notre droit.
3: Je m'appelle Léna Chavanne et dans le podcast « Jeunes en exil, mineurs en lutte », je vais vous faire entendre les voix de ces jeunes dont la minorité n'a pas été reconnue par le département du Nord.
7: Moi, je demande à toute personne qui va écouter ma voix de venir nous soutenir, nous aider à revendiquer ses droits et tout, et déclarer ce qui se passe à l'île et tout. Tu vois, même si c'est possible de venir voir la situation, venez voir. On va vous expliquer, on est dispo quand même pour expliquer nos situations et tout. Mais on vous demande vraiment de faire quelque chose pour nous parce que les îles mineurs isolés qui viennent en France souffrent vraiment.
8: Salut tout le monde, Diallo Tierno, un des délégués de l'île de mineurs isolés à Bois Blanc. Aujourd'hui, on a été reçu par le département de la préfecture et la mairie de l'île pour l'hébergement d'urgence qu'ils nous ont proposé hier. Du coup, on a accepté la proposition avec 50 places pour tous les jeunes qui dorment au camp actuellement.
3: Depuis septembre 2024 à Lille, tous les mardis soirs, un groupe de jeunes mineurs non accompagnés, dit MNA, se réunit. Ces mineurs non accompagnés sont en recours, c'est-à-dire qu'ils et elles font appel d'une décision du département du Nord qui n'a pas reconnu leur minorité et les considère comme majeurs. En attendant le résultat de leur recours, ce qui peut prendre entre 6 mois et 1 an, ces jeunes ne sont ni considérés comme mineurs, ni comme majeurs par les institutions françaises. Ce vide juridique les laisse démunis sur de nombreux plans de leur vie, comme l'hébergement, la scolarité et la santé. Face à une situation plus que précaire, ces jeunes ont décidé de se former en collectif pour mieux faire valoir leurs droits auprès de la préfecture et du département du Nord. Ce collectif s'appelle le collectif des jeunes en recours des Bois Blancs, du nom du quartier de Lille où ils ont vécu à plus de 70 jeunes pendant plusieurs mois dans un camp de fortune. Les jeunes de ce collectif demandent notamment aux institutions un hébergement le temps de leur recours.
9: On est là pour avoir de l'avenir.
10: On a décidé de prendre nos destins en main.
11: On ne lâchera jamais.
7: Ça a payé tout ça.
3: Jeunes en exil.
12: C'est impressionnant.
3: Mineurs en lutte.
7: On fait des manifestations pour nos droits.
13: Et en fait, le répit, ça n'a pas duré quoi.
14: Là, j'ai l'impression qu'il y a un renouveau et c'est parti des groupes de mineurs.
3: Épisode 1, la création d'un collectif. Ces jeunes sont suivis par l'association Utopia 56 Lille, qui essaie de leur trouver des solutions d'hébergement solidaire auprès des citoyens et d'obtenir que le département du Nord mette ces jeunes à l'abri le temps de leur recours. En novembre 2024, après 3 mois de lutte et de nombreuses négociations, les jeunes du collectif de Bois Blanc ont obtenu 52 places d'hébergement de la part du département du Nord et de la préfecture. L'initiative d'un collectif de mineurs non accompagnés en recours est nouvelle en France. Et elle a été notamment initiée par le collectif des jeunes de Belleville à Paris. Cela change la donne dans le lien avec les institutions, puisque les associations d'aide à ces jeunes se faisaient normalement les porte-parole de leurs problématiques auprès des pouvoirs publics.
15: Marina. Je m'appelle Marie, je suis une des 3 coordinatrices de l'antenne de Lille Utopia 56. Utopia 56, c'est une association qui existe depuis 2015 et qui se mobilise pour les personnes exilées, notamment pour les personnes exilées à la rue. Et à l'antenne de Lille, on a la spécificité de travailler avec un public en particulier, c'est les mineurs non accompagnés en recours. Donc c'est des mineurs qui ont été non reconnus mineurs par le département suite à une évaluation qu'on juge souvent discriminante et arbitraire et qui ont le droit de faire un recours auprès du juge des enfants pour contester cette décision.
3: L'aspect arbitraire des décisions du département lors de l'évaluation de minorité des jeunes, c'est ce dont témoigne Junior.
4: c'était des je sais pas comment dire, c'était des comme des tombolas. Ils choisissaient peut-être le juge, c'était de bonnes humeurs. Ils disent, bon, toi, t'es mineur, le juge, ils sont pas de bonnes humeurs. Ils disent, non, lui, il est pas mineur. Souvent, ils donnent des décisions directement après ton évaluation. Et après, d'autres, ils font 2 à 3 semaines dans les foyers. Et puis après, on les rejette. Et puis, c'était ça. Et puis, aussi, de ceux qui arrivent et puis ils vont à la police, on appelle le département pour venir les chercher pour peut-être une nuit dans les foyers avant les évaluations. Et souvent, ils sont laissés dans la rue. C'est dans les camps où nous on était au Bois Blanc et puis c'est là-bas ils venaient passer la nuit avec nous et puis le lendemain ils vont faire leur évaluation.
3: Si ces jeunes ne sont pas reconnus mineurs, ils et elles peuvent faire un recours de la décision du département auprès du juge des enfants. Mais le temps de recours est long et cela les place dans une situation administrative très délicate.
15: Pendant toute la durée de leur recours, ils sont dans un vide juridique et n'ont accès à aucun droit commun. Donc c'est pour ça que nous, on accompagne ces jeunes-là en particulier, puisque eux n'ont, du coup, notamment sur la question de l'hébergement, ils n'ont ni l'accès aux hébergements du 115 parce qu'ils sont mineurs, mais ils ne sont pas reconnus mineurs, donc ils n'ont pas non plus accès à l'hébergement, de l'aide sociale à l'enfance. Et sur plein d'autres volets, en fait, ce vide juridique a un impact dans leur quotidien, par exemple sur l'accès aux soins, sur l'accès à l'alimentation, sur l'accès à des lieux de répit.
3: Pour pallier à ces manquements, Utopia 56 organise une permanence tous les vendredis et samedis, réunissant jeunes, salariés et bénévoles.
11: Allez, voilà, permanence, on bouffe un peu, voilà, chacun pour choisir pour tous. Il y a pamplemousse, il y a l'orange, voilà, on discute un peu, on joue ensemble, on fait puissance 4, on regarde le foot. Voilà, t'es là, assis à côté de moi, on discute un peu, comme Marie, tout ça là. Et l'organisateur d'Utopia, voilà, les bénévoles, on joue ensemble, on partage, voilà, tout ça, la connaissance, l'idée. Il y a d'autres qui font le cours. Il y a les filles qui sont là, il y a les jeunes, il y a toi, voilà, il y a moi.
16: Actuellement, je pense qu'on accompagne environ 140 jeunes.
3: Laura, coordinatrice d'Utopia 56 Lille.
16: Entre 140 et 150.
12: Et il y a combien de nouvelles qui arrivent chaque semaine pour qui il faut trouver une solution d'hébergement?
16: Alors, en ce moment, je pense qu'on a une moyenne de 3-4 nouveaux jeunes par semaine qui restent à Lille, parce qu'il y en a qui s'en vont.
12: Et vers qui, dans les institutions, vous vous tournez pour prendre en charge ces jeunes?
15: Alors, on va un petit peu sur tous les fronts, puisque justement, comme ils sont dans un vide juridique, il n'y a aucune institution qui est responsable de ces jeunes. Donc, Utopia 56 milite pour le respect de la présomption de minorité, qui est stipulée par la Convention internationale des droits de l'enfant. La présomption de minorité, c'est considérer qu'une personne est mineure si elle se déclare mineure. Donc ça veut dire lui allouer les droits qu'elle a en tant que mineure tout le long de sa procédure de reconnaissance de minorité. Ça prend beaucoup de temps de reconstituer l'état civil, de reprendre contact avec la famille au pays et de reconstituer toutes ces pièces. Et du coup, pendant tout ce temps-là, les jeunes sont laissés à l'abandon, ils n'ont aucun droit, ils sont dehors. Si aucune association, si aucun collectif ne se mobilisait pour eux, ils seraient juste en errance. Et nous, ce qu'on remarque à Lille, c'est que 80% des jeunes qu'on accompagne finissent par être reconnus mineurs en deuxième instance, donc au niveau du tribunal des enfants. Donc ça fait que pour 80% des jeunes, ils ont passé en moyenne 6 mois, voire plus, à la rue, dans l'errance. Et ils ont été mis à la rue par une institution qui va ensuite les reprendre en charge et dire qu'elle va les protéger, alors que c'est cette même institution qui les a mis en danger en les remettant à la rue. Donc c'est complètement absurde. Et du coup, pour faire respecter cette présomption de minorité, nous, on travaille à la fois avec les députés pour que la France légifère sur la question de la présomption de minorité. Donc ça, c'est plutôt au niveau national et au niveau local. Nous, on va faire du plaidoyer auprès des institutions, donc que ce soit la mairie, la métropole, le département ou la préfecture, pour qu'il y ait une politique volontariste qui permette aux jeunes d'être pris en charge. Et ce qu'on rappelle souvent, nous, dans les rendez-vous qu'on fait avec ces institutions, c'est que certes, rien ne les oblige à les prendre en charge, mais rien ne les interdit non plus.
3: Malgré de nombreuses sollicitations, l'association n'arrive pas à créer de lien avec la préfecture du Nord. Mais elle la contacte régulièrement pour que les mineurs non accompagnés en recours soient logés, notamment en hiver, lorsque les températures sont négatives.
15: Mais en même temps, on on interpelle surtout le département parce que pour nous, on voudrait que les jeunes soient pris en charge dans l'institution qui est responsable des mineurs. Le département, on l'a déjà rencontré plusieurs fois. Les échanges sont souvent assez décevants puisque le département reste sur sa ligne toujours. C'est de dire « ils sont majeurs ». C'est pas notre problème, ils sont majeurs. Et nous, quand on leur rétorque que 80% des jeunes finissent par être reconnus mineurs, ils nous disent qu'ils sont pas d'accord avec la décision du juge et eux, derrière, font appel de la décision du juge.
3: Il faut savoir que depuis janvier 2024, un camp a été créé dans le quartier de Bois-Blanc à Lille. Ce camp rassemble des mineurs non accompagnés en recours, suivis par Utopia 56. Avec le manque de soutien institutionnel pour héberger ces jeunes et le manque d'hébergeurs solidaires citoyens, il a été décidé de créer ce camp en janvier 2024. Les jeunes ont vécu plusieurs mois dans des tentes de fortune et dans le froid.
17: Bonjour, moi je m'appelle Junior. Moi j'étais au camp. Alors au camp, les conditions de vie c'était grave. Parce qu'on était livrés à nous-mêmes dans la nature, dans les bois. Il y avait des rats, niveau de santé, il y a plein qui tombaient malades tout le temps. On n'arrivait pas à aller à l'école tranquillement. On n'arrivait pas à réviser les leçons. Déjà qu'il n'y en a pas de courant, il n'y a pas de lumière, il n'y a pas de chauffage. Et puis aussi, au niveau de l'humidité dans les tentes, c'était très, très dangereux. La nourriture qu'on laissait dans les tentes, les rats, ils rentraient, ils mangeaient tout. Les tentes, ils étaient trouillés de partout et c'était compliqué.
15: Dès le départ, il y a eu beaucoup de négociations.
3: Marie, coordinatrice d'Utopia 56 Lille.
15: Pour avoir l'eau courante sur le campement, ainsi que des poubelles à disposition, ce qui a été accepté par la mairie. Mais les conditions dans le camp étaient catastrophiques quand même, puisque le campement, c'est pas un campement comme on imagine, un campement humanitaire. C'est un campement de fortune, avec des tentes qui se trouent et se déchirent très vite, avec énormément d'humidité, puisque le quartier est juste à côté de la Deule. Donc avec aussi également énormément de rats qui perçaient les tentes, qui se faufilaient en dessous des tentes ou qui se faufilaient à l'intérieur des tentes. Nous, on passait souvent pour changer les couvertures, rescotcher les trous, remettre bien les bâches, mais c'était évidemment pas du tout suffisant et les tentes devenaient gâtées très très vite. Et en fait, idéalement, il fallait qu'on change chaque tente quasiment toutes les deux semaines. C'est pas des tentes qui sont faites pour vivre dedans, en fait, c'est des tentes qui sont faites pour être utilisées en camping. Et c'est un travail qui est super dur pour les équipes à Utopia. On est dans un paradoxe, à la fois vouloir les accueillir et à la fois être les acteurs qui les installons dans des tentes, alors qu'on est ceux qui souhaitons les accueillir dignement.
3: Cette situation n'est ni tenable pour les bénévoles, ni pour les jeunes. C'est ce dont témoigne Amidou, un jeune qui a vécu plusieurs mois sur le camp. Il a été interrogé par France 3 Hauts-de-France le mercredi 20 novembre 2024 pour témoigner des conditions dans lesquelles il vit.
18: Là, par exemple, moi, c'est ma tente. Je vais essayer de l'ouvrir pour vous montrer.
19: Une tente, protection dérisoire contre le froid. Pour Amidou, 16 ans.
18: Vous avez vu tous ces trous-là ? Tous les trous-là, ça c'est le travail des rats. Quand tu as un petit
19: pour se protéger, le jeune homme essaie de surélever son abri.
18: Ça c'est des palettes qu'on a.
19: Depuis juillet dernier, Amidou survit ainsi, dans ces conditions. Mais désormais, le froid l'inquiète.
18: Toute la nuit, je n'arrive pas à dormir parce que j'ai trop froid. Même si vous avez des couvertures sur vous, ça ne sert à rien parce que là, il y a l'humidité qui sort de la terre et qui remonte. Je peux être malade avec ça. Et vous avez vu, parce que je ne suis pas du tout habitué.
3: Suite à l'installation de ce camp dans le quartier des Bois Blancs, les équipes d'Utopia 56 ont commencé à entrer en contact avec les habitants et habitantes du quartier. Des habitants et habitantes qui ont décidé de se mobiliser en soutien aux mineurs non accompagnés en recours de l'île, en créant un collectif de leur côté.
20: Alors effectivement, on a installé le camp à Bois-Blanc fin janvier 2024.
3: Étienne, bénévole d'Utopia 56 Lille.
20: Tout de suite, on a souhaité faire connaître auprès des habitants les raisons pour lesquelles il y avait ce camp de jeunes mineurs. Et de fait, on a commencé à créer des liens. avec ses habitants qui se sont montrés très volontaires dans ce qu'ils pouvaient apporter à ces jeunes dont ils ressentaient qu'ils étaient dans une situation très fragile et difficile. Et donc la multiplication des différents liens individuels a permis de constituer un collectif, sachant que les habitants sur ce quartier se connaissent déjà beaucoup, parce qu'il y a déjà beaucoup d'actions à caractère un peu militant. Et il y a 3 habitats participatifs où il y a déjà cette pratique du partage, de la mise en œuvre d'actions collectives.
0: Solidarité
21: avec les mineurs.
0: Isolé.
21: Solidarité. Avec les mineurs.
0: Isolé.
21: Olé,
0: oh là là.
21: Nous les mineurs isolés.
22: On est toujours là.
21: C'est pas des immigrés.
22: C'est pas des sans-papiers.
21: C'est la loi.
20: Alors ils sont intervenus dans un premier temps sur tout ce qui était repas, besoin en termes de alimentaire. Ensuite, très vite, ils sont aussi intervenus sur tout ce qui relève de l'hygiène. Donc, ils nous ont mis en lien avec l'association La Deule, qui fait accueil de jour le week-end pour les douches, les petits déjeuners. Ils ont mis en place un petit déjeuner le vendredi matin pour les jeunes du camp dans le bar solidaire Le Toc ici. Et ils ont permis que des douches puissent être aussi mises en place le vendredi pour ces mêmes jeunes. Ensuite, il y a eu du soutien scolaire qui s'est mis en place. Ils ont fait des repas le dimanche à la paroisse du quartier. Donc voilà, il y a eu aussi nettoyage des vêtements des jeunes par les différents habitants et une multiplicité d'actions qui répondent aux besoins, j'allais dire, primaires des jeunes.
12: Et pourquoi c'est important et pourquoi ça sert beaucoup les droits des jeunes qu'il y ait eu ce collectif d'habitants qui soit formé ?
20: D'une part, ça a permis à une partie de population de toucher du doigt une problématique dont ils n'avaient pas connaissance jusqu'à présent, puisque la problématique des MNA est très peu connue, en fait, on en parle peu. L'autre niveau d'importance, c'est que du coup, ça a permis que tout ne repose pas sur nous, Utopia, parce que face au nombre croissant de MNA qui arrivent sur l'île depuis 1 an et demi, 2 ans, l'antenne n'est pas forcément capacité d'y répondre. Notre réseau d'hébergeurs non plus. Étant saturé, on se retrouvait un peu contraint. Et le collectif fait aussi d'hébergement solidaire. Et le troisième point, c'est ça représente une force au regard une force de négociation au regard de la ville, puisque ce sont des électeurs potentiels et donc l'attention de la ville est plus accentuée que lorsqu'ils ont affaire à une association. Et donc ça a été un élément très favorisant dans le plaidoyer auprès de la ville.
23: Aujourd'hui, ce collectif d'habitants rassemble 140 personnes. Et c'est parallèlement à ce collectif des habitants et habitantes de Bois Blanc que s'est créé, entre août et septembre 2024, le collectif des jeunes mineurs en recours de Bois Blanc.
15: Alors, c'est difficile de vraiment savoir par quel bout ça a commencé. Côté Utopia, on a un pôle plaidoyer au sein de nos bénévoles et il était important pour nous de le relancer parce qu'on rencontrait de plus en plus de jeunes. Le campement des Bois Blancs grossissait. En fait, c'était plus du tout tenable. On menait déjà des actions de plaidoyer en termes de contentieux, en termes d'interpellations, en termes de demandes de rencontres. Mais on s'était dit, là, il faut mettre les bouchées doubles sur le plaidoyer. Et en même temps, on ne se voyait pas aller à une vitesse supérieure sur le plaidoyer sans impliquer les jeunes. Donc, on a décidé de faire des réunions hebdomadaires avec les jeunes sur le campement, déjà pour essayer de comprendre, en fait, qu'est-ce qu'eux veulent. Puisqu'en fait, on se rend compte que nous, on a notre plaidoyer au sein d'Utopia à partir de nos constats terrain. Mais qui mieux que les premiers concernés pour dire vraiment ce qu'ils veulent, sur quoi ils veulent se battre et quelles sont leurs revendications.
17: Bon, alors, on a 3 revendications.
23: Junior, membre du collectif des jeunes en recours de Bois Blanc.
17: Le premier, c'était l'hébergement d'urgence qu'on a obtenu. Le deuxième, c'est le droit à la scolarité. On a le droit à aller à l'école. Et le troisième, c'est la durée du recours qui va de 6 à 1 an. Alors, pour la durée du recours, on aimerait que, vu qu'il y a 2 avocats qui s'occupent de tous les jeunes qui sont sans-abri qui sont en recours. On veut qu'ils essaient d'augmenter peut-être jusqu'à 4 avocats et aussi la durée du recours qui se réduit peut-être à 4 mois, même si on arrive à aller à l'école durant les 4 mois et puis on nous trouve un résultat, ça sera bon.
1: Donc on a fait des premières réunions pour comprendre quelles sont les revendications des jeunes et les premières réunions qui ont été faites, ça a été quand même un gros déversoir pour les jeunes qui ont beaucoup parlé de leur mécontentement, qui ont beaucoup parlé de leur incompréhension. Donc ça a été un gros travail aussi de notre part de bien leur expliquer. Et du coup, c'est très long en fait d'expliquer que ben oui, en fait, vous êtes dans cette situation parce que les institutions se renvoient la balle. Mais voilà, en tout cas, leur faire comprendre vraiment pourquoi ils sont là, mais surtout aussi accueillir en fait leurs idées. Et au départ, on leur disait, bah, en fait, vous pouvez être acteurs du plaidoyer. Et en fait, petit à petit, il a été décidé de faire une première action. Et cette première action, ça a été les Journées du patrimoine le 21 septembre. En fait, cette idée des Journées du patrimoine, elle est venue des jeunes qui disaient, mais nous, on n'a jamais rencontré les institutions. Et elles n'ont jamais vu elles-mêmes où on habite. Donc, il faut qu'elles voient de leurs propres yeux où on est. Du coup, on leur a dit que s'ils voulaient, on pouvait les aider à prendre contact avec ces institutions et qu'ils pouvaient eux-mêmes rédiger une lettre d'invitation, etc. Donc, c'est un petit peu comme ça que ça a lancé le collectif, parce que les jeunes, du coup, ils ont commencé à écrire une lettre d'invitation, à écrire des discours. Et nous, en fait, ce qu'on leur disait aussi, c'est que c'était très frustrant parce qu'on faisait ces réunions avec eux. Ils disaient des choses super intéressantes, super pertinentes, mais sauf qu'il n'y avait que nous pour les écouter. Et du coup, on leur a un peu proposé que s'ils voulaient, pour la forme de ces Journées du patrimoine, ça pouvait aussi être une réunion, mais publique. Et que du coup, des personnes en dehors d'Utopia écoutent ce qu'ils ont à dire. Et du coup, ils sont partis avec cette idée et ils ont rédigé des prises de parole super percutantes.
7: Le Journée du patrimoine de la France, du coup, on a commencé notre premier manif.
23: Sékou, délégué et membre du collectif des jeunes en recours de Bois Blanc.
7: Devant toutes les institutions qui ont été invitées, mais avec les représentants, on a parlé de notre situation, on les a montré quand on était au camp et tout ça. Là, ils ont compris ce qui se passe vraiment et du coup, on les a invités le jour du patrimoine de venir et ça les a vraiment touchés qu'ils ont eu un peu honte de ce qui s'est passé, qu'ils n'étaient pas au courant, mais malheureusement, ce n'était pas les gens qu'on avait invités, qu'on aimerait qu'ils viennent ces jours-là, qui ne sont pas venus. Donc, du coup, mais quand même, c'était notre premier jour de manifestation. C'est les élus seulement qui sont venus, les autres ne sont pas venus. Et
2: la
7: LDS.
2: La
7: LDS.
2: La lutte des droits de l'homme?
7: Ouais, qui sont venus. Le reste, c'était les soutiens, les associations qui étaient là, qui nous soutenaient, tout. Tu vois, c'était eux qui étaient là avec les élus. Donc, du coup, les personnes qu'on aimerait qui viennent, le département, la préfecture, ne sont pas venus ces jours-là.
1: Et en fait, c'est à partir de là, avec d'autres associations qui les ont encouragés, quand je dis autres associations, par exemple la Ligue des droits de l'homme ou le comité des sans-papiers, 59, qui sont venus à cet événement. Ça a contribué à la création du collectif. Et un autre événement majeur, c'était la rencontre avec le collectif des jeunes de Belleville.
7: Depuis le début, je fais partie du collectif. Il a été créé, on s'est fait référence au collectif des Belleville, on a vu ce qu'ils ont obtenu et ce qu'ils ont fait, ils ont réussi à obtenir avec les institutions, tout ça. Ça nous a inspiré à créer, initialer le réclamer nos droits comme eux. Et quand on a créé, on a vu que c'était une bonne idée parce que on ne savait pas qu'on avait le droit à tout ce qu'on a obtenu en ce moment. Donc du coup, comme Belleville, on a vu, on s'est inspiré d'eux.
23: Au mois de septembre 2024, plusieurs mineurs isolés de Lille commencent à se poser des questions sur le collectif des jeunes de Belleville. Un collectif qui a été créé à Paris en septembre 2023 par des mineurs isolés en recours. Inspirés par cette initiative, les jeunes en recours de Lille entrent en contact avec eux sur WhatsApp et leur posent des questions sur leur fonctionnement. Abdoulaye, membre fondateur et délégué du collectif de Belleville, leur répond.
5: Pour la question du collectif, nous on a créé le collectif pour que ça puisse changer parce qu'on a vu le système qui est là était un système qui voulait nous chasser d'ici quoi, qu'ils veulent pas du tout de nous ici, tu vois un peu. Et notre idée c'était de visibiliser ça aux yeux du monde, que les gens sachent ce que la France prétend, ce n'est pas ce qui se passe à la télé quoi. il y a là la réalité des mineurs qui dorment à la rue. Moi-même, j'ai dormi dans la rue, j'ai dormi 3 mois dans la rue. C'est grâce à cette lutte que j'ai été mis dans un gymnase. Ensuite, j'ai été placé en janvier. Mais c'est vachement bien. Et tu apprends beaucoup de choses. Il n'y a pas que cette lutte seulement. Tu apprends beaucoup de choses concernant le système français, comment ça fonctionne, les choses. Tu vois un peu, parce que plus tu connais tes droits, mieux tu sais te défendre, quoi. Pour ce qui concerne des choses qu'on a obtenues, on a obtenu beaucoup de choses. Parce qu'on a réussi à scolariser plus de 100 jeunes à l'école, des personnes qui ne sont pas reconnues mineures, qui dorment à la rue. On a obtenu des places, plus de 800 et quelques places, des jeunes qui ne sont jamais reconnus, mais ils sont actuellement dans des gymnases ou dans des lycées où ils dorment la nuit. Ça, c'est grâce à la lutte qu'on a fait qu'on a obtenu tout ça. Pour ce qui concerne les délégués, il n'y a pas eu de vote. Et d'ailleurs, il faut pas avoir dans la tête qu'il y a un chef ou il y a quelqu'un qui décide à la place de l'autre, quoi. C'est la raison pour laquelle nous, on fait tout le temps des jasiers. Même s'il y a des délégués qui parlent au nom de tout le monde, ces délégués-là, ils vont pas juste aller parler juste comme ça, décider de leur propre idée. Tout le monde s'asseye, on discute, on propose des choses. Si les propositions qui sont proposées sont favorables pour tout le monde et que tout le monde est d'accord, alors on fait cette chose-là. Au cas contraire, on ne fait pas, tu vois. Mais tout ça, l'idée, c'est de se mettre dans la tête que si vous êtes là, vous êtes dans la même situation, il n'y a pas une question d'ego ou de qui dirige l'autre. Toi, il faut te dire que dans ta tête, que si tu es là pour réclamer tes droits, mais pas que pour toi seulement, mais pour tous les autres aussi. D'ailleurs, c'est une fierté de représenter beaucoup de personnes, de parler et de lutter au nom de tous. Parce que toi, consciencieusement, tu te dis que tu te bats pour quelque chose de juste, quoi. Tu vois un peu ce que je veux dire? Si on ne se rend pas compte que nous sommes tous dans le même bateau et que si on ne s'unit pas entre nous, on peut nous expulser tout de suite. On ne peut gagner que si on est unis, quoi. Tu vois un peu?
1: Et 3 jeunes de Lille sont allés à Paris à l'occasion de la Marche des Solidarités qui organisait 2 jours d'événements avec un gros focus à un moment dans le week-end sur les mineurs isolés. Et donc là, ils ont rencontré des jeunes d'autres villes, de Clermont-Ferrand, de Toulouse, de Marseille, de Paris. Et en fait, ils ont posé pas mal de questions aux jeunes de Belleville en se demandant « Mais comment vous maintenez la mobilisation? Par où il faut commencer? Jusqu'où on va dans les négociations, etc. ?» Et du coup, ça a été cet échange-là les a vachement inspirés.
7: C'était l'ensemble général des collectifs. C'est Belleville qui l'a créé, on est parti, ils nous ont expliqué comment ils ont commencé, ils nous ont donné beaucoup d'idées. Donc du coup, à notre retour, on a fait comme eux et aussi ça a payé tout ça. Ils nous ont donné plein d'idées. Ils ont dit de réclamer ce qui nous vient à droit. On fait des manifestations pour nos droits. Il ne faut pas qu'on va avoir peur de manifester. Au début, on avait peur quand on avait commencé. Mais une fois qu'on est parti là-bas, ils nous ont montré qu'on n'a pas à avoir peur, que c'est notre droit de manifester et tout ça. Tout ce qu'on fait en ce moment, donc, ils nous ont montré qu'on avait le droit de le faire.
6: Les jeunes mineurs isolés de France ont décidé de prendre leur destin à main. Ce que nous vous demandons, c'est de nous accompagner par les voies légales. Nous exigeons tous nos droits, mais nous n'acceptons pas que nos vies soient abîmées. Plus jamais ça. La lutte jusqu'à la victoire.
8: Il y a plusieurs slogans, on a plusieurs slogans. Bon, je vais vous dire. D'abord, on dit « Oh lé lé, oh là là, nous les mineurs isolés, on est toujours là. »
9: Oh là là,
10: nous les mineurs isolés,
24: on est toujours là.
25: C'est pas des immigrés,
26: c'est pas des sans-papiers,
27: c'est la loi.
23: Depuis septembre 2024, à Lille, un collectif de mineurs non accompagnés en recours s'est formé. Ces jeunes sont en recours car ils et elles font appel d'une décision du département du Nord qui ne les reconnaît pas comme mineurs. Durant le temps de leur recours, ils et elles ne sont ni considérés comme mineurs ni comme majeurs par les institutions françaises. Ce flou juridique ne leur accorde aucun droit à l'hébergement, à la scolarité, à la santé ou l'accès à de la nourriture.
28: C'est pas les immigrés, c'est pas les sans-papiers, c'est la loi, il faut changer.
23: En août 2024, ces jeunes ont créé un collectif, dans le but d'interpeller directement les institutions sur la gravité de leur situation.
28: Qu'est-ce qu'on veut ? Qu'est-ce qu'on veut ?
23: Je m'appelle Léna Chavan et pour faire ce podcast, j'ai suivi les jeunes du collectif de Bois Blanc pendant plusieurs jours, entre décembre 2024 et avril 2025.
4: On est là pour avoir de l'avenir.
9: On a décidé de prendre nos destins en
11: main. Ben, le système, vous savez, ce qui est important pour nous, ça compte pas pour nous.
7: Ça a payé tout ça.
23: Jeunes en exil.
1: C'est impressionnant.
23: Mineurs en lutte.
9: On ne veut pas que d'autres meurent dans la Méditerranée et d'autres meurent encore dans la Manse.
13: Là, j'ai l'impression qu'il y a un renouveau et c'est parti des groupes de mineurs.
23: Épisode 2. S'organiser en collectif.
28: Et des droits, des papiers pour étudier,
14: des papiers pour étudier,
28: des papiers pour travailler,
14: des papiers pour travailler,
28: des papiers pour se soigner,
14: des papiers pour se soigner,
28: des papiers pour vivre en paix.
16: Ça va bien,
19: quoi ?
16: Tu vas bien ?
19: Ouais, ça va bien ou toi ?
28: Assez de QTS !
16: T'as écouté ça ?
19: Ouais. Est-ce que tu veux bien dire au micro ce qui se passe là ?
16: Aujourd'hui, on est le journée internationale des migrants. Du coup, on fait une manifestation pour ce beau jour. Donc, du coup, aujourd'hui, on est là pour se manifester. Pour le droit, pour avoir des papiers, il y a des étudiants, il y a des sans-papiers aussi qui sont là. Et surtout, nous, les mineurs aussi, isolés qui sont écartés de l'école aussi, tu vois. Pour les papiers, les études, les diplômés, tout ça.
23: En fin de manifestation, Stéphane, du comité sans-papiers 59, distribue la parole.
24: Il y a un membre des mineurs isolés étrangers qu'on appelle MNA, mais on n'aime pas ce terme-là, parce que ça enlève le côté isolé, ça enlève le côté étranger. Qu'on sache s'il y a un des camarades qui veut prendre la parole pour le collectif. Ils se poussent les uns les autres, ils savent plus à qui va le faire, qui va le faire. Allez-y.
27: Bonsoir. Bonsoir tout le monde. Il y a beaucoup de monde ce soir. Hein. Donc nous sommes le collectif des jeunes mineurs isolés en recours en Bois Blanc. Le collectif existe depuis quelques mois. On a fait une première action pour l'hébergement parce qu'on a trois revendications. Le premier c'était l'hébergement et de deux c'est la scolarisation. Le trois c'est mettre fin à la durée du recours qui va de 6 mois à 1 an. Du coup, on a fait notre première action et on a pu avoir un hébergement. Il y avait 52 jeunes qui dormaient sous les tentes dans le quartier Bois Blanc. On a été tous hébergés. Donc ça, on peut s'applaudir, si je peux me permettre de le dire.
23: Depuis la création du collectif, les jeunes enchaînent les actions et les manifestations. En décembre 2024, le collectif rassemble une quarantaine de jeunes. Parmi eux, certains ont un rôle de délégué et occupent une place particulière dans le groupe.
4: Moi, je m'appelle Amadou. Les délégués du collectif, en bref, nous sommes là juste pour envoyer le voix des jeunes pour réclamer nos droits et de s'organiser, de se donner des idées et survenir à nos besoins.
23: Et toi, tu fais quelque chose de précis pour le collectif ?
4: Oui, parce que moi, je suis chargé de mobiliser les jeunes, de leur dire ce qu'on doit faire, les actions qu'on doit mener. Je suis chargé de mobilisation des jeunes.
17: Bonjour, moi je m'appelle Junior. Je fais partie du collectif des délégués de Bois Blanc. Alors moi, ce que je fais comme action dans le collectif, je suis un peu le chef, le coordinateur des affiches et puis le porte-parole de tout le groupe lors des manifs. C'est moi, j'écris et puis c'est moi, je parle. L'action qu'on a faite, et puis j'ai le plus aimé, c'était le jour où on a eu un grand rassemblement devant le département. Il y avait beaucoup de personnes qui nous ont soutenus. Il y avait des familles de Bois Blanc, plein de personnes qui étaient là ce jour-là. Vraiment, j'ai beaucoup aimé le soutien des Français qui étaient là à nos côtés. Moi, j'ai beaucoup aimé ça.
29: Moi, c'est Mohamed Djavi. C'est moi le microphone. Quand il y a les manifs, c'est moi qui mets l'ambiance et c'est moi qui dis beaucoup de nos droits. Et en fait, quand on a les réunions des délégués aussi, je coordonne deux fois. Et en fait, nous, il n'y a pas de poste en fait. Tout le monde est uni en fait. tout le monde fait son travail, mais en fait, dans le métier, tout le monde ne peut pas être à la même qualité. Donc, du coup, on regarde là où tu es fort, on te base là-bas, et là où l'autre aussi est fort, mais on s'aide tous. On prend tous des idées ensemble. Et quand on prend des idées ensemble, nous, les collectifs, on demande les jeunes. Si les jeunes sont d'accord, on ne prend jamais des idées comme ça. Donc, c'est pour cela que notre collectif, ça bouge, je pense. Parce que moi, je suis désespéré. Je suis en recours. Je suis dans le paroisse. Et ça fait plus de 2 ans maintenant comme ça que je suis dans le recours. Moi, j'attends un coup d'appel. Et malheureusement, jusqu'à présent, j'attends. Et moi, je n'ai pas vécu Bois Blanc ici, dans le quartier. Moi, notre temps, c'était à Porte de Poste. Nous, on était en Porte de Poste. Donc, du coup, au Bois Blanc ici, il y a certains amis qui venaient parce qu'on se fréquentait à l'école sans frontières. On venait passer du temps ici et on jouait au foot au terrain Bois Blanc pour oublier un peu des tresses. Et du coup, on s'est connus avec des jeunes. Quand ils ont créé ce collectif, ils sont venus près de moi et m'ont demandé que si je peux être. Bah, ils m'ont expliqué, j'ai des pour capables parce que c'est nos droits et c'est normal que tout le monde doit connaître ce qui se passe. Donc c'est comme ça c'est venu. Bah, moi je leur ai dit c'est la famille. En fait on se taquine, on fait tout. Une famille en fait, si j'ai dit une famille, ça dépasse même le mot famille. Parce que même si moi j'arrive à prendre une décision tout à l'heure, je suis obligé de demander à tous les autres et tous les autres doivent donner leur avis. Et quand ils me voient faire quelque chose qui les prépare, ils m'appellent, on en parle et vraiment, c'est très bien. Et on se partage les vies quotidiennes à part de déléguer des jeunes. C'est vraiment magnifique et on s'invite aussi deux fois l'une sur l'autre. Vraiment, c'est un truc qui est bien.
0: Je m'appelle Antibal. Moi, je suis photographe, voilà. Mais je ne peux pas dire, moi, je fais quelque chose pour eux. On se bat tous ensemble, on mène le combat tous ensemble. Je fais des photos, tout ça là, pendant les manifestations. Voilà, j'ai l'appareil photo avec moi. Toutes les actions qu'on fait, je fais les photos, tout ça là. Les manifestations qu'on a faites devant le métropole, la République Beaux-Arts, tout ça là, ouais, je me suis.
2: Et t'en fais quoi après?
0: Ça reste souvenir, voilà, on partage, voilà, on fait voir nos actions, voilà, pour partager ce qu'on a fait, voilà. On n'a pas fait des choses mal, c'est des souvenirs. Il y a des gens qui le publient aussi, parce que moi, je partage les photos dans les groupes, et après, chacun prend ce qu'il veut. Moi, je le mets dans le groupe, parce qu'on a un groupe WhatsApp. Je mets dedans, si tu veux, tu prends tes photos dedans, ce que tu veux faire avec, tu fais avec.
2: Pour relayer leurs actions, les jeunes ont un compte Instagram appelé MNA des Bois Blancs. D'autres comptes relaient aussi leurs actions. C'est le cas de Qui Compte, un compte Instagram qui fait le portrait de personnes nées dans d'autres pays qui vivent aujourd'hui en France, car ce sont des voix qui comptent. Le 22 novembre 2024, à l'occasion de la Journée internationale des droits de l'enfant, Qui Compte a donné la parole à Tierno, l'un des délégués du collectif de Bois Blancs.
3: Un toit, c'est un droit. Dormir au dehors n'est pas un soir. C'est notre slogan. Je me nomme Diallo Tierno. Je suis venu en France depuis 5 mois. Je suis un mineur non accompagné. À Bois Blanc, on s'est regroupé. On a dit ce qui se passe, c'est pas bien. Ce qu'ils nous font subir, le département du Nord, c'est incorrect. Du coup, depuis le 6 août, on a décidé de prendre notre destin en main, de se battre, de revendiquer nos droits, qui sont les droits des enfants. On a 3 revendications. Un droit pour tous. Avoir l'accès à l'éducation, d'être scolarisé dans les écoles publiques. 3e revendication, diminuer la durée du recours. Quelqu'un qui vient, il a subi tous les mal qu'il a subi sur la route. On le jette en riz comme ça, puis on le dit d'attendre 6 à 1 an dehors. On a mené plein d'actions, invité des députés, des journalistes, des personnes de bonne volonté, des associations, des mouvements syndicaux, professionnels, des travailleurs, pour venir nous écouter. On a commencé par envoyer des emails, écrire des lettres à la préfecture, au département, à la mairie de Lille, mais sans réponse. Chacun ne veut pas prendre. Tu viens à la préfecture, on te dit tu es mineur. Tu vas au département, on te dit on te reconnaît comme majeur. Donc on est devenu une patate chaude. On se manifeste chaque mercredi soir, à partir de 18h à la République Beaux-Arts, avec le comité des sans-papiers. Nous nous demandons, la ville de Lille, de prendre ses responsabilités. On vit dans une vie inacceptable, qui est grave pour la ville de Lille, qui est grave pour les citoyens lilloises. Une personne qui n'est pas en bonne santé au camp, c'est une menace pour toutes les Lilloises. Ce qu'on demande, c'est faisable. La ville de Lille peut le faire. Si la France est un pays de droit, c'est un pays de légalité, de liberté, de fraternité, on veut le savoir. Depuis que je suis venu, je n'ai rien vu. Côté fraternité, je peux dire oui par les citoyens, mais pas l'État. Alors qu'avant tout, c'est l'État. Si un État fuit ses responsabilités pour mettre un fardeau sur ses citoyens, c'est la déconfiance qui vient.
23: Pour organiser leurs actions, les jeunes se retrouvent chaque mardi soir pour une assemblée générale. C'est aussi l'occasion de présenter leurs actions aux personnes qui souhaitent rejoindre le collectif. Début décembre 2024, trois jeunes viennent pour la première fois en AG. Tierno leur explique l'intérêt du collectif et Khalil anime la réunion.
5: Le groupe, c'est pas lorsque on est présent. Le groupe, c'est lorsque moi je suis pas là. Comment vous allez me défendre? C'est ça le groupe. Le groupe, c'est lorsque toi tu n'es pas là. Comment je vais te défendre derrière toi? Faut avoir l'idée du groupe, l'esprit du groupe, sans penser à autre chose.
6: Bon, on va faire l'AG. Chaque mardi, on fait l'AG ici. Ça ne change pas. Au fait, d'habitude, on fait dans l'autre salle, mais comme c'est occupé, du coup, on fait ici. Donc, chaque mardi, tu peux prendre le métro. Vous avez une carte maintenant, je pense.
8: Encore. Non.
6: Encore, c'est pas grave. Ils vont le régler. On va parler de l'ordre du jour. On va parler de la manif du jeudi devant le rectorat. On a fait une manif la semaine dernière devant le rectorat. Et deux, on a rencontré des responsables éducatifs pendant la manif. Pendant la manif, on a rencontré les responsables éducatifs. En trois, on va parler de la manif du CSP. Samedi, c'était la journée internationale des migrants. Du coup, on a été invité, on s'est joint au CSP à beaucoup de collectifs et organisations des migrants pour faire cette manif. En plus, il y a Tierno et Sekou qui se sont rendus pour une concertation avec d'autres collectifs après la manif. Parce que la manif s'est passée de 14h à 16h. Après, ils sont partis à 18h pour se contacter avec d'autres collectifs, d'autres organisations des migrants de l'île. Donc, ils vont nous parler de ce qui s'est passé là-bas. Moi, j'ai vu quelques vidéos d'eux, mais c'était super bien. Les prises de parole étaient super. Donc, du coup, on va parler de la manif du jeudi devant le rectorat.
10: On s'est réunis chaque mardi.
23: C'est cool. Délégué du collectif.
10: Entre les aînés, parler de la suite de ce qu'on va faire et de ce qu'on a obtenu. C'est comme ça qu'on arrive à se décider entre nous et chacun est libre de parler quand on est en réunion et tout ça. Chacun est libre de donner son idée. On voit ce qui est la bonne et on prend celui-là en compte, quoi, en fait. C'est ça.
6: Je pense que la manif s'est bien passée.
5: Bon, bonsoir à tout le monde. Oui. Pour cela, la manif qui s'est passée là, c'était bien parce que tout le monde était en place.
10: On vote pour l'idée, si l'idée est proposée, on vote si c'est ceux qui sont partants. Si la majorité est partant pour l'idée là, on le prend en compte.
23: Et tous les jeunes peuvent parler.
10: Tous les jeunes ont le droit de parler.
23: Et comment ça se passe avec Utopia? Est-ce que Utopia est là? Est-ce qu'Utopia vote? Ou là, c'est vraiment que les jeunes entre eux?
10: Non, c'est que les jeunes entre nous qui votent. Utopia, ils sont là justement pour nous accompagner. De ce que nous-mêmes, on veut faire, ils sont là justement pour nous accompagner dans tout ce qu'on on décide. Quoi.
5: C'était bien passé avec les journalistes. Marie aussi, elle était là. Ouais. Elle aussi, elle a parlé. C'était bien.
23: Au cours de ces AG, d'autres soutiens sont présents, comme des bénévoles et salariés d'Utopia 56, des habitants et habitantes de Bois Blanc et des associations.
5: Si toutes les associations qui étaient présentes ont tombé d'accord de nous aider, de nous accompagner, c'est une bonne chose. Donc,
23: ce jour-là, il y a Stéphane, habitant de Bois Blanc et très engagé auprès du collectif.
12: Je voulais. D'ailleurs, mon réveil se met en route parce que je dois partir dans 5 minutes. Je voulais juste prendre la parole de partir. Je suis désolé, j'ai une réunion. Juste, je voulais réinsister sur ce que j'ai dit justement le samedi à la réunion qui a eu après la manifestation. Je pense que ce qui fait votre force, et quand tu dis il y a des choses à améliorer, etc., mais c'est quand même ce qui fait votre force, c'est votre organisation. Peut-être que vous ne vous en rendez pas compte, et peut-être ceux qui sont un peu plus éloignés, ils se disent ouais, c'est le bazar, etc. Vous êtes extrêmement bien organisé, plus que beaucoup de choses en France, hein. Même de syndicats, même d'associations qui marchent. Et très souvent, les associations et syndicats, ils fonctionnent sur 3-4 personnes. Là, vous êtes régulièrement un nombre, même là. Même si vous dites, on n'est même pas la moitié du groupe et tout, vous êtes déjà nombreux. Et être nombreux, c'est le cœur de votre réussite. Ce qui a fait que vous avez gagné cette première victoire. Donc, je pense vraiment, c'est la bonne direction. Il faut continuer comme ça. C'est vraiment fort. Et la deuxième chose,
13: Là, j'ai l'impression qu'il y a un renouveau et c'est parti des groupes de mineurs en France. Et c'est une force énorme. Parce que quoi qu'il se passe, et c'est pour ça que ça emmerde, je vais employer le vrai terme, ça emmerde la préfecture, ça emmerde ça, et qu'ils vous ont déjà, vous avez gagné votre hébergement, c'est parce que des mineurs,
7: ouais.
13: Ou comme on dit toujours, des personnes qui se déclarent mineurs, et ça vaut la même chose. C'est ça que c'est important. Vous vous déclarez mineur, donc ils sont obligés de vous considérer comme ça, même s'ils essaient de tricher. Le fait de votre minorité, c'est une force, et comme vous êtes, c'est la troisième force. Vous êtes en lien avec tous les autres groupes en France.
7: Ouais.
13: Vous avez une puissance qui est vraiment grande. Et je pense que même si à un moment donné...
23: Comme l'expliquait Sekou, les membres d'Utopia 56 ne votent pas aux assemblées générales. Mais des salariés et des bénévoles sont présents à chaque AG. Et ont quand même un rôle de transmission d'informations.
1: Nous, on vote pas s'il y a une décision que veulent prendre les jeunes.
23: Marie, coordinatrice d'Utopia 56 Lille.
1: On est juste là en soutien. Et on va compléter avec des informations quand on en a. Par exemple, parce qu'on va avoir eu des échanges avec une des institutions dont ils parlent et avoir une information qu'ils n'ont pas ou apporter nos observations de terrain, nos chiffres, si ça peut aider. Et nous, en parallèle, on continue notre propre plaidoyer, que ce soit en termes de contentieux, en termes de rencontres

0: collectif de jeunes des Bois Blancs. Moi, je suis l'une des déléguées, puisqu'il y a aussi des délégués garçons, et je fais partie, et toutes les filles, donc on est tous du collectif des jeunes de Bois Blancs.
1: Et pourquoi, toi, tu as eu envie de devenir déléguée?
0: Ben, parce que il y avait que des garçons qui s'est manifesté. Ils visibilisaient notre situation, mais il n'y avait pas de filles pour vraiment parler de la situation, parce que c'est nous qui vivons ça. Il n'y avait pas de filles qui pouvaient montrer vraiment qu'est-ce que les filles endurent, dans quelle situation elles sont en train de passer. Tout, voilà pourquoi je me suis dit, ben, ça sera une bonne occasion pour moi de parler des filles, de porter la voix de filles, de s'y manifester, de s'y mobiliser, de lutter avec les garçons. Parce qu'ensemble, on ne fait qu'un.
1: Et comment tu t'es sentie? Parce que c'est pas facile de se lancer dans la mobilisation, d'être prise en photo, d'être filmée, de devoir parler au micro. Comment toi tu te sens par rapport à ça?
0: Ben, par rapport à ça, au début c'était pas facile. Je me disais, ben, je ne vais pas y arriver. Ben, ça me faisait un peu peur. Je me disais, ben, je sais pas à quoi s'attendre et tout et tout. Ben, après, je me suis dit, ben, de toutes les façons, on a qu'un seul ennemi commun, ce sont les institutions qui nous mettent dehors, qui refusent de nous prendre à charge et tout et tout. Je dois être forte, je dois me mobiliser, je dois assumer, parce que je suis déjà là, ce qui arrive doit arriver. Donc je me suis dit, ben, je suis prête à tout affronter. Ouais.
2: Solidarité avec les jeunes.

0: éthiopien fait toujours de son mieux pour que les filles ne puissent pas dormir à la rue parce qu'il y a beaucoup de risques pour les filles. Par rapport à ma situation, c'est... je rejette ça aux institutions, à toutes les institutions qui sont tellement responsables de tout ça. Parce que là, ils nous reconnaissent non mineurs et non majeurs. Et ils nous laissent comme ça, sans un endroit, sans un hébergement. Sans compter qu'on est tous des filles et il y a des femmes enceintes qui ont des enfants. Et dans leur tête, ils s'en foutent carrément de ça. Qu'on soit des filles ou des garçons, leur problème parce qu'on est noir et du coup ils se disent, bah, dans leur tête ils se disent que les noirs ne sont pas des humains. Ils s'en foutent carrément de notre situation. Qu'on dort à la rue ou pas, ça leur importe peu en fait. C'est ça leur problème. Et moi, ça m'énerve, en fait. Normalement, on devrait avoir le soutien de la France. On nous a parlé de droits de la France. La France est un pays des droits. La France est un pays accueillant. Ils ne sont pas racistes et tout. Mais c'est le contraire de tout ce qu'on voit. C'est le contraire de ça. On voit que les institutions sont gouvernées par les racistes. Si peut-être qu'on était blanche, on était comme ça et tout, ils allaient nous trouver un endroit où dormir et tout. Ça m'énerve tout ça. Qu'on soit là, c'est dire, ben, si notre séjour finit demain et demain, on se retrouve à la rue.
1: Donc, ça veut dire quoi? Le système qui est là maintenant, c'est franchement, c'est pas un système républicain, c'est pas un système. Voilà, on est réprimé, on est face à ce racisme qui nous fatigue beaucoup. Donc, on interpelle tout le monde, les personnes de bonne volonté. D'aider les migrants, d'aider les sans-papiers, d'aider les mineurs, d'aider aussi les étudiants. Je vous remercie.
2: Le samedi 14 décembre 2024, différents collectifs se retrouvent à la Bourse du Travail, à Lille, pour discuter ensemble des suites de la lutte. Parmi eux, le collectif Gallois, la Ligue des droits de l'homme, la CIMAD, le Comité sans-papiers 59 et le collectif des jeunes mineurs isolés de Bois Blanc. L'idée est de discuter collectivement des suites de la lutte. En tout, il y a une quarantaine de personnes à la Bourse du Travail ce soir-là. Thierno, délégué du collectif des jeunes de Bois Blanc, prend la parole.
3: Bonjour tout le monde. C'est là devant vous, un des représentants du collectif des mineurs isolés de Bois Blanc. On était dans les tentes, à peu près 70 personnes qui dormaient pendant un an. À Bois Blanc. On a tapé toutes les portes en alertant, en envoyant des messages aux institutions du Nord. Sans réponse, on a décidé

0: prendre nos destins en main. Nous demandons à les Français de nous soutenir. On n'est pas les adversaires avec les Français, mais on a des adversaires comme les systèmes néocolonialistes qui abîment nos vies et qui détruisent nos pays avant qu'on vienne. Parce que si les décisions ne se prenaient pas à l'Élysée, ces jeunes Africains qui immigrent aujourd'hui n'allaient pas venir. Mais c'est parce que le système néocolonialiste a décidé que c'est eux qui vont imposer les présidents au pays. Maintenant, c'est eux qui colonisent là-bas. Les jeunes vont venir, forcément. On ne veut pas que d'autres meurent dans la Méditerranée et d'autres meurent encore dans la Manche. C'est impossible, c'est inacceptable. On ne peut plus accepter. Les jeunes mineurs isolés de France ont décidé de prendre leur destin en main. Ce que nous vous demandons, c'est de nous accompagner par les voies légales. Nous exigeons tous nos droits, mais nous n'acceptons pas que nos vies soient abîmées. Plus jamais ça. La lutte jusqu'à la victoire.
1: La lutte jusqu'à la victoire.
2: Depuis la création du collectif, les jeunes ont obtenu plus d'une centaine de places d'hébergement de la part de la préfecture et du département. Mais ces victoires sont le résultat d'un bras de fer de plusieurs mois avec les institutions du Nord.
3: Mais ils savaient pas qu'on était soudés.
4: Nous les jeunes en a une !
5: Famille !
4: Nous les jeunes en a une !
5: Famille !
2: C'était Jeunes en exil, mineurs en lutte. Merci à Amadou, Junior, Antibald, Sekou, Tierno, Khalil, Mohamed Salif, Mohamed Diaby, Grace, Stéphane et Marie pour leur participation à cet épisode.
6: Ce podcast a été réalisé par Léna Chavan.
2: À suivre, épisode 3, batailler avec les institutions.
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2: Il est 7h30 à Dakar et en temps universel. Merci d'écouter RFI. Votre journal Afrique, Édouard Dupénoit, et deux actualités sénégalaises pour ouvrir ce journal, la politique et le football.
3: La politique, c'est au lendemain, bien sûr, du limogeage du Premier ministre Ousmane Sonko. Recomposition politique à marche forcée, l'exécutif avec une assemblée a priori acquise à l'ancien chef du gouvernement. Congrès de PASTEF aussi prévu de longue date, c'est le 6 juin prochain. Et le football, disons-les, à côté du football, les 15 supporters condamnés au Maroc après la finale de la CAN ont été graciés, libérés, ils sont rentrés cette nuit à Dakar. Romuald Ouadani, président élu encore pour quelques heures. Patrice Talon, lui, passe le pouvoir pour de bon ce matin à la tête du Bénin. Organiser une réponse commune, enfin, avec les mêmes règles et les mêmes contrôles. L'Africa CDC, l'organe santé de l'Union africaine, coordonne la réponse sanitaire à l'épidémie d'Ebola. Blanche donc pour l'exécutif au Sénégal. Le limogeage du Premier ministre Ousmane Sonko et de son gouvernement avant-hier soir ouvre une série de questions à la tête de l'État. Le tandem, porté au pouvoir en 2024, a vécu. PASTEF, le parti de l'ex-Premier ministre, tient un congrès dans deux semaines, c'était prévu, de longue date. Tout comme la coalition Diomaye président, chacun garde en tête les premières échéances électorales à venir, les élections locales en 2027. À plus long terme, aussi l'élection présidentielle. D'où vient cette rupture d'abord? Sur quoi peut-elle déboucher? Première réponse avec Juliette Dubois.
4: La coalition Diomaye président reconnaît des divergences de longue date. Continuer à gouverner ensemble était devenu compliqué, voire impossible. Ahmed Dieng est membre de sa task force.
5: On a essayé de pousser au maximum une collaboration qui s'est avérée difficile les premiers jours. Le président a été calme pendant peut-être 18 mois et même plus. Il y avait une tension à l'air. Le premier ministre a plutôt assumé qu'il y avait des divergences. Il n'y a pas une seule de ces sorties où il n'a pas dit clairement que j'étais pas d'accord avec le président. Le jeu politique va être redéfini. Les acteurs politiques également vont se renouveler.
4: La recomposition politique s'accélère. Dans le clan PASTEF, les premières démissions ont suivi dès le lendemain du limogeage. Le directeur du Musée des Civilisations Noires et le directeur de la SONACOS, la Société Nationale des Oléagineux, ont annoncé leur départ. Mais l'Assemblée Nationale reste à large majorité acquise au parti d'Ousmane Sonko. Un rapport de force qui pourrait rapidement peser sur la capacité du président à gouverner sans heurts. Maître Abdoulaye Tall, porte-parole du PASTEF, se veut rassurant.
6: Ousmane Sonko a eu à montrer son désaccord par rapport à Cheikh Tonsoi, mais je pense que cela ne s'est pas déteint sur le fonctionnement des institutions. Le Sénégal fonctionne, l'administration marche, les transporteurs travaillent, la justice fait son travail. L'Assemblée nationale va assumer pleinement son rôle d'institution, son rôle de contrôle de l'acte gouvernemental.
4: Le PASTEF, affirme-t-il, est résolument tourné vers l'avenir et les prochaines échéances électorales. Un congrès du parti est prévu le 6 juin avec un seul candidat à sa présidence, Ousmane Sonko. Juliette Dubois, Dakar, RFI.
3: Le Sénégal et les 15 supporters condamnés et détenus au Maroc qui pourront fêter la Tabaski en famille. Le roi Mohamed VI leur a accordé sa grâce hier soir. Après la finale de la Coupe d'Afrique des Nations fin janvier, 18 personnes avaient été condamnées en première instance et en appel pour des faits de hooliganisme. Trois d'entre eux étaient déjà libres parce qu'ils avaient pu purger leur peine. Et les 15 autres le sont aussi désormais. Ils sont arrivés à l'aéroport de Dakar tout à l'heure au milieu de la nuit, accueillis d'ailleurs par le chef de l'État. Une grâce, dit le cabinet royal, au vu des relations fraternelles séculaires qui lient les deux pays et qui bien sûr satisfait maître Patrick Cabou, avocat de ses supporters.
7: Je pense aux familles des détenus parce que, figurez-vous qu'après chaque audience, je me déplaçais au Sénégal. Puis je faisais le point avec l'ensemble des familles ainsi qu'aux autorités. Pour la fête de Tabaski, ceux qui vivent ou connaissent le Sénégal savent que c'est un moment où on attend beaucoup de bonnes nouvelles, de joie. Donc je crois que le roi du Maroc participe cette année-là à la joie dans les cœurs de beaucoup de Sénégalais, beaucoup de familles et beaucoup de proches de ses compatriotes qui étaient détenus au Maroc. Nous, on avait il y avait une première demande de grâce introduite juste après la première décision rendue. C'est après qu'on nous a informé qu'il y avait le parquet et la partie civile qui avaient interjeté appel. On a redéposé en actualisant aussi la première demande qui a été déjà faite. L'ensemble des démarches aussi, vous savez que la diplomatie sénégalaise s'était beaucoup activée là-dessus. C'est juste que nous, on a suivi la voie normale et que le roi a trouvé normal que c'était l'issue favorable pour aussi bien les supporters et aussi pour ces deux pays.
3: Maître Patrick Cabou, propos recueillis par Sidi Yansané. Romuald Ouadani est à quelques heures de prendre ses fonctions de président de la République du Bénin. La cérémonie de passation de pouvoir se tient ce matin pour celui qui a remporté l'élection présidentielle du 12 avril. 6000 personnes sont invitées sur l'esplanade du Palais des Congrès à Cotonou. Plus d'une quinzaine de délégations étrangères sont attendues. Aucun chef d'État, en revanche, c'est la tradition protocolaire béninoise. Parmi les présents, les pays membres de l'AES, dont le Niger, ce qui n'allait pas de soi, Jean-Luc Aplogan.
0: 16 délégations étrangères seront représentées à divers niveaux, parmi lesquelles celles du Mali, du Burkina Faso et du Niger, les trois pays membres de l'AES, Alliance des États du Sahel. Selon nos informations, les ministres des Affaires étrangères maliens et burkinabés sont arrivés à Cotonou samedi. Selon les mêmes sources, les officiels nigériens sont attendus peu avant le début de la cérémonie. La présence du Niger mérite d'être soulignée. Les relations entre Niamey et Cotonou restent en effet particulièrement tendues, frontières fermées et le régime nigérien a multiplié les accusations contre le président sortant, Patrice Talon. La cérémonie débutera à 11h sur l'esplanade du Palais des Congrès de Cotonou, entièrement rénovée pour l'occasion, où tentes blanches et écrans géants ont été dressés pour accueillir 6000 invités. Le président de la Cour constitutionnelle proclamera les résultats de l'élection présidentielle avant que le président élu ne prête serment sous les coups de canon. Romuald Ouadani sera ensuite investi grand maître des ordres nationaux. Suivront la remise du drapeau, les honneurs militaires et le premier discours présidentiel. Jean-Luc Aplogan, Cotonou, RFI.
3: Il est 8h36 à Cotonou. 7h36 en temps universel est le centre de contrôle des maladies de l'Union africaine qui lance la réponse coordonnée au virus Ebola. L'Africa CDC organisait hier à Kampala une réunion de haut niveau avec les autorités de santé de la République démocratique du Congo, de l'Ouganda et du Soudan du Sud, les trois pays touchés par l'épidémie. Elle a déjà causé probablement la mort de 204 personnes pour 867 cas suspects. La réunion d'hier avait pour objectif d'accorder ces différents pays touchés. Quel contrôle, quel suivi des malades, quelles mesures en commun? Aussi, correspondance régionale Lucie Mouillot.
8: Parmi les engagements retenus, le renforcement de la surveillance transfrontalière et des systèmes d'alerte, l'harmonisation des contrôles au point d'entrée et du suivi de la mobilité des personnes et la consolidation d'une coordination opérationnelle, le docteur Jean Kaseya, président de l'Africa CDC.
9: Ce qui est essentiel, et nous nous sommes mis d'accord là-dessus aujourd'hui avec tous nos partenaires et États membres, nous mettons en place une seule équipe, un seul plan, un seul budget et un seul modèle de mise en œuvre. Et tout cela sera placé sous la supervision de l'équipe continentale d'assistance à la gestion des incidents. Et au niveau national, nous devons également veiller à ce que ce mécanisme soit activé.
8: Une réponse pour la RDC et l'Ouganda, mais aussi les pays à risque chiffrés à près de 319 millions de dollars par Africa CDC, avec déjà 230 millions de promesses de financement.
9: Cette flambée actuelle d'Ebola est la deuxième plus importante au monde en termes de nombre de cas après celle de l'Afrique de l'Ouest. Lorsque cette épidémie a été déclarée, nous comptions déjà plus de 200 cas suspects. Cela montre que l'ampleur de cette flambée est énorme.
8: Nous devons agir vite, a insisté le ministre congolais de la Santé, le docteur Samuel Roger Kamba, sur un problème qui nous concerne tous, a-t-il déclaré. Lucie Mouillot, Kigali, RFI.
3: L'Africa CDC qui redoute désormais qu'une dizaine de pays soient touchés par le virus Ebola, tout particulièrement ceux qui partagent des frontières avec les États déjà concernés. Après la mise en accusation de Khalid al-Ishri, l'amertume des ONG sur l'occultation du rôle de l'Europe. La Cour pénale internationale doit dire dans les deux mois si, oui ou non, elle ouvre un procès contre cet ancien geôlier de la prison de Mitiga dans l'est de Tripoli. Entre 2014 et 2020, Khalid al-Ishri est suspecté d'y avoir commis des crimes contre l'humanité, viols, tortures, sévices sexuels en tout genre. Mais plusieurs ONG, plusieurs avocats auraient souhaité creuser davantage le sujet. Si Mitiga était pleine de migrants interceptés en Méditerranée, c'est aussi, rappelle-t-elle, parce que l'Union européenne se démenait pour empêcher leur arrivée sur son sol, notamment en sous-traitant sa politique migratoire à la Libye. Stéphanie Maupas est à l'AE pour RFI.
10: Jusqu'ici, la Cour n'a poursuivi que des Libyens, mais rien sur la politique européenne repoussant les chercheurs d'asile vers la Libye. C'est ce qu'a dénoncé le Sud-Soudanais David Yambo, qui a passé presque 2 ans dans les prisons libyennes.
11: J'ai été victime de ces hommes et de tant d'autres à cause de la complicité de l'Europe. L'Europe payait les milices pour me capturer lorsque j'ai tenté de fuir en Méditerranée. Et je me suis retrouvé en Libye, prise au piège de ce système.
10: L'avocat Omer Schatz a fait plusieurs signalements au bureau du procureur sur plutôt l'Union européenne. Il regrette que l'affaire Ali Chri fasse l'impasse sur la responsabilité de l'UE.
12: L'acte d'accusation n'explique pas comment des migrants, des réfugiés emprisonnés, maltraités, violés, torturés, assassinés et affamés par cet homme se sont retrouvés dans cette prison. Nombre d'entre eux, pas tous, mais beaucoup, ont été capturés en mer par l'Union européenne, par l'Agence européenne des frontières Frontex, puis enlevés et transférés de force dans cette prison. Conséquence directe des politiques de l'UE en Méditerranée centrale.
10: L'avocat continue de demander l'ouverture d'une enquête. Stéphanie Mopala et RFI.
3: Le festival de Cannes, enfin, c'est terminé. La 79e édition a sacré hier soir le réalisateur roumain Cristian Mungiu, palme d'or, encore une palme d'or pour lui, pour Fjord. Engrenage qui entraîne un couple roumain fraîchement installé en Norvège dans un dilemme culturel. Ce fut aussi la soirée d'une grande première hier soir. La Caméra d'Or, le prix qui récompense le meilleur premier film pour Marie-Clémentine Doussabé-Jambeau avec Benny Mana, que nous raconte Apolline Verlon et Léa Boutin-Rivière.
13: Premier film rwandais à être présenté à Cannes de toute l'histoire du festival, Benny Mana de Marie-Clémentine Doussabé-Jambeau explore les traces profondes laissées par le génocide de 1994 en racontant les gachachas, ces tribunaux populaires traditionnels qui ont, jusqu'en 2012, pris le relais d'une institution judiciaire débordée. Une histoire portée par une équipe 100% rwandaise, aussi bien du côté de la réalisation, de l'interprétation que du récit, comme s'en félicitait Marie-Clémentine Doussabé-Jambeau à l'issue de la cérémonie.
14: C'est possible de raconter nos histoires à nos manières, à la manière dont ça nous parle, et aussi quand on est vrai envers soi-même, ça ouvre aussi cette confiance envers d'autres cultures. L'Odé au Rwanda, c'est l'Odé en Palestine, c'est l'Odé en Amérique. Tous ces hauts et bas, on les partage.
13: Un film tout à la fois profondément personnel et universel. Après tout, Cannes est bel et bien, comme l'avait dit l'actrice Eye Aidara en ouverture, l'endroit où une fable sud-coréenne peut bouleverser une spectatrice brésilienne, celui où un récit intimement rwandais peut transporter des jurés du monde entier. Apolline Verlon, Léa Boutin-Rivière, Cannes, RFI.
3: Voilà pour Benny Mana de Marie-Clémentine Doussabé-Jambeau. À Cannes, Clotilde Dumay, il est 9h42.
2: Merci beaucoup Edouard Dupénoit. 7h42 en temps universel, on passe au sport. Avec vous Antoine Grenier du football, on va connaître ce soir le vainqueur de la Ligue des Champions de la CAF 2026.
15: AS FAR ou Mamelodi Sundowns, deux équipes qui visent une deuxième étoile. À l'aller, les Sud-Africains se sont imposés 1-0 et au retour, ils vont devoir affronter 60 000 supporters marocains chauffés à blanc. François Imferkataji s'est rendu à l'entraînement de l'association sportive des forces armées royales, l'AS FAR, dans son académie de Salé, à quelques kilomètres de Rabat.
16: Dans une chaleur accablante et sous le regard indifférent des cigognes qui ont élu domicile par dizaines dans l'académie sportive de l'AS FAR, les joueurs marocains ne s'attardent pas devant la presse, trop concentrés sur la préparation de la finale à venir. Khalid Aït Ourkhan, milieu de terrain.
17: On a perdu sur le plus petit des écarts, on va se rattraper.

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2: Quartier de la Fosse 12 à Lens, la maison familiale des Riquier, anciennement un estaminet minier, se transforme actuellement en centre d'art contemporain.
3: Ce qu'ils ont bien, c'est qu'on est juste à côté de l'œuvre à laquelle tu as participé avec les habitants et habitantes. Est-ce que tu peux nous en dire un peu plus ?
4: On va parler ensemble, évidemment, des prochaines dates, des prochains spectacles qui sont proposés dans la programmation de Culture Commune.
5: La culture, c'est ce qui nous permet souvent de garder le moral, et le moral, c'est la santé.
2: Et dans cette idée de corps en mouvement, il y avait l'idée de raconter quelque chose.
6: Et sinon, vous avez toujours une visite qui est dite commentée.
7: Elle nous a fait vivre les œuvres, et quand on les voit, j'ai cru que je les avais vues en face.
8: C'était très intéressant, et malgré le fait qu'on n'ait pas les œuvres en face, on a quand même vécu le truc ensemble et c'était vraiment très bien, je pense que j'y retournerai.
9: On vient d'assister à un super beau discours d'artistes qui se sont mis à nu, seulement vêtus d'un masque, mais le poing levé.
10: Des mots, en fait, peuvent amener des idées politiques, peuvent amener ailleurs.
11: S'il y a une nécessité de dire et de raconter ce qui se passe dans notre monde aujourd'hui, alors ça peut être un peu un cri du cœur et du corps.
12: En fait, comme si on avait un regard neutre. Mais en fait, on n'est pas neutre. Notre regard, il est tout sauf neutre. Il est construit, il est influencé, il est orienté.
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14: Bonjour à toutes et à tous et bienvenue à vous à l'écoute de l'émission Le Coin des Arts. Au programme pour cette semaine, nous entendrons la chronique des œuvres sonores proposée mensuellement par Romane Riquier de La Maison, le centre d'art contemporain situé à Lens. Le thème pour ce mois-ci sera en lien avec l'exposition à table que La Maison propose jusqu'au 24 mai. Dans une deuxième partie d'émission, nous entendrons l'interview de Jérôme Bailly de La Mécanique des Sons, qui sort son nouvel album « Musique pour plantes et âmes sensibles ». Belle écoute !
15: Bonjour et bienvenue sur la chronique des œuvres sonores. Pour celles et ceux qui entendraient cette voix pour la première fois, je suis Romane, Romane Riquier. Je vis au sein du centre d'art La Maison que j'ai fondé au cœur de mon propre domicile. J'interviens chaque mois sur les ondes de Micro-Rebelle afin de vous faire découvrir des œuvres qui s'écoutent. Ce mois-ci, j'ai décidé d'intituler cette chronique « Bon appétit » afin de faire écho à la nouvelle exposition que j'organise au sein de mon salon et de ma cuisine, portant sur des œuvres qui nous invitent à nous interroger sur notre rapport à la surconsommation et à nos modes de production alimentaire actuels. L'expo, elle est visible jusqu'au 24 mai inclus et elle regroupe le travail de 5 artistes vivant aux 4 coins de la France. Quand je pense art sonore et assiette, je m'interroge assez rapidement sur la naissance de ce lien. Depuis quand croise-t-on les deux ? Eh bien, en tout cas, depuis l'Antiquité, notamment lors des banquets accompagnés de chants et de danses, il est indéniable que l'alimentation et la musique sont liées. Au Moyen-Âge et sous Louis XIV, la musique, elle accompagne aussi les grands repas et les fêtes royales. De nombreux compositeurs se sont inspirés de la nourriture et des boissons, comme Sébastien Bach, avec la cantate du café, Mozart avec l'air du champagne. Et aujourd'hui encore, eh bien, musique et gastronomie, ça reste associé dans des expériences culinaires et festives. Certains chefs étoilés proposent des accords entre plat et musique afin d'améliorer l'expérience sensorielle des clients et de créer une ambiance particulière pendant les repas. Certaines études, elles nous révèlent qu'écouter de la musique en mangeant pourrait avoir des effets positifs sur le bien-être et la santé. Manger sur une musique au tempo plus lent permettrait de prendre davantage de temps pour mastiquer et terminer le repas, par exemple. Certains restaurants utilisent cet outil pour conduire le comportement de leur clientèle. Effectivement, parce que puisque le tempo de la musique, ça influence significativement le comportement des clients et des clientes, choisir une musique avec une cadence plus rapide peut inciter à manger plus vite, augmentant ainsi le taux de rotation des tables. Et à l'inverse, une musique plus lente peut prolonger la durée du repas, donc une expérience plus reposante et une satiété plus encline à arriver. Faire le choix de diffuser de la musique classique rend les clients plus susceptibles de choisir des options gastronomiques haut de gamme, perçues comme plus raffinées, ce qui peut potentiellement augmenter le panier moyen, selon une étude qui est menée par l'université de Leicester, une université de recherche publique britannique située en Angleterre. Autre angle concernant l'usage de la musique à table, eh bien, elle influencerait notre choix d'assiette. Selon une autre étude, cette fois réalisée par des chercheurs de l'université de Muma en Floride du Sud, et après une expérience menée dans un resto à Stockholm, eh bien, nous apprenons que plus la musique diffusée est forte, la clientèle commande de la nourriture dite malsaine à 52%. Alors, lorsque la musique, elle est cette fois plus douce, posée, calme, basse, ce chiffre descend à 42% et ses clients concernés commandent des plats dits plus sains. Les chercheurs expliquent alors que les musiques douces nous apaisent et nous rendent plus conscients de nos choix alimentaires. Elles favoriseraient la consommation de plats équilibrés, de végétaux. À l'inverse, dans un environnement sonore bruyant, ça génère du stress, ça augmente notre rythme cardiaque et ça nous pousse à vouloir manger en plus grande quantité et plus gras.

J'ai évoqué tout à l'heure l'ère du champagne de Mozart. Ce compositeur a réalisé au XIXe siècle la Tartine de beurre. C'est la pièce que vous venez d'entendre à l'instant. Il paraît qu'il était fan de choucroute et de quenelle de boudin. Et quand il ne rend pas hommage à la tartine de beurre, Mozart réalise Don Giovanni, ère du champagne. Une musique rapide, énergique et qui traduit l'excitation, l'excès et l'ambiance festive du banquet. Je vous propose de l'écouter sans plus attendre, interprété ici par Génération Mozart et la Maîtrise de Reims.

J'ai pensé cette chronique comme un prolongement de l'exposition à table que j'organise actuellement chez moi, à la maison. Centre d'art contemporain, au cœur de mon domicile partagé avec mes parents, Alain et Dominique. Comme le dit si bien Valérie Bonneton dans l'incroyable série « Fais pas ci, fais pas ça », quand on te crie « À table !» tu sais qu'il faut vite descendre pour t'attabler. Pour certains dans la cuisine, d'autres autour de la table du salon, dans le canapé ou le lit, mon faible s'est allongé. Paraît que c'était le même pour les hommes libres et riches dans la Rome antique, pendant que leurs femmes et leurs enfants devaient s'asseoir sur des tabourets ou rester debout selon le statut. Je suis issue d'une famille de commerçants, descendante de marchands de fruits et légumes sur plusieurs générations, côté maternel. Ma grand-mère est une émigrée polonaise, née en 1927, elle arrive en France, en 1930, elle a donc 3 ans. Cette année, elle fêtera ses 99 ans, et elle a une meilleure mémoire que ma mère et moi réunies. Est-ce son alimentation qui l'a aidée jusqu'ici à entretenir ce cerveau si vif ? Mémé ne mange pas de boîte, pas de surgelé, pas de conserve. Ses placards ne regorgent pas de féculents sous plastique. Ses habitudes se retrouvent dans le bac à légumes. Radis, pommes de terre, poireaux, poivrons, endives, cressons, navets. La viande bio du boucher à rajoie et la motte de beurre moulée de 500 grammes chaque semaine. Pour cette nouvelle exposition, dans l'ancien estaminet de la Fosse 12, j'ai pensé une installation in situ sur le frigo de notre cuisine. Liste de courses, comptes, notes manuscrites, photos de repas de famille et aquarelles de légumes s'accrochent à l'aide d'aimants en forme d'orange ou de poire. Un filtre à café bombé regorge de mi-choco. Ces caramels enrobés de chocolat noir qui collent aux dents sont distribués aux visiteurs. Une offrande en guise de venue, comme ma grand-mère pouvait le faire il y a 20 ans quand je venais chez elle manger le midi en sortant de l'école primaire Jeanne d'Arc. Un téléphone dont les écouteurs filaires pendent tête en bas nous invite à les enfoncer dans les oreilles. Une conversation circulaire émane entre mémé, ma mère, ma belle-sœur et moi-même. À celle-ci s'ajoute la voix de mon neveu Paul, 11 ans, arrière-petit-fils donc de mémé.

0: Robin, prends les radis.
1: Bah non, non,
0: non, j'en ai beaucoup, je veux pas les manger. Oh.
2: Non, mais là,
0: on va voir.
1: Non, les... on n'a pas la peine, maman, c'est pas la peine.
2: On va pas mais manger,
0: non,
2: là, on va pas manger.
0: Ils sont bons. Mais non, il y en a beaucoup.
2: Non, non, c'est bon.
0: Ils piquent pas, hein. Et puis, ils ont été bien lavés, bien essuyés. Hmm. Bon, je mange parce que j'en disais. Tu sais qu'il y avait tout ça. Il y avait comme ça, Dominique. C'est quoi?
3: Celui-là est tout pourri.
2: Il est tout pourri, celui-là.
1: Pas vous.
0: Oh, ben c'est pour ça que je l'ai mis au-dessus pour.
2: Pour s'en rappeler.
0: Je l'avais rangé, puis j'ai oublié.
3: Moi, c'était pour te le donner. Ah, ouais, elle l'a mis au-dessus pour que.
2: Il y en a bien un qui va le prendre.
0: J'ai un âge quand même, hein, que je vais avoir 99 au mois de juillet. Mmh. Vous savez, parce que l'année prochaine, j'ai 100 ans, c'est beaucoup. Hein, il y en a beaucoup qui sont partis. Hein. J'ai plus de copines, j'ai plus personne.
2: Ouais, mais enfin, vous avez encore franchement bien la santé. Hein.
0: Il faut dire ça, mais bon, tous les jours, je diminue. Hein. Mmh. Au dîner, j'aurais tout rangé dans ton diglop, il fallait que je m'allonge, tu vois. Mmh. Je suis pas debout. Mmh. Mes parents faisaient les marchés, donc on m'attaque. Ils étaient à 4, moi j'étais l'aîné. Alors je devais leur faire à manger, les surveiller. Et puis après, quand mes parents, ils venaient, ils disent « Elle va charpatch !» Ça veut pas te dire « Elle va secouer !» Elle va se plus... Tout ce que j'en fais, finir mes démisées.
1: Bob Chia s'en foutait.
0: Non.
1: Bob Chia s'en foutait,
0: disait rien. Tout ce n'est pas vrai, c'est exagéré. Qu'est-ce que tu veux? C'était tous des garçons.
1: Que des chameaux, hein.
0: Deux, il y a deux ans, cinq, deux ans de différence chacun. Puis bon, je faisais à manger. Je faisais de la soupe, mon rappel, je faisais toujours de la soupe aux légumes mixée. C'était, je sais pas si c'était toujours bon, mais tout le monde mangeait.
1: Ah bah, c'est pas.
3: T'avais quel âge?
0: Ben, j'avais 12 ans, 13 ans. J'étais comme Paul, hein, puis comme Paul, j'étais, puis il fallait surpayer tous les gosses derrière moi. J'étais un gosse déjà.
4: Mon plat préféré, c'est les ramen. Car de 1, j'adore le Japon et c'est un plat japonais. Et l'intérieur des ingrédients, ils sont très bons. Et il y a des œufs, bah, du coup des nouilles, un bouillon, de la viande par rapport au ramen que tu choisis. Et surtout, il y a les Naruto. Une légende dit que les Naruto, faut les manger en dernier et ça nous porte chance. C'est des genres d'étoiles faites en poisson. C'est blanc et il y a une spirale rose.
3: Mais c'est de la viande ou c'est un légume?
4: Alors là, je sais pas, c'est fait par l'homme, donc c'est pas fait par la nature, donc ça n'existe pas vraiment dans la nature, donc je saurais pas vraiment...
0: Le dimanche, c'était du bouillon de poule, tous les dimanches presque. C'était un bouillon de poule, une vieille poule, ma mère faisait du bouillon. Mes parents, ils mettaient pas de beaucoup de légumes. Les poulons, ils mettaient pas beaucoup de légumes, pas de poireaux, pas tellement. Ouais. Le bouillon, on mangeait avec des pâtes. On prenait des pâtes et puis on mettait le bouillon. Ça faisait de la sauce. Hein. Puis de la viande, on mangeait comme ça.
4: À la maison, on choisit. On peut dire papa, papa, maman, est-ce qu'on peut manger ça? Est-ce qu'on peut manger ça? Du coup, voilà, on choisit. Et puis. On aime toujours un peu mieux quand c'est la famille qui nous fait à manger ou au resto.
0: On savait pas ce qu'on allait manger. C'était sur la table, vous mangez. T'aimes bien, t'aimes pas, bah. T'es bon, tout le monde manger. Hein.
1: C'est pas comme maintenant, on dit qu'est-ce que tu veux manger?
3: Et qu'est-ce que ça veut dire de la nourriture industrielle?
4: C'est souvent des plats tout faits, surcongelés, bah, congelés, bref. On décongèle, c'est déjà fait, c'est. Les gens qui l'ont fait, ils n'ont pas fait ça pour que ça nous fasse du bien à notre corps et tout. Ils ont fait ça pour qu'on aime et qu'on en rachète. Normalement, on est censé manger que des plats de la nature. C'est le meilleur pour la santé.
0: Et quand ils tuaient une poule, parce qu'il n'y avait pas des poules de tout tuer, ils tuaient une poule, puis dedans, je ne sais pas si vous avez déjà vu, il y a des chapelets d'œufs.
1: Ouais.
0: Dans la poule, t'as déjà vu?
1: Ah oui, je me rappelle de ça, ouais.
0: Tu te rappelles, il y avait des chapelets, c'était des... Il y avait des chapelets d'œufs, mais pas avec la coquille, hein. Le jaune, il était dans une fine
2: membrane.
0: Alors, elle prenait les œufs, elle les mettait dans un saladier, elle mettait de la farine, et puis elle faisait des pâtes. Mais alors, c'était des pâtes extra. Ça gonflait, c'était bon, ça. Tout le monde, il se battait de... pour pas jeter les œufs pour récupérer, pour faire des pâtes. Mmh. Tu vois. Donc, à bien réfléchir, on mangeait ça. Hein.
1: Bah oui, très, très sain même. Même du riz, maman, tu manges pas beaucoup de riz.
0: Non.
1: Tu n'achètes pas beaucoup de riz.
0: Non, je mets pas. J'ai fait de l'ordre dans le premier tiroir. J'ai commencé à faire de l'ordre. Regarde tout ce que j'ai là-bas. Dans le premier.
1: Celui-là ?
0: Oui, en haut, j'ai rangé, tu vois.
1: Tout le monde. T'as vraiment pas grand-chose en. Un petit peu de riz, t'as beaucoup des haricots, des lentilles.
2: Des flageolets.
1: Et de l'orge perlé.
0: Oui.
1: Ouais, c'est vrai, t'as pas de fac.
0: Non, j'ai pas de fac.
1: Bah, ma mère, elle aime bien les pommes de terre.
0: Quoi ?
1: T'aimes bien les pommes de terre ?
0: Je mange beaucoup de pommes de terre.
1: Moi aussi, j'aime bien les pommes de terre.
2: Ouais.
1: Quand j'ai deux blancs d'œufs, le lendemain matin, je me fais une omelette avec un ou deux œufs, si ça dépend si elle en veut, et je rajoute ces deux blancs en omelette. Et je fais une omelette. Il n'y a pas de gaspillage, et voilà. Parce que c'est dans le blanc qu'il y a les protéines beaucoup.
0: Mmh. Ah oui, c'est tout protéines, les blancs d'œufs. C'est rien que des protéines.
1: Comme ça, tu gaspilles pas, puis tu fais pas de sucré.
0: Le blanc d'œuf, c'est des protéines, ça resserre la peau, puis ça tire toutes les saletés.

0: Pour kitsch.
1: Ouais, puis c'est fait. Ils sont tous faits à la main. Il y en a, ils sont tous uniques les pièces.
0: Ah. Tu regardes des.
1: Même
0: des...
1: la couleur, elle est belle des.
0: Moi j'aime bien mon mur.
1: Ah, moi j'adore.
0: Mais tu sais les dessins, alors les dessins, ça coûte, ils ont coûté hors de prix. Ça coûte. Je crois qu'un carrelage. C'était le même prix qu'un mètre carré.
1: Ouais.
0: Un carrelage, c'est beaucoup de travail. Et moi je dis ça, celui qui aura la maison, s'il enlève, c'est un con. Parce que ça c'est à vie, hein. Ça plaît à tout le monde, hein, moi je trouve.
1: Moi j'adore.
0: C'est un niveau d'âme. Enfin, des grouines dans tout le temps, puis de nous rendre.

Quand j'ai questionné mon neveu sur ses habitudes et préférences alimentaires, je n'aurais pas pensé qu'il aimerait les mêmes choses que ma grand-mère. Son arrière-grand-mère, donc, avec qui l'écart d'âge est de 87 ans. Car aimer les ramen pour l'un et adorer les bouillons pour l'autre, c'est sensiblement la même chose. Un contenu quasi égal, juste des continents éloignés. Je trouve ça intéressant de questionner les enfants sur les repas que propose la cantine. D'où viennent-ils? Comment sont-ils préparés? Qu'est-ce que ça nous apporte au corps ces aliments provenant parfois d'autres pays, préfabriqués, décongelés? Après tout, manger 5 midis par semaine à l'école, en décomptant les vacances, c'est consommer 200 repas par an à la cantine scolaire. Pour un enfant qui, depuis sa petite section jusqu'au baccalauréat, s'y retrouve, ça fait donc 15 ans de cantine. Quand on sait que nos plats influent sur nos émotions, notre cerveau, notre croissance, notre microbiote, il est primordial de se pencher sur la provenance et le traitement des aliments que nous consommons. Sans quitter la cuisine, je vous propose désormais de vous faire découvrir le travail du groupe Six Drummers. Il s'agit d'un collectif d'artistes qui se consacre à la musique, au cinéma et au spectacle vivant. Les six musiciens remettent en question les idées reçues sur la musique et souhaitent explorer les frontières entre le son, la musique et l'image. Les percussionnistes enfreignent toutes les règles imaginables pour créer de la musique à partir d'objets du quotidien plutôt que via des instruments classiques. Ce que vous allez entendre juste après, c'est une performance intitulée One Apartment for Six Drummers. Donc un appartement pour six batteurs, dans laquelle on les entend ici jouer dans une cuisine à l'aide d'objets provenant du domestique. Verres, cuillères en bois, batteurs électriques, portes de placard, mixeurs, casseroles.

Dans le contexte de la radio, je vous ai privé de la vidéo qui accompagne le son, mais si ça vous intéresse, je vous invite vivement à découvrir cette performance de 10 minutes, intitulée donc One Apartment for Six Drummers. Et elles ont été invitées sur le Festival de Cannes à performer il y a quelques années, probablement à l'occasion de la sortie de leur film en 2010, Sound of Noise. Celui-ci prend pour point de départ l'histoire d'un officier de police qui naît dans une famille de musiciens alors que lui déteste la musique. Sa vie, elle va basculer le jour où un groupe de musiciens va décider d'exécuter une œuvre musicale en utilisant la ville comme instrument de musique. Bon, beaucoup d'artistes aujourd'hui, notamment dans le champ de la musique électronique, vont utiliser d'autres supports pour générer des sons et créer des morceaux. On découvre en 2015 Jack... Beaucoup d'artistes aujourd'hui, notamment dans le champ de la musique électronique, vont utiliser d'autres supports pour générer des sons et créer des morceaux. On découvre en 2015 Jacques et son titre « Tout est magnifique » sur son label appelé « Pain Surprise ».

titre éponyme qui figure sur son premier album, Jacques est un artiste qui est influencé par la techno et la musique concrète. Il commence la musique grâce à une blague pensée par son papa, son père, qui est Étienne Auberger, un chanteur de variété et auteur du tube « Oh Sophie ».

Son père, donc Étienne Auberger, lui fait croire à son fils Jacques à une nouvelle loi du président Chirac l'obligeant, enfin en gros le président Chirac obligerait chaque enfant à essayer un instrument. Et donc Jacques va commencer alors le piano avant d'adopter à l'époque la guitare. Tout est magnifique, c'est un titre qui est né au Wonder, c'est un centre artistique situé au Puce de Saint-Ouen, dans les anciennes usines de fabrication des piles Wonder. Vous avez entendu dans ce titre de Jacques, Tout est magnifique, entre autres, un chat qui mange, le zippo, l'affûtage de la lame, la boîte en métal, l'assiette frappée, la cloche synthétique, le frottement du papier, le bruissement du papier bonbon, l'autre chat qui mange. Les différents impacts sur le métal, la pluie au studio Wonder, le grincement du bois et enfin un chat qui remange. J'avance à présent de quelques années. Imaginez maintenant un autre artiste qui, après avoir cumulé 3 CAP, l'un en ferronnerie d'art, l'autre en ébesterie d'art, et enfin en tant que souffleur de verre, il décide de s'inscrire aux Beaux-Arts pour compléter ses compétences et se retrouve régulièrement au cours de mécatronique. La fin de son master approche et l'école organise un workshop de lutherie à Monaco. Cet artiste s'y rend et se met alors à rêver, premier degré, hein, d'un instrument qui tournerait sur lui-même, un peu comme on pourrait jouer, comme on enlace quelqu'un. Cet instrument, par son esthétique, fait réagir l'ensemble de la classe. Il ressemble à s'y méprendre à une broche où tourne le kebab. Au retour de ce workshop, il passe 2 jours à faire de la 3D et invente une série de 3 instruments qu'il intitule « Kebab Symphonie ». On retrouve la broche tournante, ainsi qu'une planche à découper appelée salade tomate-oignon, et puis touille-touille pour la sauce blanche dans un saladier. Danaël Valbers, artiste-inventeur, vient de créer l'instrument kebab. Il se joue à l'aide d'un archer, comme le kebabier userait de son couteau. Cet archer vient tourner les cordes en rotation quand l'autre main, elle, pince les cordes pour jouer des notes, comme sur un manche de guitare finalement. Les gestes peuvent être mouvants car Danaël travaille sur plusieurs versions de cet instrument, toujours en cours de création. Bon allez, assez parlé, je vous laisse écouter le premier titre disponible sur SoundCloud, intitulé « Concerto en d'honneur majeur ».

Danaël Valber continue de travailler depuis son atelier à Villeurbanne et il est aujourd'hui invité à des festivals au-delà de la frontière des frontières de notre pays pour jouer de cet instrument qui peut-être finira par être enseigné dans les écoles de musique d'ici quelques années. J'espère que cette nouvelle chronique vous a questionné, interloqué, plus surprise, donner envie de pousser le volume de votre radio ou envie de vous rendre dans un musée. On se quitte là-dessus, avant de se retrouver dans un mois pour une nouvelle chronique des œuvres sonores. D'ici là, prenez soin de votre microbiote. En attendant, vous prendrez bien un peu de pop-corn ?

0: Un bourdonnement d'insectes, un cri de poule d'eau démarrée ou de pique et pêche, le vent dans les branches, le bruit de l'eau d'une mare ou d'une rivière, la pulsation de l'écorce d'un arbre centenaire. Voilà la matière sonore qui compose le nouvel album de la mécanique des sons, intitulé « Musique pour plantes et âmes sensibles », sorti fin mai sous forme de livre CD. L'artiste sonore à l'origine du projet, Jérôme Bailly, parcourt les coins de nature de notre région pour enregistrer la faune, la flore, les minéraux qui nous entourent. Un travail de montage et de mixage permet la création de 5 morceaux rythmés ou planants à écouter sans modération. Comme « Ode aux fleurs », le premier morceau de l'album que nous entendons ici. Jérôme Bailly nous en dit plus sur son activité d'artiste sonore au sein de la mécanique des sons.
1: Effectivement, la mécanique des sons, au début, je faisais beaucoup de créations radiophoniques, même de documentaires radio, et beaucoup de prises de sons. Et je me suis spécialisé un peu dans le paysage sonore au fur et à mesure. Et maintenant, je propose vraiment ça, des paysages sonores, donc là, que du son d'un lieu, par exemple, et avec, bien sûr, pas mal de montage et des morceaux choisis. Hein. Je peux enregistrer quelquefois plusieurs jours sur un lieu pour en tirer 5 minutes à la fin, que j'aime beaucoup ça, en fait, faire parler, raconter quelque chose rien qu'avec le son, un lieu, raconter un lieu. Et j'aime beaucoup la musique aussi, donc mes créations, c'est un mélange de paysages sonores et de compositions musicales que je fais depuis quelques années, et sur scène, en live, on va dire, je propose sous la forme de sieste musicale. Donc voilà, depuis Mécanique des sons, ça fait depuis 2016 que ça tourne officiellement, et puis depuis après Covid, ou à 2020, 21, où vraiment je fais des compositions musicales et sonores.
0: Tu dis dans la présentation de cet album que les plantes sont sensibles à la musique et en particulier aux ondes sonores. Tu proposes beaucoup de paysages sonores, ça veut dire aller en pleine nature, prendre du son, voilà. Comment tu fais pour collecter tous ces sons ?
1: Oui, en pleine nature, mais pas que. Ça peut être dans des lieux industriels, par exemple, ou en ville, hein, milieu urbain, même si je préfère vraiment la nature. C'est pour ça que là, je voulais un album consacré à ça, aux plantes. Et donc, pour ma façon de faire, après, je parlerai un peu de la musique des plantes, la sensibilité. Mais en fait, voilà, j'ai des micros sensibles, donc j'ai des tout types de micros. Hein, j'ai une panoplie maintenant de matériel. Et donc, je vais dans des lieux, je choisis un lieu, que ce soit dans des marais, par exemple, de la Sensée, ou dans un parc, et puis je vais enregistrer pendant plusieurs heures, quitte à revenir pour réenregistrer, parce que malheureusement, le jour-là, il y a une tondeuse, il y a toujours des contraintes, il y a toujours ce que j'appelle la pollution sonore, donc, ou des avions, ou un tracteur, ou des voitures, des motos, enfin, il y a plein de choses, en fait.
0: Tu as l'activité humaine.
1: L'activité humaine, oui, et notamment tout ce qui est travaux de jardin, les tondeuses, les souffleurs, tout ça, ça pollue la prise de son, donc des fois, il faut attendre, il faut revenir. Donc une fois que j'ai récolté cette matière-là, là je vais les trier et puis les monter hein, sur ordinateur, donc comme on monte un podcast ou une interview, mais là qu'avec du son. Et par la suite, ou alors même en amont, je compose des mélodies musicales. Il y a des soirs où je vais vraiment être sur ordinateur à chercher des petites mélodies, des choses qui me plaisent, et à faire aussi ce qu'on appelle du design sonore, donc transformer des sons, et notamment les sons d'ambiance que j'ai, pouvoir les boucler, pouvoir en faire d'autres textures sonores avec des choses un peu plus techniques qui s'appellent par exemple la synthèse granulaire, c'est-à-dire qu'on va reprendre un son et on va réexploiter les grains sonores pour en refaire des textures comme on entend un peu plus dans les morceaux ambiantes de l'album. Hein, et donc là, je vais avoir pas mal d'éléments sonores un peu à part au départ, et de temps en temps, je vais me dire, tiens, ça pourrait être bien, cette petite mélodie que j'ai fait là avec ce paysage sonore. Donc je vais faire un mélange des deux et que je vois, c'est même des sons de plusieurs endroits. C'est pour ça que c'est suite à des demandes que j'ai mis dans l'album, hein, dans le livre, les endroits où sont faites les prises de son. Parce que justement, on voit qu'il y a plusieurs endroits, et notamment sur l'eau, je recrée des sortes de paysages sonores et musicaux fictifs, quoi, finalement, à partir de plusieurs lieux de prise de son.

0: de capter les fréquences bioacoustiques de la plante avec la photosynthèse. Et ça les, ils captent les fréquences et ça les change en notes de musique. Donc on entend des petites mélodies aléatoires avec des instruments qu'on choisit dessus. Hein, souvent les xylophones, des choses comme ça. Ça marche très très bien avec les vibraphones. Mais on peut mettre de la voix dessus. C'est très rigolo. Mais en même temps, c'est pas farfelu. C'est scientifiquement prouvé, quoi.
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3: Le morceau « Ce fragile géant » nous raconte l'histoire d'un arbre robinier qui ne s'est pas laissé abattre.
0: C'est vraiment un arbre qui est plus que centenaire, va même à quasi 200 ans, et qui a failli être abattu. Et les habitants se sont mobilisés pour le garder. Voilà. Et finalement, c'est intéressant parce que j'ai pu enregistrer un habitant, enfin justement, qui a fait en sorte que l'arbre soit préservé. Et c'est un peu expérimental, mais là, vraiment, j'ai branché les capteurs là, dont je parlais sur cet arbre, les éléments qui sont avec l'arbre, le lierre par exemple, l'écorce, les champignons, etc. Donc c'est assez intéressant aussi.
3: Et donc tu le disais au début, mais peut-être préciser, donc quand tu as toute cette matière sonore, après c'est quand même toi qui décides le rythme que ça va donner.
0: Oui, c'est ça. En fait, il y a énormément de compositions aussi, je disais, de design sonore, où je vais aller, on veut essayer de voir comment ça peut sonner quand même. Et j'ai fait moi-même le mixage sonore aussi à la fin, ce qui n'est pas évident. Mais là, le mastering a été fait à Audioblend à Roubaix, mais c'est moi qui ai fait tout le mixage audio aussi. Donc c'est intéressant que je puisse le faire, c'est d'habitude je ne le faisais pas, parce que ça permet à faire des choix artistiques justement là, à ce moment-là, de me dire bah, tiens, je vais entendre plus tel instrument, telle texture sonore.
3: Parle de son, je souhaiterais maintenant qu'on parle d'image, puisque nous sommes également en contact avec Luc-Marie Martin, qui t'a accompagné sur ce projet. Merci d'être avec nous donc à distance. Toi, tu es photographe, et alors effectivement, je tiens dans les mains votre livret qui accompagnera le CD. C'est magnifique, c'est-à-dire que l'objet livré en lui-même est très beau, le papier est épais, glacé, avec même du relief, et les photos, donc des photos de nature, sont assez exceptionnelles. Et donc c'est toi, Luc, qui a fait tout ce travail photographique. Est-ce que tu peux peut-être nous parler de cette collaboration? Comment t'en es venu à travailler sur ce projet-là? Qu'est-ce qui t'a donné envie de faire des photos pour ce projet? Est-ce que à la base, ce qui concerne la nature, c'est quelque chose qui t'attire?
4: J'ai rencontré Jérôme il y a environ 4 ans et j'ai trouvé son projet particulièrement intéressant. D'autant plus que, à mon niveau, c'est vrai que je fais de la photo depuis un certain temps aussi. Et je trouvais justement qu'il pouvait y avoir une dimension sonore, musicale, qui rajouterait une certaine profondeur à mes propres recherches. Alors finalement, il s'agit d'une sorte d'accord entre nous qui se fait de manière assez naturelle, où j'essaye d'accompagner Jérôme par rapport aux morceaux qu'il compose. Et donc j'essaie de trouver des correspondances et des contreparties visuelles pour renforcer peut-être l'expérience de celui qui vient au contact de nos créations. Par exemple, pour cet album-ci, il m'avait indiqué qu'il cherchait quelque chose de très coloré, très dynamique au niveau

0: niveau des couleurs. Et donc je vais piocher parfois dans des photos déjà existantes parce que je trouve qu'elles correspondent bien avec les thèmes qu'il essaye de mettre en place. Et ça m'arrive aussi d'aller à des endroits précis pour faire des photos. C'était le cas pour l'album précédent qui s'appelle Echo, où je me souviens que Jérôme tenait à ce qu'il y ait des images de flamants roses. Je suis de Saint-Amand-les-Eaux dans les Hauts-de-France, donc il n'y a pas beaucoup de flamants roses par chez moi et je me suis déplacé finalement en Normandie pour en trouver au parc de Claire, avec grand bonheur finalement.
1: Et pour le dernier titre, on parlait tout à l'heure avec Jérôme, le fragile géant, donc ce robinier qui a été menacé d'abattage. Est-ce que tu es venu spécifiquement prendre une photo de ce robinier-là?
0: Tout à fait, avec Jérôme, j'ai pris mon petit baluchon et mon matos photo et on est parti, enfin je suis parti pour le rejoindre sur place et prendre différents clichés de cet arbre.
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3: En fait, l'album Echo, j'avais fait sans CD, et puis finalement, j'ai remarqué que le CD n'est pas mort. Tout le monde voulait quand même avoir le livre CD. Donc là, il y aura directement le CD dedans, dans ce petit livre.
1: Et oui, nous avons encore nos petits posts avec lecteur CD.
3: C'est important, le côté physique, on se rend compte, même le vinyle, il y a un regain, mais c'est avant tout, même pas forcément l'écoute, et on peut discuter là-dessus de la qualité d'écoute, etc. Mais c'est aussi avoir l'objet, et de pas avoir tout en numérique, tout numérisé, mais avoir aussi chez soi l'objet, de pouvoir le feuilleter de temps en temps, etc.
1: Musique pour plantes et âmes sensibles, le dernier album de la mécanique des sons est sorti fin mai en livre CD et courant juin en vinyle. Retrouvez toutes les infos sur le site internet mécaniquedessons.com. Merci à Jérôme Bailly et Luc-Marie Martin de Diagonal Horizon. Ce reportage a été réalisé par Elsa pour Micro Rebelle.

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Ils sont réalisés par des bénévoles et des salariés des différentes radios associatives du nord de la France, groupées en fédération de radio, la FRANF. 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

0: À Boin-Plumoison, près d'Edin, dans le Pas-de-Calais, le musée Histoire d'abeilles nous fait découvrir le rôle important qu'ont les abeilles dans la nature et la confection du miel de A à Z. Et la famille Théry qui gère ce musée, ce sont quatre générations d'apiculteurs, dont Roger, le grand-père. Il nous ouvre les portes de son musée et surtout de son jardin où de nombreuses ruches sont installées. Découvrons ensemble le métier d'apiculteur.
1: Moi, j'ai eu ma première ruche que m'avait donnée mon père. Je devais avoir une dizaine d'années. Donc, j'en ai aujourd'hui un certain nombre. On approche les 80. Donc, voyez-vous, ça commence à faire quelques années, bien entendu. Donc, j'ai vécu là-dedans toute ma vie jusqu'au jour où, d'employé de banque, j'ai décidé de changer complètement d'activité. Et en 1988, donc, est né ce qui s'appelait à l'époque Théry Apiculture. Hein. Et ensuite, Emmanuel nous a rejoint rapidement après son service militaire. Il faut le dire aussi, c'est un peu comme ça que ça s'est passé. Et on a donc décidé, bien sûr, de construire l'exploitation dans laquelle vous vous trouvez aujourd'hui. Donc là, on est dans la première partie qu'on a construite et qui a été ouverte en 1992. Hein. Donc voilà pour l'histoire en général. Et ensuite, bien sûr, il y a eu toute l'évolution avec des agrandissements, travailler avec les enfants et maintenant le petit-fils qui a rejoint l'entreprise depuis deux ans à peu près. Voilà, grosso modo.
2: On va donc se diriger vers les ruches. J'ai très peur de me faire piquer. Est-ce que ça va bien se passer d'abord?
1: Non, vous savez, les abeilles, une fois qu'on les prend par amour, ça va bien se passer. En plus, bien sûr, il faut prendre une petite protection. Je vais vous prêter une vareuse. Là, vous serez en toute sécurité.
2: Est-ce qu'il y a combien de ruches, combien d'abeilles à peu près dans les jardins là-devant?
1: Ici, dans le jardin, je ne les ai pas comptées, mais il y en a bien une trentaine en globalité dans le jardin.
2: Voilà. Et au total, pour votre musée, vous en avez 250.
1: En cette saison, c'est dans un rayon de 40 km.
2: Ouais. Mais dans les trentaines de ruches dans les jardins, ça nous fait à peu près combien d'abeilles, une petite fourchette?
1: Écoutez, il y a des élevages, il y a des abeilles des ruches de production. Une ruche de production, actuellement, c'est 30 000, 35 000 abeilles. Hein, donc multiplié, etc. Oula. Donc je vous laisse faire le calcul.
2: Oui, dans tout ça, j'espère que je ne vais pas me faire piquer, mais ça va bien se passer. Comment je dois m'équiper pour être une bonne apicultrice?
1: Écoutez, ça s'appelle une vareuse. En fin de compte, c'est une veste avec un chapeau qui nous permet de voir sur un petit grillage, qui nous permet bien sûr de respirer, puis de voir et de travailler de façon facile auprès des ruches et sans se faire piquer. Et une paire de gants, bien entendu.
2: Ça ressemble un petit peu à une tenue d'astronaute. Là, je suis couverte la tête aux cuisses. Je pensais que ça irait jusqu'aux pieds, mais il n'y a pas besoin forcément.
1: Ça s'appelle une vareuse, mais il y a aussi bien sûr des tenues complètes qui vont jusqu'aux pieds. Quand on travaille, moi je ne les mets jamais. Mais je sais que mon petit-fils en général le met quand on travaille avec... vous faites 50 ruches dans la journée, ils vont mieux être protégés complètement.
2: Ça y est, on s'approche des ruches. Écoutez-moi ça. Là, c'est le printemps, donc c'est pas encore la période pour extraire le miel. Elles font quoi en ce moment?
1: Si vous voulez, les abeilles sont en train de se développer. La reine est en train de pondre. Les ouvrières vont chercher de la nourriture, surtout du pollen, pour nourrir les larves, afin que la ruche se développe. Et quand la ruche sera bien développée, elle sera prête pour faire du miel. Donc là, si vous voulez, au printemps, le premier travail que l'on fait au printemps, c'est ce qu'on appelle la visite de printemps. On va le faire, si vous voulez, avec vous.
2: Oui, allez, je vais mettre la main à la pâte. Là, on va prendre l'enfumoir.
1: Alors, d'abord, il faut un enfumoir. En fin de compte, comme je dis souvent aux enfants, avant d'entrer quelque part, il faut prévenir qu'on arrive. Donc là, on ne va pas toquer à la porte, mais on utilise la fumée. Donc un petit coup de fumée, vous pouvez le faire.
2: À une main, je vais y arriver?
1: Oui, vous allez y arriver. À l'intérieur, carrément à l'intérieur, ici. Tout à fait. Il faut que la fumée pénètre dans la ruche.
2: Là, j'appuie pour que la fumée entre dans la ruche.
1: La fumée rentre dans la ruche. Qui dit fumée dit feu. Donc, elle se met un petit peu en prévention. Et ce qui fait qu'en étant enfumée comme ça, l'abeille piquera moins. Une fois que l'abeille est prévenue et qu'il fait un peu de soleil comme ce matin, c'est formidable. Regardez là, les abeilles pleines de pollen, elles ont même du mal à rentrer tellement elles sont chargées là ce matin.
2: Allez, on ouvre. Bonjour les copines, elle est où la reine?
1: Elle est dedans, hein. Donc là, vous avez 30 000 abeilles et une seule reine. Alors, je ne sais pas si mon petit-fils l'a marqué, mais on va ouvrir. Hein. De toute façon, il fait beau, on peut travailler. Alors, voyez-vous, ça s'appelle un lève-cadre. Parce que c'est toujours un petit peu collé, regardez. Même déjà, là sur le premier cadre de rive, il y a déjà des abeilles. Ça veut dire qu'on a déjà une colonie qui est intéressante. Alors plus je vais avancer vers le centre de la ruche, plus on a d'abeilles. Donc voyez-vous, là, la deuxième cadre que je viens d'enlever, les cadres sont jolis tout pleins. Là pour l'instant, J'ai pas de... Elles sont en train de faire le nettoyage, là, vous savez. Parce que tout est propre dans la ruche. C'est parfaitement nettoyé par les abeilles, voire aseptisé avec la propolis. Et puis ici, on a des cellules un petit peu plus importantes. Eh bien, ce sont des cellules de mâles. Hein, parce que pour que la reine soit fécondée, lorsque ce sera nécessaire, quand il y aura des jeunes reines, il faut des mâles. Et pour avoir des mâles, eh bien les abeilles, hein, bon, la reine va pondre un œuf qui n'est pas fécondé, qui donnera naissance à un mâle. Et c'est ce qu'on voit là. Hein.
2: Donc, et c'est ce qu'on fait là, vous le faites tous les jours ?
1: On ne fait pas tous les jours. Hein, la visite de printemps, on la fait une fois par an en général, voire deux fois au printemps. Et après, bien sûr, nos colonies, on les surveille très régulièrement, ce qui fait qu'on ouvre, bien sûr, régulièrement nos ruches, hein, pour savoir s'il n'y a pas de problème, savoir si, voilà, si la ponte se passe bien. Voilà, je vais enlever encore un cadre supplémentaire. Alors là, parfait, regardez, là on est dans du couvain, voilà, ce cadre-là. Là, il y a des milliers d'abeilles qui sont prêtes à naître. Alors, tout ce qui est fermé, ce sont des abeilles prêtes à naître. Et si on regarde vraiment de tout près, regardez cette partie-là, mais si on regarde de près, eh bien je vois des œufs, je vois des larves, et donc en fin de compte, il y a des œufs pratiquement sur tout le cadre là.
2: Ah oui, il y a vraiment des centaines d'abeilles des deux côtés.
1: C'est même pas des centaines. Hein.
2: C'est des milliers.
1: Voilà.
2: Non mais ça va, je suis confiante avec vous. Donc on doit contrôler tous les cadres ?
1: Bon, en général, quand on fait la visite de printemps, on contrôle tous les cadres. Hein. Là, ici, voyez-vous, ce qui est de curieux sur ce cadre-là, on a un rond au milieu. Pourquoi ? Bah, toute cette partie-là, il y a déjà eu des naissances d'abeilles, il y a déjà des nouvelles abeilles qui sont venues au monde, et c'est la deuxième ponte que la reine est en train de faire. Voilà la reine.
2: Elle est où ?
1: Regardez, elle a son gyrophare, là.
2: Ah, c'est ça, quand vous dites elle est marquée, elle a une petite puce verte, on dirait un petit point vert.
1: Alors, vous savez quel âge elle a ?
2: Non.
1: Ben moi, je le sais. L'année dernière, 2025, c'était bleu, hein, toutes les reines qui sont nées en 2025, on leur mettait une petite tache bleue. Et la verte, c'est une 2024. Donc, elle a 2 ans, celle-là, déjà.
2: Et on voit qu'elle est effectivement plus longue, plus grosse que les autres.
1: Tout à fait. Elle est plus longue. Voilà, c'est son abdomen est plus important. Son abdomen, c'est son outil de travail, c'est son organe de ponte.
2: Et comment vous la choisissez, vous, la reine ? C'est elle qui choisit ou c'est vous ?
1: Nous, on ne choisit rien. Hein, nous, quand il n'y a plus de reine, si une ruche perd sa reine, les ouvrières vont choisir un œuf qu'ils vont nourrir, un œuf tout frais, qu'ils vont nourrir avec de la gelée royale, et la gelée royale fera en sorte que cet œuf deviendra une reine. Mais ce sont les ouvrières qui vont décider. L'apiculteur, voilà, à la limite, si la reine est vieille, il va l'enlever, il peut mettre une nouvelle reine qu'il aura élevée à côté, ou alors il laisse faire la colonie, et tout simplement, eh bien, les ouvrières vont élever une nouvelle reine toute seule. Elle se débrouille. Donc là, on a vraiment une bonne visite de printemps. Alors, ce qu'on peut faire lorsqu'on fait une visite de printemps, c'est que... Alors, je ne sais pas si là... Je vais reposer ce cadre-là. Alors,
2: dites-moi ce que je vais faire maintenant.
1: Alors, vous forcez un tout petit peu. Vous allez de l'autre côté, à l'autre bout du cadre. Vous soulevez également. Vous pouvez maintenant poser le couvre-cadre. Vous pouvez le poser. Posez-le sur la ruche, comme ça, vous avez les deux mains libres. Et vous prenez le cadre, un par chaque extrémité. Et puis, vous allez là avoir les mains dans les abeilles. Allez-y.
2: Voilà, j'ai jamais doucement, été aussi proche des abeilles.
1: Tout doucement. Et bien là, voilà, c'est ce que vous faites.
2: Oh, regardez-moi bien, ça.
1: Lorsqu'on a vu qu'il y avait des œufs sur un cadre, en général, il y en a partout.
2: Ouais. Hein. Donc là, c'est un joli cadre.
1: Là, c'est un beau cadre avec des abeilles prêtes à naître puisque les alvéoles fermées sont de couleur marron très foncé. Donc dans 2, 3, 4 jours, ces abeilles-là vont venir au monde.
2: Et puis maintenant, il n'y a plus qu'à refermer la ruche. On replace bien les cadres.
1: Toujours avec beaucoup de précautions pour ne pas, bien sûr, écraser la reine. Dans quelques semaines, même pas, dans 2-3 semaines, on pourra mettre une première hausse où les abeilles pourront déjà récolter du miel.
0: Et sachez que vous pouvez également visiter le musée Histoire d'abeilles, son jardin et ses ruches à Bouin-Plumoison, près d'Hesdin, dans le Pas-de-Calais. Vous aurez plus d'informations sur le site www.histoiredabeilles.fr. 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

0: Les 26, 27 et 28 juin 2026, le festival Rockin' Bourlon organise sa 14e édition. Un festival situé à Bourlon, un village d'un peu plus de 1000 habitants et situé dans le Pas-de-Calais, à proximité de Cambrai. Durant 3 jours, Bourlon recevra près de 6000 festivaliers venus écouter du rock, du métal et autres musiques alternatives. Près de 40 concerts sont prévus dans un festival devenu une référence pour les fans du genre dans les Hauts-de-France. Pour aborder les origines de ce festival, les ambitions qu'il porte et la programmation musicale, nous sommes allés à la rencontre de Pierre Gauthier. En 2010, il co-crée un festival ayant débuté sur une remorque de camion sur la place de Bourlon, avant d'en devenir le programmateur. Peut-être pour commencer l'interview, est-ce que vous pourriez nous dire quelques mots déjà sur la création de ce festival? Donc c'était il y a 16 ans maintenant.
1: C'est parti d'un truc très simple. À l'époque, j'étais étudiant en BTS et j'avais un groupe. Et tout simplement, l'idée, c'était juste d'organiser un concert à Bourlon, puisque je suis originaire de Bourlon. J'ai grandi à Bourlon et j'y ai vécu pendant longtemps. Et on a tout simplement été voir un des cafés du village et on lui a demandé si on pouvait faire un concert devant son bar, sur une remorque de camion, puisque ça coûtait 0€ de ramener une remorque de camion devant le bar. Et voilà, du coup on a juste fait ça, c'était un peu à l'arrache, hein. Moi j'avais 18-19 ans à l'époque, enfin, avec une bande de potes du même âge, quoi. Et on a mis 4 groupes locaux sur la remorque, et puis en fait il y avait du monde, plus que ce que j'aurais imaginé finalement. Et du coup ça a fait germer un peu l'idée de faire un festival de rock à Bourlon, un vrai festival, quoi. Et on a créé du coup l'asso l'année d'après, en 2011, année où il n'y a pas eu de festival. Et ensuite, en 2012, on a bougé sur l'Abreuvoir, qui est le site toujours le site actuel du festival, qui est la deuxième place du village, qui se prête parfaitement à faire un festival. En gros, c'est un triangle d'herbe entouré d'arbres, donc voilà, c'est dur de faire mieux. Et le festival s'est depuis développé là-dessus. Au départ, le modèle, c'était une journée. Donc il n'y avait pas de camping, rien, c'était entrée gratuite.
0: C'est quoi un peu l'idée que vous voulez transmettre via ce festival? C'est, il y a le côté justement les bénévoles pour apprendre, il y a le côté aussi un peu humain de le faire aussi dans un espace un peu rural, hein, aussi du côté de Bourlon. C'est quoi un peu les objectifs, mais aussi un peu l'idée qui est derrière? Parce que c'est pas anodin de faire un festival dans ce genre d'endroit, et non, pas forcément dans des grosses villes, des grosses métropoles où on attire un autre public aussi, quoi.
1: Bah, c'est vrai. Alors c'est paradoxal, parce qu'à la fois ça peut paraître plus difficile, et à la fois c'est tellement plus facile. C'est-à-dire qu'il y a vraiment les deux aspects. Je pense que ce qui a fait que le Rockin' Bourlon, ça a pris, en fait, parce que maintenant, dans la population à Bourlon, on est vraiment soutenu de façon très forte, que ce soit par les riverains ou par la municipalité. On a de plus en plus de bénévoles qui sont des gens qui habitent à Bourlon, en fait. Et leur proportion, elle fait qu'augmenter, ce qui est forcément un bon signe. Mais je pense que si on avait débarqué du jour au lendemain avec un événement de 3 jours qui ramène 6000 personnes, ça aurait pu mal passer. Plus mal passer, en tout cas. Je dis pas que ça aurait pu bien se passer aussi, mais je pense qu'on aurait en tout cas eu à faire face à plus d'opposition. Là, en fait, ça a commencé avec quelques centaines de personnes, puis ça a pris petit à petit. Les gens, en fait, ils ont vu l'événement grossir de façon un peu cohérente, et du coup, ça a fait, je pense que ça a facilité l'acceptation du truc. Après, à l'inverse, même si c'est un événement, voilà, alternatif avec des esthétiques musicales qu'on retrouve pas à la télé à 20h, c'est un village. Donc moi, étant originaire de ce village, forcément, on connaît un peu tout le monde dans un village, tout le monde se connaît un peu, et ça facilite les choses, en fait. Quand on a besoin de quelque chose, de matériel par exemple, on peut souvent se le faire prêter. Il y a des ressources dans le village, il y a des petites entreprises qui sont très contentes de filer un coup de main, il y a des agriculteurs qui peuvent prêter des tracteurs, de la paille, j'en sais rien, plein de tout ce qui peut servir, en fait. Et ça, je pense que dans un environnement de grande ville ou de grande métropole, ça aurait été beaucoup plus compliqué, parce qu'on aurait dû louer ou acheter toutes ces choses-là. Et le fait qu'on ait eu accès à plein de services et de dons, en fait, comme ça, spontanés, ça aussi fait que c'était facile dans un sens.
0: Parlons maintenant donc de la 14e édition, donc qui se déroulera les 26, 27 et 28 juin. Et pour les personnes qui méconnaissent peut-être le style des concerts auxquels elles pourront assister, peut-être pouvez-vous présenter en quelques mots un peu la couleur musicale de cette programmation 2026?
1: Ouais, alors pour ceux qui connaissent pas le festival, il faut savoir qu'à la base, la programmation du fest, elle vient vraiment des scènes stoner, doom. Donc, c'est pour vraiment les profanes, c'est un peu... C'est la recette de Black Sabbath appliquée au fil des décennies sur le style, on va dire. Donc, des styles qui sont un peu psychédéliques, un peu sur des tempos plutôt lents et accordés bas, voilà. Ensuite, à partir de 2022, en fait, le festival a un peu grossi, donc on a rajouté une deuxième scène, on a rajouté un troisième jour, et de là, ça a permis de diversifier un peu plus la prog. Donc, parce que là, on est quand même sur une quarantaine d'artistes sur trois jours. Et donc, en gros, l'idée, c'est d'avoir un paysage, en fait, de ce qui se fait dans l'underground rock et metal à l'instant T. Donc là, en 2026, qu'est-ce que c'est l'underground rock et metal? Donc, on exclut, en fait, un peu tous les styles qui sont très mainstream. C'est vraiment une volonté. On n'a rien contre eux, hein, mais c'est juste que ils sont surreprésentés, en fait, dans la scène metal. Quand un média mainstream, on va dire, parle de la scène metal, il va parler toujours de styles très mainstream au sein du métal. Et donc l'idée, c'est de mettre plutôt nous en avant toutes les niches, en fait. Donc on va y retrouver les styles que je décrivais juste avant. Là, cette année, par exemple, on a pas mal d'artistes industriels. C'est pas trop une esthétique qu'on voit être mise en avant très souvent. On a du punk hardcore, forcément, aussi. Pour le coup, c'est un peu plus mis en avant, mais là, on va pas être sur des grosses têtes d'affiche. On a aussi des styles un peu expérimentaux, un peu techniques. Je pense à un groupe comme Cryptic Shift, par exemple, qui joue le samedi, qui fait du thrash metal, mais du thrash metal très, très bizarre, très spatial, presque jazzy par moment. Enfin, c'est pas le genre de groupe qu'on a l'habitude de voir très souvent. Et à ça va se venir se mélanger plusieurs sous-styles de rock et metal. Il y a du metal un peu plus extrême, donc du black ou du death metal. On retrouve des trucs plus rock comme Machina, par exemple. Et voilà, l'idée, c'est d'avoir un peu un paysage comme ça, des styles qui sont pas forcément mis en avant, des esthétiques un peu plus profondes du style, quoi.
0: Et justement, vous disiez là tout à l'heure que vous étiez en charge de la programmation du concert, enfin du festival et des différents concerts. Comment ça se passe? C'est vous gérez un peu tout seul de votre côté en écoutant un peu tout au long de l'année un peu ce qui se fait? Est-ce que c'est aussi un peu peut-être dépendant aussi des tournées des artistes, d'où ils viennent aussi? C'est quoi le mélange, en fait, qui est un peu nécessaire pour faire une prog comme ça de 40 artistes en un week-end?
1: C'est un peu les deux. Moi, j'ai un genre de plan dans ma tête. Je sais que je veux telle esthétique, j'en veux à peu près cette proportion, même si c'est pas arrêté, hein, mais y a quand même un genre de plan esthétique, on va dire, sur les 40 artistes. Il y a forcément des artistes où, enfin, en plus, vu que je travaille dans la musique, j'ai vraiment le nez dedans tout le temps, donc j'ai forcément une shortlist qui est plus très short pour le coup. Donc oui, il y a une très longue liste. Après, tous les ans, je découvre, on me fait découvrir d'autres artistes, que ce soit locaux ou français, européens ou internationaux, quoi. Et donc ça part de ça. Et après, il y a la possibilité qu'ils puissent venir jouer. Donc, si c'est un groupe qui est de Bruxelles, c'est facile. Il suffit de leur dire venez jouer et de se mettre d'accord sur des conditions. Après, pour les artistes qui sont extra-européens, c'est en fonction des périodes de tournée. Donc après, des fois, il faut être patient. Là, par exemple, Uncle Acid and the Dead Beats, qui est une des têtes d'affiche du festival, ça fait littéralement 10 ans qu'on leur court après. Et enfin, ça a pu se faire là parce que les étoiles étaient alignées, qu'ils étaient là au bon moment. Et voilà, quoi. Donc c'est un peu les deux. Il y a l'idée, la volonté de ramener un artiste parce qu'on veut le proposer, et aussi les circonstances qui font qu'il peut ou pas être là, quoi.
0: Après, je sais pas, est-ce que vous mettez aussi une limite en termes de tarifs aussi pour des artistes, hein? Parce que je me dis, si vous voulez garder un festival accessible pour le public, il s'agit pas de prendre des têtes d'affiches qui vont cramer le budget du festival.
1: L'idée, c'est pas d'avoir, comme on voit malheureusement souvent dans les festivals, d'avoir une énorme tête d'affiche qui doit en fait dépenser la moitié du budget artistique et ensuite partager les miettes de ce qui reste entre d'autres artistes. C'est pas trop l'idée là. L'idée, alors forcément, il y a une tête d'affiche, parce que même si on aimerait peut-être s'en passer, je sais pas, disons Des fois, c'est un peu triste de dire que ce soit nécessaire d'en avoir une, mais ça reste nécessaire, forcément. C'est ça qui donne aussi de la visibilité. Et puis, nous, en l'occurrence, les têtes d'affiche qu'on programme, c'est aussi des groupes qui ont un peu, des fois, forgé le style, qui ont une importance en termes d'influence sur les groupes qui ont pu venir après, etc. Mais l'idée, c'est de rester sur un budget raisonnable, en sachant que le budget est limité. J'en ai pas trop parlé, mais on est sur un modèle de prix libre. Donc, le festival a commencé comme un festival gratuit, pour évoluer vers un prix libre, parce que bah, il faut aussi nous qu'on s'assure un minimum de stabilité et d'entrée financière pour pas se mettre dans le rouge. Mais on est quand même sur un festival avec 40 groupes, 3 jours de scène, c'est 50€ minimum les 3 jours, ce qui est vraiment peu en fait. Une programmation comme ça, en Europe en général, c'est minimum 100-120€ les 3 jours, quoi. Donc là, nous, on est deux fois en dessous, et la journée à 20€ minimum, bon, ça reste limité, en sachant qu'on est subventionné un peu, mais c'est pas, je veux dire, dans le budget total, ça reste quand même pas énorme. C'est plutôt un festival de découverte, en fait. Et d'ailleurs, en fait, dans les retours publics qu'on a, on sait en fait qu'il y a des gens même qui vont faire plusieurs centaines de kilomètres pour venir, alors qu'à la base ils connaissent 3 groupes sur l'affiche, parce qu'ils savent qu'ils viennent depuis plusieurs années, et ils savent qu'ils vont découvrir des artistes qu'ils vont aimer par la suite. Et on sent que le public fait confiance en fait au festival là-dessus, et ça, c'est vraiment une victoire, parce que c'est un peu le modèle en fait qu'on essaye d'imposer depuis qu'on existe. C'est quand même ça, c'est venir découvrir des groupes qui sont peu mis en avant et qu'on connaît pas forcément en fait. Et c'est aussi à ça que servent les têtes d'affiche. Du coup, c'est un peu l'aspirateur aussi. Ça te permet de faire venir des gens qui vont venir peut-être que pour un groupe. Puis bah en fait, ils vont avoir un coup de cœur sur le groupe qui jouait juste avant, et c'est ça qu'ils vont retenir plus que le groupe qu'ils étaient venus voir à la base. Et ça, c'est des histoires qu'on entend assez souvent, et c'est super satisfaisant en tant que festival, et a fortiori pour moi en tant que programmateur, quoi.
0: Toute dernière question, en termes d'infos pratiques, pour les gens, là, on est quoi? On est à un peu plus d'un mois maintenant du festival. Comment ça se passe aussi? C'est toujours réservation en ligne?
1: Alors ouais, on est sur Hello Asso, donc vous pouvez retrouver le lien pré-vente sur nos réseaux sociaux, Rockin' Bourlon, donc Instagram et Facebook principalement, ou sur le site internet directement. Il reste des places. Il reste des places journée, il reste des places 3 jours, il reste encore des places au camping. Et voilà, ensuite, une fois que vous êtes à Bourlon, il y a à peu près tout ce qu'il faut pour survivre sur place. Il y a un bar tabac PMU, il y a une épicerie. Et sur le festival, vous pourrez retrouver restauration, bar. Je parle juste du bar, pas longtemps, parce que c'est aussi un truc qu'on défend beaucoup, c'est qu'il n'y a pas de boisson industrielle. Toutes les boissons que vous pourrez trouver au bar sont soit issues de production locale et artisanale, que ce soit la bière ou les boissons sans alcool, ou fait maison. Voilà.
0: Et pour la bouffe, hein.
1: Et la bouffe, c'est aussi fait maison par nous. Donc il y a un stand, un barbecue, une baraque à frites, forcément, on est dans le Nord, et un stand végé vegan. Donc il y en a pour tout le monde.
0: Vous venez d'écouter Pierre Gauthier. Il est co-créateur du festival Rockin' Bourlon. Les 26, 27 et 28 juin prochains, la 14e édition se déroulera à Bourlon, près de Cambrai, dans le Pas-de-Calais, en présence de près de 40 artistes rock, metal et de musique alternative. Cette interview a été réalisée par Pierre pour Micro Rebelle.
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0: Le 25 avril dernier, la marche des fiertés de Fâches-Tuménil a finalement rassemblé environ 550 personnes selon l'AFP et 1000 personnes selon les collectifs présents. Seulement, l'événement, à l'origine organisé par la mairie, avait été annulé par cette dernière une semaine avant. Si les marches des fiertés sont souvent déclarées en préfecture et à l'initiative de collectifs, la particularité de la Pride de Fâches-Tuménil, organisée conjointement avec Ronchin, était celle d'être organisée en collaboration avec les mairies. Cet événement faisait partie des fiertés fâches-tuméniloises, temps fort de 3 semaines, à l'origine de l'ancienne mairie LFI, qui comprend exposition, ateliers et projections. Sur 9 événements, 8 prennent tout de même place cette année. Pour justifier l'annulation de la marche, la mairie de Fâches-Tuménil l'explique par des problèmes d'organisation, notamment liés aux municipales et au changement de mairie en mars. La mairie de Ronchin, divers gauche, confirme cette version. Mais l'annulation de la Pride et le retrait des drapeaux LGBT sur le fronton de la mairie peu avant ont déclenché la colère des habitants et des collectifs engagés. Une manifestation a donc pris place pour dénoncer la décision le samedi 25 avril. Lucine, étudiante en informatique, militante queer et musicienne, nous explique sa présence. Et est-ce que tu peux nous expliquer ce qui se passe aujourd'hui ici à Fâches-Tuménil ?
1: Aujourd'hui à Fâches-Tuménil, alors j'ai pas eu toutes les infos, mais je pense qu'on peut remercier le maire là-dessus. De ce que j'ai compris, il était censé avoir une Pride qui était organisée avec la mairie. Et la mairie a décidé, une semaine avant la Pride, de l'annuler, alors que j'ai cru entendre qu'elle s'était engagée à la garder pour cette année au moins. Alors évidemment, ça nous énerve parce que c'est encore une manière de nous cacher, en fait, de nous dire qu'on n'existe pas. Et ça a beaucoup tourné, et là je vois autour de moi, il y a énormément de gens, et ça fait, c'est super chouette.
0: Et pourquoi toi t'es là aujourd'hui personnellement ?
1: Et ben moi je suis là pour dire que j'existe, en fait. Parce que au jour le jour, je dois déjà me déguiser en costume, je dois déjà me déguiser avec des chemises, des cravates. Et les espaces où on a le droit d'être, on a le droit d'exister, ils s'aménusent, ils sont de plus en plus petits. Je trouve quand même que c'est une minorité en fait, hein, qui s'énerve contre notre existence, enfin qui nous empêche d'exister, parce que quand je suis dans mes tenues habituelles dans la rue de tous les jours, ça se passe globalement bien. Mais non, il y a une minorité dirigeante qui veut absolument nous contrôler.
0: Comment tu te sens par rapport à la décision qui a été prise justement d'annuler la Pride cette semaine ?
1: Je pense que ça a échappé à personne, on est à un tournant de toute façon. Écologiquement, c'est la fin des ressources. Sociétalement, enfin géopolitiquement, il y a des choses qui bougent dans tous les sens. On est en tournant, il y a des choses qui changent. Maintenant, c'est quelle direction on veut prendre. Donc oui, aujourd'hui, c'est exceptionnel. Alors le fait qu'une Pride soit annulée par une mairie de droite, c'est pas exceptionnel. Mais que les gens décident, alors qu'on est dans ce tournant, de se lever pour dire on existe... ça a déjà existé, hein, plusieurs fois à travers l'histoire. Hein. Faut pas oublier qu'on a le droit d'exister aujourd'hui grâce à des luttes qui sont beaucoup, beaucoup plus anciennes, féministes, queer, antiracistes. Mais aujourd'hui, c'est sûr que on ressent un air, il y a une ambiance. Il y a une ambiance qui fait que c'est important d'être là aujourd'hui.
0: Ok. Et tu disais que tu fais partie d'une fanfare, du coup ? Donc vous êtes un groupe de fanfare, vous venez souvent à des événements, à des manifestations. Est-ce que vous êtes particulièrement engagé aussi dans la lutte queer, dans la lutte pour les droits LGBT ?
1: Oui, notre fanfare, c'est la flûte, la fanfare des luttes. Donc en fait, elle est spécifiquement pour accompagner les événements militants, les manifestations. Et donc quand on a appris pour l'annulation, on s'est tout de suite mobilisé pour venir en plus grand nombre. Et notre répertoire, il est spécifiquement sur des chants militants, sur des chants de lutte, en essayant d'avoir une représentativité sur plein de luttes aussi.
2: La Pride doit être joyeuse, car nous sommes fiers d'être queer, BD, trans, queen. Mais la Pride, c'est avant tout une lutte politique. On gêne le maire, on gêne la droite, on gêne les fachos. Sauf qu'on a plus de détermination qu'eux et on se battra toujours ensemble pour nos droits et libertés. Et maintenant, on aimerait, avec l'association Prisma et d'autres volontaires, accrocher ce drapeau sur le fronton de la mairie.
0: lors d'un arrêt près de la mairie, collectifs et militants ont pris la parole, en particulier à destination de Brice Lauré, le maire d'hiver droite de Fâche-Thumesnil. L'association Prisma a proposé durant son discours d'accrocher un grand drapeau arc-en-ciel sur le fronton de la mairie, ce que la police a stoppé en s'attirant au passage les critiques de la foule.
3: On va le mettre sur la porte.
2: Alors la police qui nous protège, est-ce qu'on peut passer avec le drapeau s'il vous plaît ?

0: Maude, service civique au hangar, est venue avec sa collègue représenter ce lieu culturel de quartier de Fâche-Thumesnil. Et t'es là pour représenter le hangar, du coup, aussi.
1: Aussi, bah, je pense que dans tous les cas, on serait venu. Enfin, en tout cas, moi, je serais venu d'un point de vue personnel. Mais là, c'était aussi important de venir au nom de l'asso. Bah, aussi, parce qu'on est un lieu, du coup, qui est féministe, qui est queer, qui est, de manière générale, ouvert à tous. Et c'est, enfin, on essaye vraiment de représenter les gens du quartier. Et là, les communautés queer sont réelles et présentes dans tous les quartiers. Et c'est juste important aussi d'apporter notre soutien et de ne pas se laisser... se faire taire par la mairie. Donc c'était hyper important aussi pour l'asso d'être présent et de revendiquer toute la culture queer finalement qui est hyper présente à Fâche, à Lille, partout.
0: Est-ce que vous en avez discuté justement au sein de l'association de cette annulation? Et si oui, ça a été quoi les discussions justement?
1: En vrai, on en a beaucoup parlé en interne sur ce qu'on faisait, si on faisait aussi une représentation au nom du hangar et aussi avec les bénévoles. On a pas mal de bénévoles qui sont dans différents collectifs queer sur l'île, sur Fâche, peu importe. Et du coup, un peu l'idée d'essayer de faire un mode collectif sur l'événement, essayer de vraiment s'unir et se serrer les coudes face à une mairie qui clairement est opposée à ce qu'on se rende visible. Du coup, on a pas mal essayé de travailler avec Prisma, avec des bénévoles qui sont à la fois au hangar et aussi dans d'autres structures pour essayer de d'unir nos forces et de chacune partager ce qu'on pouvait offrir à la collectivité pour essayer de créer un vrai événement là sur la marche, quoi.
0: Ok. Et est-ce que justement vous avez prévu dans les prochaines semaines, les prochains mois, des événements liés aux fiertés, peut-être?
1: Ouais, on a un festival de une semaine qui aura lieu début juin, du coup qui est entièrement dédié aux questions des fiertés, de genre, aux questions en mode de tout ce qui touche au queerness, quoi. Et du coup, il y aura du drag, il y aura des ateliers de partage, d'échange. Et toute une programmation du coup pendant une semaine vraiment centrée uniquement sur mettre en avant aussi les artistes queer de l'île de Fâche et essayer de créer aussi un endroit où on peut se retrouver en tant que communauté et se sentir écouté et entouré.

0: Est-ce que déjà je pourrais vous demander de vous présenter ?
1: Oui, alors Fabien Potsiadlo, je suis ancien adjoint aux solidarités et au logement de la ville de Fâche-Thumesnil de 2020-2026.
0: Ok, et donc votre rôle précédent vous a amené à justement organiser en partie cette marche des fiertés qui devait avoir lieu en collaboration avec la mairie aujourd'hui ?
1: Alors pas qu'en partie, totalement en fait, hein, puisque dans la délégation solidarité et lutte contre toutes les formes de discrimination, il y a le volet LGBT justement, et le programme des fiertés, c'est le premier qu'on a mis en place en 2020, et la marche est un des éléments de ce programme des fiertés, donc on l'a totalement organisé cette année comme les précédentes, et on a bouclé tout le programme avec les assos, les artistes et tous les partenaires de la ville.
0: Et alors justement, le nouveau maire et la mairie de Ronchin aussi parlent d'un manque d'organisation pour justifier l'annulation de cette Pride. Qu'est-ce que vous en pensez ? Qu'est-ce que vous avez à répondre à ça ?
1: Je ne peux que répondre que c'est un mensonge, puisque je suis le principal concerné, puisque c'est moi qui ai chapeauté l'organisation. Et donc, au jour des élections, tout était parfaitement prêt. Donc, ça n'est qu'un mensonge.
0: Quand vous avez appris la semaine dernière l'annulation, comment vous êtes senti ? Qu'est-ce que ça a été votre réaction, justement ?
1: Je pense entre colère et déception. Alors, déception parce qu'on s'y attendait. De toute façon, on savait que si la ville repassait à droite, probablement qu'une partie des actions de solidarité qu'on avait mises en place aurait pu être gommée, on va dire. Mais colère parce que en à peine 15 jours, décrocher des drapeaux symboliques, comme je disais tout à l'heure, pas symbole uniquement de la communauté LGBT, mais symbole de paix, et annuler une marche qui ne demande pas beaucoup d'efforts finalement à la collectivité, puisque ce sont les assos, les partenaires, les citoyens qui la font, cette marche, c'est un signal fort. C'est un signal politique fort de rupture avec ce qu'on a mis en place. Et si j'avais un troisième sentiment à ce moment-là, quand je l'ai appris, c'était l'espoir que d'autres organisent une marche que la municipalité ne voulait plus organiser. Et ça n'a pas tardé, en fait. Hein, les fabuleuses assos avec lesquelles on a bossé ont pris le taureau par les cornes, et voilà. Et ça donne une mobilisation presque plus forte.
0: Et donc aujourd'hui, justement, comment vous vous sentez au milieu de cette mobilisation avec différentes associations qui sont présentes ?
1: Fier, motivé et combatif.
0: Voilà. Très bien, merci beaucoup.

0: La mairie de Fâche-Thumesnil affirme vouloir organiser de nouveau une marche des fiertés en juin 2027. La mairie de Ronchin, de son côté, annonce prévoir un cortège au départ de sa commune en direction de la Pride de Lille le 30 mai prochain. Si les militants présents à la manifestation semblent peu confiants dans l'organisation d'un événement similaire sous l'impulsion de la mairie l'année prochaine, une chose est sûre, Brice Lauré, le maire d'hiver droite, s'est mis un certain nombre de collectifs LGBTQIA+, à dos cette année. Leurs partenaires, comme le collectif La Théière, co-organisatrice de l'exposition et du bal le 25 au soir, ont annoncé ne pas renouveler leur partenariat avec la mairie l'année prochaine.
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le bulletin météorologique. Grand soleil et tempête de neige sur la plaine de Plainpalais. Tremblement de terre de magnitude 50 prévu cet après-midi dans le quartier des Bains. Série de tornades de 260 degrés en fin de soirée. Prenez un caouet.

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1: Bonjour à toutes, bonjour à tous. 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Il est 18h et c'est l'heure de la zone d'expression populaire, ou ZEP. Un créneau de 2h qui fait la part belle aux habitants et habitantes du bassin minier du Pas-de-Calais qui, le temps d'une heure ou de plusieurs séances, deviennent des apprentis reporters et reportrices. Une émission également diffusée le dimanche à 17h. Aujourd'hui, une émission qui nous emmène à Lens, à Liévin, mais aussi à Hénin-Beaumont, via des productions radiophoniques réalisées par des jeunes autour des enjeux d'égalité femmes-hommes et de discrimination. On débute cette émission, cette zone d'expression populaire, en interrogeant les stéréotypes dans le travail avec une émission « Zéro cliché » réalisée par des collégiens et collégiennes du collège Jean Zay de Lens. C'était en juin 2023. Ça date un peu, mais ça n'a pas pris une ride.
2: Bonjour, moi c'est Noah.
3: Moi c'est Thibaut.
4: Moi c'est Mohamed.
3: Début juin, au collège Jean Zay, Maëlie et Camille ont fait l'interview de Mélina qui est mécanicienne.
4: Elle a accepté de répondre à nos questions.
2: On lui a demandé pourquoi elle a choisi de faire ce métier. A-t-elle déjà eu des critiques de clients? Car c'est une fille exerçant un métier que beaucoup encore considèrent comme un métier de garçon.
4: Nous voulions savoir si elle a subi des préjugés sexistes. On vous laisse écouter ses réponses.
5: Peux-tu te présenter ?
6: Alors bonjour, je m'appelle Polomski Mélina, donc je travaille chez Speedy à Lens et j'ai commencé donc en tant qu'apprentie chez Speedy, donc au mois de juillet l'année dernière. Et là actuellement je suis en période d'essai pour éventuellement un CDI et j'ai 19 ans.
5: Peux-tu nous présenter ton travail ?
6: Alors, dans mon quotidien, donc, je dois servir le client, je dois réparer les voitures, donc quand on a un bruit, quand on a un petit problème, on doit faire les niveaux, donc réajuster ce qui ne va pas sur la voiture. On doit faire beaucoup de changements sur la voiture et donc du coup, voilà, on est là pour intervenir sur les véhicules.
5: Pourquoi fais-tu ce métier ?
6: Alors, c'est un métier qui n'est pas vraiment en rapport avec ma personnalité parce que je suis quelqu'un de très calme, de très timide. Et donc, du coup, au début, c'était compliqué pour moi, le contact client. Donc, du coup, j'ai dû forcément prendre sur moi. Et au final, ça va un petit peu mieux parce qu'on revoit les clients assez quotidiennement, etc. Il y en a qui viennent toutes les semaines, il y en a qui viennent tous les mois. Donc, au final, on s'y fait. Et puis, ça permet aussi de faire évoluer sa personnalité.
5: En tant que femme, comment as-tu réussi à t'intégrer dans un milieu masculin ?
6: Alors, faut savoir que j'ai commencé des stages donc, au mois de février l'année dernière. Et donc du coup, j'ai été tout de suite prise en charge, j'ai été très bien accueillie par le chef de centre, etc. Donc également par les collègues, ils ont fait aussi extrêmement attention au fait que j'ai mon vestiaire personnel, au fait que j'ai une clé du vestiaire pour que je puisse avoir ma propre intimité. Même les toilettes, tout était rénové en fait, simplement par ma présence. Parce qu'il faut savoir aussi que dans les entreprises, ils ont un quota homme-femme à respecter. Et donc du coup, ils sont obligés en fait de mettre en place ce genre de choses pour que les personnes du sexe opposé au métier de base se sentent en harmonie avec l'entreprise. J'ai eu des collègues qui ont été très à l'écoute aussi et qui m'ont lancée dans ce métier. Donc par exemple, quand un client n'est pas content ou par exemple il ne veut pas forcément recevoir une femme ou pas, comment dire, recevoir une information d'une femme, ça m'est déjà arrivé, et ben les collègues sont là et interviennent et ils montrent au client que on est égaux et que on sait les mêmes choses. Alors certes pas avec le même niveau puisqu'il y en a qui sont là depuis 20 ans, il y en a qui sont là depuis 5 ans, puis 3 ans, donc c'est forcément des niveaux différents. Mais ils sont là pour accompagner aussi les femmes.
2: Est-ce qu'on t'a déjà fait des remarques sur le fait que tu es une femme mécanicienne ?
6: Alors, oui, souvent quand je dis mon métier, on est assez surpris. Même mon médecin a été surpris, donc voilà. Mais au final, les gens se disent, bah oui, en fait, pourquoi pas ? Et au final, ils normalisent le truc, quoi.
5: Raconte-nous une anecdote qui t'a marqué sur ton travail.
6: Alors, une anecdote particulière, j'en ai pas spécialement, puisqu'on a toujours affaire à des personnes plus ou moins aimables. Je sais pas comment je peux expliquer autrement. Y a des personnes qui se lèvent du mauvais pied ou quelque chose comme ça. Et bah, par exemple, comme je vous disais tout à l'heure, qui veulent pas forcément avoir affaire à une femme. Et donc du coup, je me rappelle d'un client donc qui venait souvent pour la pression des pneus. Et en fait, c'est vrai qu'il y a eu un récent changement de personnel. Donc du coup, ce monsieur, je pense qu'il était aussi un petit peu perdu. En tant qu'apprenti, je m'en vais faire la pression des pneus, donc réajuster l'air dans les roues de sa voiture. Et en fait, on a une... Comment expliquer ? On a une mesure spéciale à mettre, donc ça se trouve soit sur la porte ou ça peut être partout sur la voiture. En fait, il y a une étiquette spéciale et c'est unique à chaque voiture. Et là, donc, c'était 2,5 bars qu'on devait mettre et le client ne démordait pas sur le fait que non, c'était une autre pression. Donc du coup, mon collègue est venu pour m'aider et a convaincu le client que j'avais raison.
2: Comment réagis-tu si un client te critique ?
6: Alors du coup, pour les critiques, donc on ne peut pas se permettre de dire aux clients ouvertement ce qu'on pense. Donc du coup, on est obligé de l'aiguiller aussi. Et après, le client a le droit de critiquer tant qu'il reste dans le respect. Sinon, nous, on est obligé de faire appel à nos supérieurs, donc du coup, pour qu'ils règlent le problème. Mais après, c'est vrai que ça fait partie du commerce aussi. Et donc du coup, on est obligé de se retrouver face aux critiques aussi, que ce soit homme ou femme, bien sûr.
5: Que faire pour qu'il n'y ait plus de discrimination dans les métiers ?
6: Alors, je vois qu'il y a déjà un petit peu moins de discrimination. Alors, ça vient pas forcément de personnes âgées ni de jeunes personnes. En fait, ça dépend vraiment de la mentalité de la personne. Il y a même des femmes qui sont assez choquées de voir des femmes dans la mécanique. Et il y a aussi des vieilles dames que j'ai déjà rencontrées et qui m'ont dit qu'ils auraient aimé faire ce métier en étant plus jeunes, mais ils ne pouvaient pas... par rapport aux stéréotypes, etc. Et donc, du coup, ce qu'on pourrait faire pour éliminer la discrimination, du moins la rendre moins visible, eh bien, ce qu'on pourrait faire, c'est... Bah, par exemple, je vois des pubs donc, où on met en avant les femmes. Donc, dernièrement, j'ai vu à la télé, je ne sais pas si j'ai le droit de citer la marque, c'était pour Bosch, donc voilà, c'est... j'ai vu ça assez récemment. Mais oui, mettre beaucoup plus en avant les femmes... Mais pas seulement les femmes, justement, faire une mixité entre les deux sexes. Et donc, du coup, je pense que ça serait beaucoup mieux. Après, ça se fera au fur et à mesure des années.
4: Bonjour, je m'appelle Kylian. Avec Maxence, Noah et Thibault, début juin, nous avons interviewé les surveillants du collège Jean Zé de Lens.
2: Nous leur avons posé des questions sur le football féminin et sur les inégalités hommes-femmes. Nous avons choisi ce sujet parce qu'il y a des inégalités de salaire, une faible médiatisation des footballeuses par rapport aux footballeurs. Belle écoute.
7: Nous sommes à 2 mois de la Coupe du Monde féminine en France. Aucune chaîne de télé n'est prévue de diffuser. Qu'en pensez-vous ?
8: Après, je comprends un petit peu parce que le foot féminin, c'est mal représenté en France, mais ça commence à se développer, on le voit avec Lyon, avec Paris et tout ça. Je pense que mais TFA devrait déjà diffuser. Après, ok, c'est moins attrayant tout ça, mais ça serait bien de commencer à les faire passer à la télé.
7: Pourquoi pensez-vous que les chaînes de télé Canal Plus ne souhaitent pas diffuser ce match de télé féminine ?
8: Bah, Canal, comme on voit même pour la Ligue 1, ils prennent les équipes qui rapportent de l'audience, comme Paris, Marseille, c'est toujours eux qui les ont. Ils ont toujours les gros matchs et tout ça, et pour eux, je pense qu'ils savent qu'ils ne vont pas faire beaucoup d'audience, donc ils ne les prendront pas.
2: Si on regarde la Coupe du Monde au Qatar, les chaînes de télé et les sponsors ont dépensé des milliards pour les matchs masculins. Pourquoi cette différence ?
8: C'est une question de... Bah de, d'offres et de demandes. C'est le foot masculin, déjà, c'est beaucoup plus regardé, donc ça rapporte beaucoup plus. Donc les sponsors, ils savent que en les sponsorisant, ils vont vendre derrière, alors que les féminines, c'est beaucoup moins regardé et ça leur rapportera moins d'argent d'investir dans ça.
5: En fait. Sauf que on sait très bien, Lyon a gagné plusieurs titres. Le football féminin en France en a gagné plus que le football masculin. Alors pourquoi le football féminin est aussi mis de côté alors que en France, concrètement, il y a plus de titres?
8: Oui, bah, ça, je suis d'accord avec toi. Les filles sont meilleures en Europe que les garçons. Après, là, ça commence à bouger. Jean-Michel Aulas a fait beaucoup de choses pour les féminines. On voit que maintenant Paris commence à les concurrencer Lyon, alors qu'avant c'était Lyon tout seul. Mais là, je sais que Aulas a arrêté à Lyon et qu'il va se concentrer sur le foot féminin en France, notamment pour que tout ça soit réglé. Ça va prendre du temps, mais ça commence tout doucement, quoi.
3: Comment expliquez-vous que le salaire moyen en Ligue 1 hommes sont de 50 000 euros par mois, quand le salaire maximum chez les femmes est de 45 000 euros.
8: Bah, c'est comme les sponsors, les garçons rapportent plus, notamment en vente de maillots et tout. Donc ils se basent sur ça aussi, sur ce qu'un joueur va ramener dans le club en argent. Donc un t-shirt par exemple de Kylian Mbappé et Léo Messi se vendra mieux qu'un t-shirt de Karchaoui qui joue à Lyon.
5: Je trouve qu'en France, on normalise trop le fait qu'on met les féminines de côté et on ne les met pas assez en valeur. Comme là, on le voit à la télé, ils ne sont pas diffusés. Mais concrètement, pourquoi on fait ça alors que les féminines ont autant leur place que les masculins?
8: Ah, moi, je suis d'accord, on devrait mettre beaucoup plus. Déjà, s'ils mettraient les filles un peu plus à la télé, peut-être que ça donnerait plus envie aux gens de découvrir le foot féminin. Après, ok, c'est pas du foot masculin, c'est un peu moins physique tout ça, mais moi j'ai déjà regardé des matchs d'équipes de filles. Après, il y a des grosses équipes comme France, États-Unis et tout qui dominent. Donc eux, oui, on a plus envie de les regarder jouer que certaines petites équipes. Donc au Qatar, on a regardé un peu tous les matchs des garçons parce qu'on sait qu'en face, il y a des grosses équipes. Mais les filles, il y a encore trop de pays où ils ne travaillent pas du tout sur les filles. Et là, on voit que, par exemple, en France et en Espagne, là, ça bouge beaucoup pour les filles et j'espère que ça va continuer. Et après, là, c'est dommage pour la Coupe du Monde qu'ils ne soient pas diffusés.
5: Nous sommes à 2 mois de la Coupe du Monde féminine en France. Aucune chaîne de télé n'a prévu de la diffuser. Qu'en pensez-vous ?
9: Moi, je pense que c'est problématique dans le sens où c'est un grand événement sportif, d'une part. En plus, c'est en France. Donc, je comprends déjà pas pourquoi il n'y a pas une chaîne française qui s'est positionnée là-dessus. Après, le gros souci, c'est vraiment le problème financier. C'est trouver des chaînes qui sont prêtes à payer pour diffuser. Et malheureusement, aujourd'hui, c'est compliqué d'en trouver. On le constate d'ailleurs avec la Ligue 1. On a eu du mal à trouver des médias qui ont pu la payer pour la retransmettre. Et donc forcément, ça se répercute chez le football féminin aussi.
5: Pourquoi pensez-vous que les chaînes de télé ne souhaitent pas diffuser ces matchs de football féminin ?
9: C'est une question d'argent et d'intérêt, c'est-à-dire que c'est avant tout du profit et de l'argent à faire et c'est ce qui compte le plus pour eux, alors que il faut se rappeler à la base que le football c'est des émotions, c'est des expériences humaines avant tout. Et malheureusement, c'est vraiment dommage qu'on soit dans une impasse, parce que ça reste un grand événement, surtout en France. C'est du football, c'est le football, c'est le sport le plus populaire, que ce soit masculin ou féminin. Et force est de constater que dans le football amateur, il y a beaucoup en plus de filles qui pratiquent. Donc c'est vraiment dommage qu'on soit dans une impasse.
5: Si on regarde la Coupe du Monde au Qatar, la chaîne de télé et les sponsors ont dépensé des milliards pour le match masculin. Pourquoi cette différence ?
9: La différence, c'est tout ce qui tourne autour. Hein. C'est ce que je disais tout à l'heure, c'est du profit, c'est de l'argent à faire. Malheureusement, il faudrait de constater que le football féminin est un peu moins médiatisé et donc un peu moins regardé par rapport au football masculin, et c'est ce qui crée des différences. Et le football masculin génère beaucoup plus d'argent et donc il y a beaucoup plus d'intérêt pour le foot masculin. Et donc c'est pour ça que ça a généré beaucoup plus d'argent la Coupe du Monde masculine. Donc voilà, c'est essentiellement ça les différences.
7: Est-ce dû à une différence de niveau ?
9: Je pense pas que ce soit dû à une différence de niveau parce que le football féminin français est beaucoup plus titré que le football masculin dans les clubs. Donc je pense que c'est surtout une question de profit et d'intérêt avant tout.
3: Comment expliquez-vous que le salaire moyen en Ligue 1 homme soit de 50 000 euros par mois quand le salaire maximum chez les femmes est de 45 000 euros?
10: Donc on en revient forcément aux finances principales du football, qui est la médiatisation du football, donc les retransmissions à la télé qui sont payantes. Et pourquoi cette différence? Enfin, elle peut s'expliquer parce que le football masculin est plus regardé. On peut le voir avec la première question. On voit qu'il n'y a aucune chaîne qui veut diffuser la Coupe du Monde féminine pour des questions d'argent. Donc c'est qu'il y a un intérêt sportif aussi visuel. Ça attire moins. Pourquoi? Après, ça c'est une autre question. Mais... Donc c'est toujours une question de médiatisation et de rentrée d'argent en fonction des médias.
6: J'en reviens à votre réponse. Pourquoi pensez-vous que le football masculin est plus regardé que le football féminin? Pourtant, vous l'avez dit tout à l'heure, le football féminin est largement plus titré que le football masculin. Alors pourquoi pensez-vous cette différence dans ce sport?
10: Tout à fait, ça c'est une très très bonne question et c'est une question légitime parce que en regardant les trophées, en regardant les performances, les féminines sont bien plus performantes au niveau européen, par exemple Lyon, que les hommes, que ce soit n'importe quelle équipe. On voit qu'ils gagnent avec des champions et en France, on ne gagne pas avec des champions. C'est peut-être une question un peu plus historique, puisque les clubs masculins de football sont plus anciens. On a vraiment un passé historique populaire, que ce soit avec le Racing Club de Lens, par exemple, qui est... Ce sont des clubs masculins qui ont été plus démocratisés il y a très longtemps, donc il y a beaucoup de monde qui suit beaucoup plus les clubs depuis très longtemps. Le football féminin est apparu assez récemment, dans les années 90-2000, donc c'est peut-être une période d'adaptation, il faut du temps pour que les gens commencent à s'y faire, pour qu'ils commencent à regarder de plus en plus, mais il faut aussi que les médias ils aident à cela, et on voit que ça aide pas avec la Coupe du Monde féminine qui est pas diffusée. C'est pas en allant de l'avant comme ça qu'on va démocratiser le football féminin. On peut le voir avec Roland Garros par exemple, que ce soit masculin ou féminin, ils sont diffusés aux mêmes heures, même si des fois il n'y a pas la même affluence, mais ils sont diffusés de manière équitable au niveau de la durée. Donc il faudrait faire exactement la même chose, ça devrait être obligatoire pour tous les médias d'avoir une équité dans la durée des matchs et de diffusion pour rétablir une équité.
7: Nous sommes à deux mois de la Coupe du Monde féminine en France. Aucune chaîne de télé n'a prévu de la diffuser. Qu'en pensez-vous ?
11: Je pense que c'est une très mauvaise idée.
7: Pourquoi pensez-vous que la chaîne de télé ne souhaite pas diffuser ce match de football féminine ?
11: J'en ai aucune idée, mais tout ce que je sais, je pense que c'est de la discrimination sociale entre les hommes et les femmes, et je pense que les femmes devraient avoir la même visibilité que les hommes, même si économiquement ça ne ramène pas les mêmes ressources. Mais je trouve que au niveau de l'égalité, on devrait, hommes et femmes, ils devraient avoir la même visibilité. Surtout que l'équipe de France est vraiment au top, top, top au niveau du football féminin.
3: Si on regarde la Coupe du Monde au Qatar, les chaînes de télé, les sponsors ont dépensé des milliards pour les matchs masculins. Pourquoi cette différence ?
11: Parce que le football masculin, c'est un football populaire et plus vu. Et ça rapporte beaucoup plus d'argent que le football féminin. Mais je trouve que c'est quand même de l'injustice. Les deux devraient avoir la même visibilité.
3: Est-ce dû à une différence de niveau ?
11: Du tout.
12: Comment expliquez-vous que le salaire moyen en Ligue 1 homme soit de 50 000 euros par mois quand le salaire maximum chez les femmes est de 45 000 euros ?
11: Ben, faut revenir à la base des ressources. Il faut savoir que les ressources du football au niveau des clubs, ils reviennent beaucoup sur les droits TV. Et comme on revient à la question précédente, eh ben, les droits TV ils sont plus élevés au niveau des garçons que les filles. Mais comme je trouve au niveau de... Surtout en France, au niveau européen, bah, les femmes françaises et les clubs français, ils ont largement plus de Ligue des Champions que les clubs français masculins, comme l'Olympique Lyonnais, comme en ce moment le Paris Saint-Germain, qui, au niveau féminin, qui sont toujours en demi-finale en Ligue des Champions. Et bon, comme je l'ai dit précédemment, je trouve que c'est de l'injustice, mais cette injustice, ça vient des droits TV, puisque ils mettent plus d'argent chez les hommes.

0: Bonjour, nous sommes Maëlie et Camille, élèves de 4e et 5e du collège Jean Zay de Lens.
1: Début juin 2023, nous avons interrogé des surveillants et des professeurs sur l'égalité filles et garçons.
0: On leur a demandé s'il y avait des métiers pour les filles et les garçons. Voici leurs réponses.
2: Bonjour, moi je m'appelle Lisa Girard, donc je suis la professeure documentaliste du collège Jean Zay et j'écoute tes questions.
1: Est-ce que tu penses qu'il y a des métiers pour hommes et des métiers pour femmes ?
2: Non, pas vraiment. Moi je pense qu'un homme peut exercer n'importe quel métier et une femme n'importe quel métier, même si encore aujourd'hui je pense qu'il y a beaucoup de personnes qui pensent qu'il y a des métiers réservés aux hommes et aux femmes et moi je ne suis pas d'accord.
1: Tu as des exemples ?
2: Dans la tête des gens, par exemple, quand tu vas sur un chantier où il y a des maisons qui se construisent, bien souvent, on voit principalement des hommes et des femmes, on les voit plutôt, par exemple, dans les secrétariats. On voit plus de femmes que d'hommes. Mais moi, je trouve ça dommage parce qu'en soi, c'est des compétences que les deux sexes peuvent développer.
0: Pourquoi pensez-vous ça ?
2: Pourquoi je pense ça ? Parce que c'est ce que je peux observer, c'est ce que je peux vivre aussi. Moi, travaillant dans un collège, je vois aussi l'orientation des élèves qui est encore, à mon sens, un petit peu trop genrée. C'est-à-dire que, par exemple, s'il y a des élèves qui vont en lycée pro en menuiserie, moi, je n'ai jamais vu encore ici, en 7 ans, ça fait 7 ans que je travaille ici, je n'ai jamais vu une seule fille s'orienter en menuiserie, par exemple. Et moi, je trouve ça vraiment dommage parce que c'est des portes qui peuvent se fermer, en fait.
0: Est-ce que vous faites des rappels aux élèves comme quoi que les métiers, il n'y a pas de métier pour les filles et pour les garçons ?
2: J'essaye de faire passer ce message-là qui me semble très important à mon sens et qui justement va aussi jouer sur l'égalité homme-femme dans la société en général. C'est-à-dire que pour moi, ça passe aussi par le travail. Et oui, effectivement, on essaye de sensibiliser les élèves au fait que l'orientation, ce n'est pas une question de sexe, mais c'est une question d'envie, en fait. Et ça, c'est parfois difficile à comprendre pour les élèves et aussi, pas seulement pour les élèves, mais aussi parfois pour les adultes.
0: Avez-vous des petits conseils à donner aux femmes ?
2: Déjà de suivre leurs envies, c'est-à-dire qu'en fait c'est pas la société, c'est pas les hommes, c'est pas les autres en fait qui doivent leur motivation et leur avenir, c'est-à-dire que si une femme veut travailler sur un chantier, elle travaille sur un chantier. Si un homme veut aller dans les bureaux, qu'il aille dans les bureaux. En fait pour moi c'est vraiment ce que j'essaye de leur dire, c'est pas des astuces, mais essayer de leur faire comprendre que c'est à eux de choisir et eux selon leurs envies.
3: Bonjour, je suis Grégory Aubert, enseignant au collège Jean Zay de Lens.
0: Est-ce que vous pensez qu'il y a des métiers pour hommes ou pour femmes ?
3: Non, pour ma part, je ne pense pas qu'il y ait des métiers pour hommes ou pour femmes. Par contre, je peux dire que les personnes, les gens, en fait, s'attribuent des métiers, effectivement, s'ils sont filles ou garçons, en se disant « je peux faire celui-ci, peut-être pas trop celui-là, pour telle ou telle raison ».
1: Est-ce que vous avez des exemples ?
3: Alors, des exemples que je peux prendre depuis le temps que je m'occupe un peu de l'orientation des élèves, effectivement, très souvent, les garçons ne souhaitent pas faire des métiers comme esthéticienne. D'ailleurs, ils me disent rarement esthéticien. Je parle toujours de ce métier au féminin. Alors que chez les filles, j'ai souvent, effectivement, un refus de s'orienter vers les métiers du bâtiment, la mécanique, la carrosserie. C'est très rare. Alors, je ne dis pas qu'il y en a jamais, mais dans toutes les classes que j'ai pu avoir, c'est des pourcentages inférieurs à 5%.
0: Pourquoi pensez-vous ça ?
3: Alors, ça s'explique, je pense, de différentes manières. Pourquoi un garçon se dirait qu'il existe des métiers de filles et pourquoi il refuserait de s'y orienter ? Ça peut être, d'une part, la première des choses, j'espère, c'est qu'on s'oriente en fonction de ce qu'on veut faire. Tout simplement, il n'a pas envie de faire ça. Après, ça peut être culturel, c'est-à-dire autour de lui, il n'a jamais rencontré vraiment de garçon dans ce type de métier, donc il se dit que ce n'est pas pour lui. Ça peut être aussi vis-à-vis des autres, avec la crainte d'être moqué, peut-être, en faisant tel ou tel métier. Et la même chose pour une fille, qui aurait peur qu'on se moque d'elle si elle souhaite être carrossière.
0: Avez-vous déjà pensé à faire un métier de fille, entre guillemets ?
3: Je n'ai jamais pensé à réaliser un métier de fille, tout simplement parce que depuis mon plus jeune âge, j'ai envie d'être enseignant. D'accord ? Donc j'ai la chance aujourd'hui de faire le métier que j'avais choisi quand j'étais encore en école primaire. Alors Aujourd'hui, tout de même, alors, j'ai pas les statistiques exactes en tête, mais c'est tout de même un métier où il y a énormément de collègues féminines. Si je tire la ficelle, je fais peut-être un métier de fille.
1: Avez-vous des petits conseils à donner aux femmes qui veulent faire un métier d'homme ?
3: Ben, il ne faut rien se refuser. Alors, après, on ne va pas être naïf. Je pense qu'effectivement, une fille ou une femme dans certains corps de métier doit peut-être en faire plus qu'un homme, ce qui est anormal. Mais faut s'accrocher. J'espère vraiment que la société va changer et qu'elle sera accompagnée pour réaliser sa passion, puisque quand on est passionné, c'est beaucoup plus facile.
0: Est-ce que vous faites des rappels aux élèves pour dire qu'il n'y a pas de métier homme ou femme ?
3: Chaque année, on mène avec ma collègue Madame Mazot des actions dans les classes pour effectivement travailler sur l'orientation et notamment travailler cette question des métiers genrés. Donc on commence toujours l'activité en demandant aux élèves, pouvez-vous nous donner des métiers de garçons et des métiers de filles ? Et on peut dire que depuis quelques années, on a très souvent, chaque classe, des élèves qui lèvent la main dès le début de la séance en disant « Mais monsieur, il n'y a pas de métier de garçon, il n'y a pas de métier de fille. » Mais on a aussi encore des élèves qui nous font parfois des remarques qui sont très genrées en disant « Mais n'importe quoi, monsieur, ce métier, ce n'est pas pour une fille ou ce n'est pas pour un garçon. » Il faut continuer parce que l'égalité est inscrite dans notre constitution, dans notre devise, d'accord, en France, hein, « Liberté, égalité, fraternité. » Et donc, l'égalité filles-garçons, c'est vraiment quelque chose qui me tient à cœur. J'espère continuer à pouvoir m'investir dans ce domaine et puis emmener avec moi dans ces projets des élèves, des collègues, parce que c'est tous ensemble qu'on va réussir à tirer vers cette égalité filles-garçons qui est primordiale.
4: Moi, c'est Madame Flamand, qui suis assistante d'éducation au collège Jean Zé depuis maintenant un an.
1: Est-ce que tu penses qu'il y a des métiers pour hommes et pour femmes ?
4: Alors, des métiers pour hommes et pour femmes. À l'heure actuelle, je ne pense pas. Que ce soit un homme ou une femme, chacun peut faire le métier qu'il souhaite. Mais il est vrai que dans notre société actuellement, il y a encore des a priori sur cela.
0: Avez-vous des exemples ?
4: Alors oui, par exemple, une femme qui travaille dans les métiers du bâtiment, c'est plus méconnu qu'un homme qui travaille dans les métiers du bâtiment. Et à contrario, par exemple, on a très peu de sages-femmes qui sont des hommes, parce que ces métiers-là sont encore peu développés, sont encore très sexistes.
0: Avez-vous déjà pensé à le faire ?
4: Alors oui, quand j'étais plus jeune, j'avais plein d'idées de métiers. Et notamment, je voulais faire policière, donc c'est encore un métier où il y a pas mal d'hommes. Et également, je voulais m'engager dans l'armée. Donc pareil, c'est un endroit très peuplé d'hommes et très peu de femmes.
1: Avez-vous des petits conseils à donner aux femmes qui veulent faire un métier d'homme ?
4: Alors si je pourrais donner un conseil aux femmes qui voudraient faire un métier d'homme, c'est allez-y, lancez-vous. Les femmes ont autant de capacités que les hommes et vice-versa. La société devrait faire de même.
0: Est-ce que vous faites des rappels aux élèves pour dire qu'il n'y a pas de métier homme ou femme ?
4: Alors oui, dans mon métier, on parle souvent d'orientation avec les élèves et c'est vrai qu'il m'arrive de discuter avec des garçons qui ont encore des idées bien tranchées sur les métiers et c'est à ce moment-là qu'on peut discuter et essayer de changer les mœurs.
1: Merci de nous avoir écoutés.

Vous venez d'entendre une émission sur les stéréotypes de genre réalisée par des collégiens et collégiennes du collège Jean Zay de Lens. C'était en juin 2023. Avant de passer à la suite de cette émission, on écoute les Blondes Redhead et le titre « Girl Boy ».

0: Vous êtes toujours à l'écoute de Micro Rebelle sur la 99.6 FM et à l'instant c'était Girl Boy par les Blondes Redhead. Reprenons le cours de cette émission, zone d'expression populaire, avec une émission enregistrée en avril 2026 par des lycéens et lycéennes du lycée Henri Darras de Liévin. Une émission qui interroge la place et la représentation des femmes dans le milieu éducatif.
1: Bonjour et bienvenue sur un nouveau podcast des élèves volontaires du lycée Henri Darras à Liévin qui se mobilisent afin de mener une enquête sur la place et la représentation des femmes dans le milieu éducatif. Un groupe de la Maison des lycéens s'est mobilisé afin de faire un micro-trottoir auprès des élèves et du personnel. Ce groupe est composé de Nicolas, Axel, Adam, Clément, Elliot, Prana et Fallone. Ce projet a été réalisé dans le cadre de la semaine égalité hommes-femmes du lycée afin de mieux comprendre le point de vue général sur la question. Pour cela, le président de la MDL, Nicolas, a contacté la radio associative Micro-Rebelle qui nous a accompagnés dans la réalisation technique de ce reportage. Nous sommes intervenus auprès de 50 personnes, dont 30 élèves et 20 membres du personnel. C'est une chance d'avoir pu intervenir auprès de personnes de professions variées et d'élèves de filières différentes, avec 22 en filière générale, 3 en technologique et 5 en professionnel.
2: Je suis en terminale générale avec les SP physique-chimie en SP1, SP2, SVT.
3: Je suis en général et j'ai SP maths, SVT et SES.
4: Je suis en filière STI2D et j'ai choisi la spécialité e-tech.
5: Je suis en première générale et j'ai cinéma audiovisuel, SES et LLCE anglais.
6: Je suis en terminale STI2D et j'ai pris tech.
7: Je suis en bac pro ciel, cybersécurité informatique, réseau et électronique.
8: Je suis en général avec SP maths, SES.
9: En première ciel, en lycée professionnel.
10: Général et j'ai AGGSP et cinéma audiovisuel.
11: Je suis en seconde MTN2 en filière MELEC pour l'année prochaine du coup.
12: Je suis en terminale générale et j'ai mathématiques et physique chimie.
13: Je suis en filière générale et j'ai choisi en spécialité maths physique SVT.
14: Parmi les élèves interrogés, on retrouve chez les bacs professionnels, notamment les bacs pro ciel, cybersécurité informatique et réseau électronique, une écrasante majorité de garçons avec 28 garçons sur 30 élèves. Chez les MELEC, métiers de l'électricité et de ses environnements connectés, il y a également une majorité de garçons avec 42 garçons sur 46 élèves. Pour les filières technologiques, notamment la filière STI2D, sciences technologiques de l'industrie et du développement durable, il y a également beaucoup de garçons avec un ratio de 30 garçons sur 32 élèves. Pour les filières générales, tout bascule. Les spécialités SES, sciences économiques et sociales, SVT, sciences de la vie et de la terre, mathématiques et physique-chimie sont plutôt mixtes. Alors que dans les spécialités HLP, humanité, littérature et philosophie et LLCE-AMC, littérature, civilisation et langue étrangère et anglais monde contemporain, on retrouve une majorité de filles. C'est dans les spécialités AGGSP, histoire, géographie, géopolitique, sciences politiques, ou NSI, numérique et sciences informatiques, qu'on retrouve une majorité de garçons. Ces données sont à prendre avec des pincettes, car notre échantillon est basé sur une trentaine d'élèves. Il se pourrait que ce soit des tendances ou des cas particuliers.
15: Majoritairement, des élèves, filles ou garçons, ont dit qu'ils se sentent à l'aise dans leur classe. Il y a deux filles qui sont dans des classes avec la majorité des garçons. Elles ont exprimé que des fois, elles ne se sentent pas à l'aise car les garçons sont très présents.
16: Autant en SE, je me sens assez à l'aise, mais en SVT, j'ai envie de fuir le cours, quoi.
11: Surtout quand il y a les filles avec nous, parce qu'en groupe, ils s'arrangent toujours pour nous mettre entre filles. Mais sinon, la plupart du temps, les garçons, ils sont chiants. Du coup, pas tout le temps.
1: Les personnes interviewées ont été interrogées sur des questions communes, mais aussi plus spécifiques, comme par exemple aux élèves sur les proportions de filles et de garçons dans leur classe, ou les attentes des professeurs en fonction de leur genre.
15: Au sujet des attentes des professeurs envers les filles et les garçons, majoritairement, les élèves disent que les attentes ne sont pas les mêmes par les professeurs, mais aussi par les parents.
17: Les professeurs, ils font aucune différence. Bon, parfois, ils font des différences... Dans le sens où ils vont plus aider une fille qui est en difficulté dans la matière parce que les hommes, ils sont plus forts, mais sinon, non, il n'y a pas de différence.
18: J'ai l'impression que les professeurs, ils ont plus d'attentes par rapport aux filles vis-à-vis des notes et du comportement, genre qu'elles soient plus calmes, etc. Genre, j'ai l'impression qu'ils sont moins stricts sur le comportement avec les garçons qu'avec les filles.
19: Moins parler déjà. Quand on est une fille, ils font plus attention à si on parle ou pas. selon les notes, pas forcément les professeurs, mais plus les parents.
16: Effectivement, je pense que les garçons, ils sont pas forcément plus mis en valeur, mais je pense qu'on attend un peu plus d'eux. Inconsciemment, je pense que les profs, ils donnent plus d'importance aux garçons.
7: Pas forcément, parce que je trouve que les filles sont beaucoup plus avantagées par rapport aux garçons.
20: Je pense que le préjugé du garçon qui est plus perturbateur qu'une fille, je pense qu'il est très vrai dans certains cours, contrairement à d'autres.
6: J'ai l'impression que certains profs chouchoutent un peu les filles et en demandent moins. J'ai l'impression que certains profs sous-estiment les filles.
21: Par exemple, en cours de sport, quand le professeur demande par exemple à faire 5 pompes pour les filles et 10 pompes pour les hommes. Mais en tant que fille, on est aussi plus attendu à avoir un comportement exemplaire comparé à certains garçons.
19: D'après vous, qu'est-ce qui pourrait être mis en place dans l'établissement pour tendre davantage vers l'égalité entre les filles et les garçons ?
10: Des égalités peut-être au niveau du sport, parce qu'il y a encore des efforts à faire dans le sens où des fois c'est plus adapté pour les garçons et on pense pas forcément aux filles. Enfin, on nous adapte des choses qu'on pourrait faire comme les garçons en fait, c'est surtout ça.
21: Je dirais plus une attente à peu près égalitaire sur le comportement des filles et des garçons de la part des professeurs. Une attente aussi scolaire sur les notes, ne pas sous-estimer une fille parce qu'elle a des difficultés ou un garçon parce qu'il a des difficultés comparé à des filles ou quoi.
6: Je pense que les profs devraient être plus neutres et plus équitables dans leur manière de juger les élèves, que ce soit des femmes ou que ce soit des hommes.
22: D'après vous, qu'est-ce qui pourrait être mis en place dans l'établissement pour tendre davantage vers l'égalité entre les filles et les garçons ?
23: Des toilettes mixtes.
24: La gratuité des serviettes hygiéniques.
22: Déjà, c'est pas une critique, mais je trouve que j'ai vu le programme qui a été fait et je trouve que les filles sont beaucoup plus mises en avant par rapport aux garçons.
25: Je pense que quelques activités par année, ça serait pas mal. Du genre des activités qui sensibilisent sur le métier, sur le salaire ou encore sur tout ce qui est de sortie féminine, dans le genre viol ou des choses comme ça.
26: D'après vous, qu'est-ce qui pourrait être mis en place dans l'établissement pour tendre davantage vers l'égalité entre les filles et les garçons ?
27: Ça peut paraître con, hein, mais de l'éducation en général. On est là pour ça, mais éduquer mieux. Montrer aussi que certaines filières, c'est pas réservé qu'aux hommes et que les femmes ont le droit d'y aller, avec par exemple des conférences, des intervenants. Ça me paraît vraiment très important.
28: Je pense que pour moi, ma voie qui est professionnelle, je pense qu'il pourrait tendre à avoir plus de filles et peut-être un peu plus de journées d'intégration.
7: Permettre peut-être, oui, plus aux filles de venir, donc faire plus de communication par rapport à ça.
28: Et souvent, quand il y a des filles qui sont intégrées, c'est parce qu'il y a eu une journée de découverte au sein de l'atelier, découvrir ce qu'on fait. C'est des milieux qui se font assez peur parce que c'est vrai que la tuyauterie chaudronnerie, c'est des milieux qui sont très masculins où il y a beaucoup de garçons finalement. Et le fait d'avoir des journées comme ça d'intégration où on peut découvrir le métier, découvrir les enseignants, découvrir aussi un petit peu les classes et le milieu dans lequel on évolue.
29: Dans l'établissement, les fonctions sont assez diverses. Professeurs, agents de cantine, agents techniques et même personnel de vie scolaire nous ont répondu. La question de la légitimité est abordée autant par les élèves que les personnels, qui dans la majorité des cas se sentent légitimes dans les postes et études qu'ils exercent.
22: Même si la société donne aux hommes et aux femmes le même droit à des études ou des postes, vous sentez-vous légitime et compétenteux pour cela ? Expliquez-nous.
30: Oui, je me sens légitime parce que j'ai fait les études pour pouvoir accéder à ce poste et que je me sens plutôt compétente dans mes fonctions.
31: Ah, bon, complètement. Enfin, franchement, alors effectivement, on est une majorité de femmes. Je ne sais pas si c'est la même chose pour tous les établissements, mais personnellement, je me sens complètement à ma place sur le poste que j'occupe, légitime, compétente, professionnelle.
32: Moi, je suis infirmière, alors c'est une profession qui est quand même à dominante féminine. Donc forcément, je me sens à l'aise dans... Enfin, ma condition de femme ne m'a jamais posé problème dans ce métier. Par contre, c'est une profession qui a tendance quand même à se masculiniser. Il y a de plus en plus de garçons qui font des études d'infirmière. d'infirmier, du coup. Et je ne sais pas si par la suite, ça va équilibrer, mais en tout cas, moi, je me suis plus sentie des fois mal à l'aise et moins légitime par rapport à une hiérarchie, à des supérieurs, hommes ou femmes, hein, qui nous traitaient moins bien, mais pas par rapport à ma condition de femme.
0: Oui, je pense que le métier de prof est aussi bien pour les hommes que pour les femmes, donc je me sens tout à fait à ma place à ce poste-là.
1: Pour moi, il n'y a pas d'études et ni de métier fait pour les hommes ou les femmes. Et, et selon moi, les hommes et les femmes peuvent faire ce qu'ils veulent, du coup... Je me sens légitime d'être à ma place.
2: Oui, je vois pas pourquoi les femmes pourraient pas assurer le rôle en cuisine, même si parfois ça peut être difficile parce qu'il y a le port des charges lourdes et beaucoup de manutention, mais après on s'entraide et puis si j'ai du mal, je demande à d'autres personnes de m'aider.
3: Alors c'est le terme légitime, je pense pas à la légitimité, je pense que c'est une opportunité. Et donc voilà, j'essaye de saisir les opportunités qui s'offrent à moi. Parfois, effectivement, je peux avoir l'impression d'être privilégié. Il y a la question de l'égalité homme-femme, mais il y a beaucoup d'autres questions, puisqu'il y a beaucoup d'autres inégalités qui existent. Donc je pense avoir conscience de certaines. Il y en a d'autres, il y aurait effectivement un travail de sensibilisation à faire encore davantage.
4: Dans notre lycée professionnel, on est très très peu de femmes. On est plutôt entouré d'hommes. Donc ça lie aussi principalement aux filières professionnelles qui sont dispensées, qui sont les LEC, la cybersécurité et la chaudronnerie. Alors oui, je me sens à l'aise. J'ai été très vite intégrée et puis j'ai l'habitude de toute façon en lycée professionnel de travailler avec des équipes constituées principalement d'hommes. Même si les femmes parfois sont sous-représentées dans certaines matières, on se retrouve quand même entre nous sans problème. Sachant que justement dans ma matière, en lettres histoire, on est beaucoup plus représentées en tant que femmes que les hommes justement. Donc j'ai aucun problème avec ça.
5: En tant que femme, on se sent compétente. Après, est-ce que au sein des différents services et dans les différents métiers, on nous donne nos chances ? Là, c'est différent.
32: À compétence égale. Il ne devrait pas y avoir de distinguo à faire entre les personnes selon leur genre ou après à nous femmes à démontrer que nous en sommes tout autant capables qu'un homme.
8: Alors, le problème, c'est qu'on est sur un héritage patriarcal, c'est-à-dire qu'en fait, même dans nos missions aujourd'hui, par exemple, dans mes missions, mais c'est pareil sur tous les postes en général de direction, on a moins de femmes que d'hommes, même si les choses sont en train de changer, progressivement et tant mieux.
2: Même si la société donne aux hommes et aux femmes le même droit à des études ou des postes, vous sentez-vous légitime et compétent pour cela ? Expliquez-nous.
17: Ah oui, je me sens totalement légitime. Maintenant, comme vous l'avez dit, on a la même égalité et je trouve ça bien parce que maintenant, on peut avoir toutes les études qu'on veut, même si avant, c'était pas forcément ça. Et je trouve ça bien parce que au moins, je peux aller dans la filière que je veux.
9: Je vais faire de la maçonnerie, mais t'es une fille, donc tu peux pas, ou des choses comme ça. C'est plus des stéréotypes, je pense. C'est plus des idées reçues et pensées.
25: Est-ce que je me sens... Oui, je me sens légitime. Après... Comme je dis souvent, il y a des métiers qui ne sont pas forcément appropriés à un genre. Donc s'il y a quelques différences, c'est un peu compréhensible, mais sinon...
0: Forcément, avec les stéréotypes et tout, il n'y a pas forcément... on sait très bien que les femmes, c'est pas forcément les mêmes métiers qu'on se sent légitime de faire que les hommes.
11: Même si la société donne aux hommes et aux femmes le même droit, que ce soit à des études ou à des postes, est-ce que vous vous sentez légitime et compétente pour cela ?
20: Non, pas forcément, parce que je pense que les hommes seront toujours plus privilégiés et toujours plus aimés et plus faciles à aborder au sujet de plein de choses, que ce soit les travaux, tout ça.
21: En tant que femme, je trouve que certes on a les mêmes droits que les hommes, mais il y a certaines choses où on ne se sent pas légitime, comme par exemple avoir la place en politique ou des places en tant que médecin et tout.
11: D'après vous, les stéréotypes de genre influencent-ils les choix d'orientation des élèves ?
12: Bah carrément, carrément. Et c'est de la faute des environnements, de la société, de certains professeurs, des parents qui peut-être même malgré eux, orientent un peu les filles vers certains secteurs et les garçons vers d'autres.
30: Elles ont tendance à avoir moins confiance en elles, notamment dans certaines matières, et du coup elles vont choisir plutôt des matières littéraires, alors que les garçons, on les incite à avoir beaucoup plus confiance en eux et à être plus confiants, même s'ils n'ont pas les mêmes, même s'ils ont des résultats plus faibles, et donc un résultat équivalent, ils iront dans des filières plus élitistes et plus plus reconnues dans la société, enfin plus valorisées dans la société que les filles.
6: C'est factuel ça, parce que là je le vois notamment au lycée pro où il y a peu de filles, parce qu'il y a des freins, il y a des freins sociaux, il y a des freins familiaux avec les représentations et les stéréotypes qu'on peut en avoir. Et puis aussi, nous, en tant qu'institution, je pense qu'il faut qu'on améliore l'attractivité pour les filles et puis aussi la capacité à les recevoir aussi bien que les garçons.
7: Oui, surtout pour mes élèves qui sont des élèves étrangers, qui ont une culture différente. Certains élèves considèrent que certains métiers ne sont pas faits pour eux parce qu'ils sont des garçons. Et donc j'ai beaucoup d'élèves qui sont en électricité, en chaudronnerie, dans des choses très manuelles. Et oui, on en a déjà discuté avec eux en classe. C'est vrai que le stéréotype de genre est très marqué chez eux.
1: Il faudrait faire découvrir davantage les filières peut-être aux élèves pour que, par exemple, les femmes aillent dans des filières peut-être professionnelles et pas destinées, par exemple, à l'esthétique ou des choses comme ça, mais plus des filières professionnelles comme on peut trouver dans notre établissement, du coup, chaudronnerie, électricité, tout ça.
11: D'après vous, les stéréotypes de genre influencent-ils les choix d'orientation des élèves ? Expliquez-nous un peu.
32: Sur les bacs généraux, les sciences de l'ingénieur ou le bac STI2D par exemple, on a beaucoup de garçons et je ne vois pas en fait comment on pourrait arriver à faire en sorte qu'il y ait des filles qui choisissent ces filières. Quoi. Enfin, moi je suis un peu impuissante, je dirais, à ce niveau-là. Puis je ne sais pas en fait si je peux y faire quelque chose. Donc, Parfois un peu maltraitée dans ces filières-là. Je sais qu'en chaudronnerie, par exemple, il n'y a que deux filles. Et moi j'ai déjà entendu des garçons dire ah ben, nous on ne travaille pas avec les meufs, on ne les veut pas dans notre groupe. Alors qu'en fait, au niveau scolaire, au niveau professionnel, elles sont toutes aussi bonnes, elles ont des très bonnes notes, elles sont même meilleures que certains garçons. Mais c'est des idées reçues, des clichés, un manque de motivation, peut-être aussi une mauvaise foi qui font que les filles, elles ne sont pas forcément très bien accueillies par leurs égaux garçons.
10: Je rajouterais peut-être aussi qu'il y a l'effet de groupe ou bien le fait d'avoir peur de se sentir seul.
13: On incite plus facilement un garçon à continuer ses études dans les filières scientifiques, notamment. Dans les filières d'ingénieurs aussi, les filles sont sous-représentées dans les filières ingénieurs alors qu'elles ont tout à fait leur place.
14: Des exemples, surtout les filières scientifiques souvent. Encore trop peu de femmes sont représentées, par exemple en NSI, il n'y a pas de femmes dans ma classe. Sinon, oui, globalement, dans les filières scientifiques, partout, même en littéraire, casser un peu les clichés également, où le littéraire, c'est que pour les femmes, ou quoi. Ou le scientifique, que pour les hommes, c'est important de réduire les inégalités, même de salaire, ou quoi, en général.
3: Il y a des effets, il y a des professions qui sont genrées, même si effectivement on essaye de lutter contre ça, mais c'est ancré dans les consciences et dans les imaginaires collectifs, et c'est très très difficile de lutter contre ça, parce que même quand on arrive à convaincre les élèves, derrière il y a des familles aussi qui influencent les choix des élèves, et on arrive pas forcément à désengager les vecteurs qui vont justement alimenter ces inégalités.
32: Ça remonte au plus jeune âge où spontanément peut-être que les familles vont amener une poupée à une petite fille et amener des voitures, offrir des voitures à un petit garçon.
8: Évidemment que les stéréotypes, ils influencent les choix d'orientation. C'est d'ailleurs pour ça qu'on fait cette semaine égalité filles-garçons ou femmes-hommes, parce que dans les problématiques qui sont centrales pour l'école, effectivement, il y a ce qu'on appelle des biais d'orientation, c'est-à-dire qu'en fait, aujourd'hui, que ce soit les enseignants, que ce soit dans les pratiques pédagogiques, que ce soit même les élèves eux-mêmes et même les familles, renforcent les stéréotypes. Et parfois, on a des jeunes filles, par exemple, qui font des choix, ce qu'on appelle contraints, alors qu'elles pensent faire peut-être des choix libres. Et en réalité, elles sont prises dans une sorte de ce qu'on appelle le déterminisme genré, qui fait qu'à un moment donné, elles vont sur des professions, des métiers, des formations, mais pas forcément là où elles auraient pu être, parce qu'on ne les reconnaissait pas forcément en termes de compétences, etc., etc. Donc effectivement, moi, la première réponse que j'ai envie de dire, c'est de travailler à l'interne, pour justement peut-être faire aussi amener les équipes enseignantes, les équipes tout court, à prendre conscience aussi de ces biais d'orientation. Voilà, c'est un gros travail.

0: Les personnels interviewés montrent aussi des pistes d'amélioration pour l'égalité homme-femme dans l'éducation et donnent des conseils aux jeunes à ce sujet.
1: D'après vous, qu'est-ce qui pourrait être mis en place dans l'établissement pour tendre davantage vers l'égalité entre les filles et les garçons ?
2: Déjà, c'est combattre les idées reçues, faire des immersions des filles dans les filières où elles sont mal représentées et inversement.
3: Et peut-être former aussi les enseignants sur la manière de valoriser les filles et aussi sur leur faire prendre conscience que des fois, même si c'est inconscient, ils peuvent aussi traiter différemment les filles et les garçons. Donc essayer de leur faire prendre conscience de ça.
4: Est-ce que on ne devrait pas non plus faire prendre, enfin non pas parler des jeunes demoiselles, mais faire prendre conscience aux garçons que les filles ont les mêmes droits, le même niveau, la même place, et dans ce cas-là, faire un travail plus sur la jante masculine que sur la jante féminine.
5: On essaye de faire des choses. Après, on a l'impression que les élèves sont blasés de beaucoup de choses. Il y en a qui en ont conscience par leur éducation. Et donc, tant mieux. Le travail, en quelque sorte, il est en partie engagé. Et puis, il y en a d'autres sur lesquels il faudrait vraiment œuvrer. Mais c'est difficile de savoir à quel niveau les élèves sont de cette éducation sur ces sujets sociétaux et du coup d'apporter des réponses qui soient appropriées à chacun. Souvent on mène des actions collectives qui n'ont pas forcément beaucoup de portée parce que je crois vraiment que c'est quelque chose, c'est une prise de conscience individuelle et que il faudrait prendre chaque élève cas par cas.
6: Alors, moi, je pense que la semaine égalité filles-garçons, elle est très, très bien. Le seul truc, c'est que comme on est quand même une très grosse structure, je pense que il faudrait que tout le monde puisse bénéficier justement de ces ateliers, en particulier les classes entrantes. Mais c'est vrai que c'est compliqué d'organiser ce genre de choses, quoi.
7: Je pense que le traitement des élèves est le même, que vous soyez un garçon ou que vous soyez une fille.

0: matière d'orientation.
1: Quel message aimeriez-vous transmettre aux jeunes sur l'égalité entre femmes et hommes ?
2: Je dis aux jeunes, osez, et je dis aux filles, osez vraiment.
3: Bah déjà, les filles, de ne pas se laisser faire par le machisme des garçons.
4: Je pense qu'effectivement, il serait bien que ce soit les gars qui prennent conscience que les filles, elles sont égales à eux, quoi, point barre.
5: Que ce sera bien quand on ne verra plus les genres, mais juste les personnes.
6: Alors, bah, pour les jeunes, on va dire, il faut passer outre les stéréotypes et faire ce qu'on a envie de faire, en fait. Tout simplement, pas se poser de questions et foncer.
7: Bah, surtout un message aux femmes, du coup, femmes et filles. Ou adolescentes, de ne pas se laisser marcher dessus par les hommes, de bien se renseigner sur leurs droits, parce que de toute façon, c'est les mêmes que pour les hommes. Et voilà, de les appliquer, peu importe ce qu'on leur dit.
8: À partir du moment, je pense que, à partir du moment où on est bien dans notre corps, on est bien dans notre tête, alors le respect de l'autre va peut-être plus facilement s'imposer.
9: Quel message aimeriez-vous transmettre aux jeunes sur l'égalité entre les femmes et les hommes ?
0: Alors moi je vais dire que bon, il y a un message qui doit être transmis, c'est effectivement d'abord un message, j'allais dire, d'encouragement, parce qu'il y a aussi je pense une prise de conscience par rapport à mon époque, à moi qui est plus de 50 ans, qui suis ce qu'on appelle un mâle blanc, hein, voilà, avec tous les défauts, on voit que les choses bougent. Mais elles bougeront nécessairement si en fait les jeunes sont aussi formés sur ces problématiques-là. On a des garçons, par exemple, qui ont des difficultés dans leur relation avec les filles, notamment sur la notion de possession, par exemple, sur la notion de consentement. C'est-à-dire que voilà, il y a beaucoup de choses qui sont encore à travailler. Le rapport garçon-fille, parfois, je ne vais pas vous faire un dessin, mais je pense que vous comprenez, il est encore à travailler avec une conception patriarcale, un peu des mâles blancs hein, qui se comportent encore hein, bah, comme il y a 40, 50, 60, 70 ans, quoi. Pour les adultes, c'est plus compliqué, mais par contre, pour vous, c'est pour ça aussi qu'on fait une semaine de l'égalité filles-garçons, on peut interroger un certain nombre de problématiques, celle-là notamment, la place des filles à l'école, la place des filles dans la société, la place des filles en matière d'orientation, l'égalité salariale, tout ça.
10: Merci d'avoir suivi ce micro-trottoir enregistré par Nicolas, Axel, Adam, Clément, Elliot, Pranad et Fallon au lycée Henri d'Arras. Merci à la CPE, Madame Dinis, à Elsa, la journaliste chez Micro Rebelle, et à toutes les personnes qui ont répondu à nos questions. Ce podcast est disponible sur le site de Micro Rebelle. Merci pour votre attention. C'est ici que s'achève cette enquête sur la place et la représentation des femmes dans le milieu éducatif.

Vous êtes toujours à l'écoute de Micro Rebelle sur la 99.6 FM et à l'instant, vous venez d'écouter une émission enregistrée en avril 2026 par des lycéens et lycéennes du lycée Henri d'Arras de Liévin et portant sur la place et la représentation des femmes dans le milieu éducatif. Avant d'entrer dans la troisième et dernière partie de cette zone d'expression populaire, on va écouter la rappeuse Laze et le titre TDP2.

la rappeuse Laze et le morceau TDP2 sur Micro Rebelle 99.6 FM. Pour la toute dernière partie de cette zone d'expression populaire, on va aller du côté d'Ena Beaumont, où les jeunes de la Maison des Ados ont produit une émission portant sur les questions de transidentité, de sexisme dans les jeux vidéo, ainsi que de coming out queer.

Bonjour, nous nous retrouvons aujourd'hui avec la Maison des adolescents de l'Artois, située à Hénin-Beaumont, pour évoquer la discrimination et les inégalités hommes et femmes. Nous commencerons par vous présenter un micro-trottoir sur cette thématique, animé par Amélia, Shaina et Lola. Ensuite, Yumi nous parlera de transidentité dans sa rubrique, suivi d'un débat sur le sexisme dans les jeux vidéo, animé par Ethan. Je suis Shaina, je conclurai en vous interprétant en live une chanson que j'ai écrite. Et tout de suite, nous débutons cette émission avec Lola qui nous interprète Taren de Angèle.

0: Nous avons réalisé un micro-trottoir sur Réna Beaumont au sujet du mouvement LGBT, avec des personnes de tout âge, rencontrées au hasard dans le centre-ville. Nous les avons interrogées pour savoir et comprendre ce qu'elles pensent à ce sujet. Pour rappel, queer, Q-U-2-E-R, de l'anglais étrange et désormais valorisant, régulièrement utilisé et revendiqué par les personnes qui ne souhaitent pas se définir par les catégories normative de genre et d'orientation sexuelle par la communauté LGBTQIA+. Pour rappel, LGBTQIA+, veut dire lesbienne, gay, bi, trans, queer, intersexe, asexuel et plus. Les passants ont pu nous citer plusieurs personnalités publiques connues qui, eux-mêmes, sont queer ou font partie de la communauté LGBT. Ils ont pu nous confier quelques témoignages personnels sur les coming out avec les réactions de leurs proches. Pour rappel, le coming out est le fait de révéler publiquement son homosexualité à une ou plusieurs personnes. Et voici le micro-trottoir.
1: Si je vous dis le mot queer, à quoi pensez-vous ?
2: C'est une histoire de genre ? On se sent ni femme ni homme ? Quelque chose comme ça ?
3: La communauté LGBT.
4: Mon queer ? Mon queer. Non, je sais pas. C'est du japonais, ça, moi, c'est un vieux, moi.
1: Je vous dis le mot queer, à quoi vous pensez ?
5: Pour un vêtement. LGBT,
6: c'est ça.
5: Ouais, franchement. Ouais.
3: Queer ? Bah, rien du tout. Je connais pas ce mot.
1: Qu'est-ce que c'est pour vous le mot queer ? Est-ce que ça vous dit quelque chose ?
3: Pas du tout.
7: Et queer ? Je sais pas du tout. Ah, rien, je connais pas trop ce mot, mais c'est pas une orientation ou un truc du genre.
1: Si je vous dis le mot queer, à quoi pensez-vous ?
3: Non, rien. Non, je suis pas bilingue. ça se voit rien du tout là pour eux.
1: Connaissez-vous un ou plusieurs artistes queer ?
2: Un chanteur qui chante la chanson Roi. Vous voyez quoi ?
8: Bilal,
2: ouais. Est-ce qu'on peut dire qu'il est queer ou pas ? Voilà.
3: Je me semble que Adèle, il me semble que oui. Et puis Bruno Mars aussi, je crois.
4: Je n'y connais rien à la minute d'avant.
5: J'en ai déjà vu plusieurs sur TikTok, mais bon, moi ce que j'en dis, enfin voilà quoi.
1: Connaissez-vous un ou plusieurs artistes dans cette communauté ?
7: Pas du tout, je suis pas très renseigné au niveau artiste, donc malheureusement non.
3: Oshi.
9: Bah, il y a Jari, il y a celui qui présentait Slam avant, Cyril Ferraud.
1: Connaissez-vous quelqu'un dans votre entourage qui a fait son coming out ?
2: Alors oui, beaucoup, parce que je suis dans le milieu artistique, donc moi, je côtoie plein d'homosexuels ou même des ados. Aujourd'hui, je trouve que j'ai beaucoup d'élèves qui sont ados, qui savent pas trop dans quelle case se mettre, donc voilà.
1: D'accord. Et comment sa famille ou ses amis ont réagi ? Enfin, leurs amis, famille,
2: ça dépend. Ça dépend. Il y en a pour qui ça s'est très bien passé parce que les parents sont très ouverts. Et il y en a, j'ai des amis qui ont 35 ans, qui ont décidé de l'annoncer à leurs proches et ils se sont fait complètement rejeter par leurs parents. Alors qu'ils sont adultes aujourd'hui.
1: Connaissez-vous quelqu'un dans votre entourage qui a fait son coming out ?
3: Mon ancien meilleur ami avec ses parents.
1: D'accord, et comment sa famille et ses amis ont réagi ?
3: Plutôt bien, ils lui ont dit qu'ils étaient pour ça et que ça les dérangeait pas, qu'ils le soutenaient quoi.
1: Et est-ce que vous connaissez quelqu'un dans votre entourage qui aurait fait son coming out ?
5: Non, personne qui est homosexuel.
1: Connaissez-vous quelqu'un dans votre entourage qui a fait son coming out ?
10: Ouais, si, bah, j'ai une copine à moi qui l'a annoncé au lycée et bah, après nous, en tant qu'amis, on l'a bien pris et on n'a pas été homophobe envers elle, quoi.
1: D'accord, et vous savez comment sa famille a réagi ?
10: Bah, je sais qu'au niveau de sa famille, ils ont eu un peu de mal, mais ils ont quand même accepté parce que c'est quand même leur enfant.
1: Dans votre entourage, pardon, vous connaissez quelqu'un qui a fait son coming out ?
9: J'ai ma belle-sœur et puis on a un couple d'amis qui se sont mariés il y a une dizaine d'années maintenant, mais qui étaient paxés deux hommes quoi. Donc j'en connais. Après on avait notre petite voisine, il y en a de plus en plus. Enfin disons qu'on en parle de plus en plus. Hein, c'est voilà.
6: Et vous savez comment la famille et les amis a réagi à ça ?
9: Alors, pour ma belle-sœur, à l'époque, ça date des années 80. Donc, je veux dire, les parents ont très très mal réagi. Bon, à l'époque, voilà. Et bon, après, ça s'est remis, mais une vingtaine d'années après. Enfin, je veux dire, il a fallu un long travail, enfin, surtout sur mon beau-père, pour vous dire, elle a dû faire ses valises, hein, quand, voilà. Et puis, après, notre petite voisine, bon, bah, c'était pas dans, enfin, c'était plus tard, hein, mais en fait, bah, les parents acceptaient sans accepter. Enfin, voilà, disons que c'était pour éviter qu'il y ait une rupture avec, avec la petite, quoi. Enfin, la petite. Qui était adulte, mais voilà.
8: Connaissez-vous quelqu'un dans votre entourage qui a fait son coming out ?
7: Oui, j'en connais plein. Qui en ont fait, qui l'ont fait au moins à moi et après à leurs parents. Et ça s'est bien passé pour la plupart d'entre eux. Après, j'en connais aussi qui ça s'est mal passé, mais ils arrivent quand même à reprendre.
8: Connaissez-vous quelqu'un dans votre entourage qui a fait son coming out ?
11: Oui. Oui, j'ai ma belle-sœur. Après... J'ai aussi le fils de ma copine qui, lui, c'est différent. En fait, il est garçon, mais il sent femme. Enfin, il va se faire opérer. Donc, oui.
8: D'accord. Comment sa famille a réagi ?
11: Bien. Enfin, on est là pour l'accompagner, donc sans difficulté.
12: Si c'était votre enfant, frère, sœur, comment réagiriez-vous ?
2: Alors moi, je suis maman de deux enfants et j'ai déjà un discours où, quand je parle à mon fils, si je lui parle de ses copains et ses copines, et puis qu'il y a des gens dans mon entourage qui disent « c'est ton amoureuse », je fais attention à dire « tu sais, ça pourrait aussi être un amoureux ». Donc, je suis ouverte pour ça.
12: Si c'était votre enfant, frère, sœur, comment réagiriez-vous ?
3: Bah, je dirais que dans tous les cas, ça reste mon enfant et que je l'accepte comme il est, quoi.
5: Rien, c'est sa vie, il fait ce qu'il veut.
10: Bah, je pense que ça ferait bizarre, mais après, comme je dis, c'est mon frère ou ma sœur, donc je l'accepterais normalement, quoi. Dans la famille, on n'est pas lesbienne ou gay, enfin, oui. Donc ça ferait bizarre d'avoir quelqu'un comme ça dans la famille, mais sinon, je l'accepterais normalement, quoi.
12: Si ça aurait été votre enfant, sœur, frère, comment vous auriez réagi ?
9: Ben, je pense qu'au départ, j'aurais été étonnée, hein, parce que, bon, il y a quand même un peu de sidération, parce que, ben, on n'imagine pas ça. Mais en fait, moi, je me dis que, ben, il faut passer outre. Et puis, bon, ben, c'est le bonheur avant tout. Et comme je dis tout le temps, les couples homo sont plus amoureux que les couples hétéros, parce qu'à mon avis, il y a tellement de problèmes qui doivent passer outre, et ils sont plus conciliants. Après, c'est sûr que ça m'aurait quand même sidéré au départ, parce que franchement, c'est pas dans l'ordre des choses, on n'a pas été élevés comme ça, en fait, la normalité, vous voyez ce que je veux dire. Mais non, moi, j'aurais passé outre, parce que ma belle-sœur, on n'a jamais coupé les ponts, et puis nos amis... Ben, je les ai encore vus dimanche et puis on est allé à leur mariage et qu'est-ce qu'on s'est marré, enfin voilà. Non mais c'est vrai.
8: Si c'était votre enfant ou sœur, frère, comment auriez-vous réagi ?
7: Ben, je le soutiendrai parce que je sais que dans ce genre de situation, ben, la personne soit se sent mal dans sa peau, soit il y a des problèmes par derrière. Et donc si je commence à l'insulter ou autre, ou même lui faire des reproches, je sais que ça ne va pas améliorer la chose.
11: Tout pareil en fait, le principal d'être en bonne santé, peu importe, voilà, ouvert, enfin, je parle pas anglais mais après.
1: Et si c'était quelqu'un de votre famille à vous, proche, ou vos amis, comment réagirez-vous ?
3: Bah bien, chacun ses choix en vrai.

0: Les artistes cités par les passants n'ont pas tous déclaré publiquement l'être. Nous pouvons affirmer certaines personnes publiques qui ont fait leur coming out. Angèle, Joséphine Baker, Freddie Mercury, Lady Gaga, Oshi, Suzanne, Marguerite et encore plein d'autres. Majoritairement, nous avons rencontré des personnes plutôt à l'aise sur le sujet. Cependant, nous avons entendu des remarques stigmatisantes, voire des propos et des réactions désobligeantes et parfois discriminantes.
1: À présent, je vous laisse avec Yumi et sa chronique.
2: Bonjour, je m'appelle Yumi, j'ai 18 ans et je suis une personne transgenre. Plus précisément, une femme transgenre. Une personne transgenre, c'est une personne qui ne se reconnaît pas dans le genre qu'on lui a assigné à la naissance. Cela peut se manifester d'autant de manières qu'il y a de personnes concernées par le sujet. Le genre est plus comme un spectre d'infinies possibilités que la définition classique dictée par la société patriarcale capitaliste. Mais on peut majoritairement définir le genre en trois catégories, les personnes féminines, les personnes masculines et les personnes non-binaires. Les personnes transgenres sont une minorité. En effet, elles représentent entre 1 et 2% de la population mondiale selon trajectoiretrans.fr. Et sont pourtant extrêmement stigmatisées et discriminées, que cela soit dans l'espace public, privé, au travail, à l'école, dans les relations familiales et dans les relations romantiques et amoureuses. En effet, en France, près de 60% des personnes trans ont subi des violences familiales. Un ou une jeune trans sur 5 se retrouve exclue du domicile familial et près de 80% ont déjà subi des violences dans l'espace public. De fait, cette exclusion de la société impacte la vie économique et précarise les personnes trans. En effet, 64% d'entre elles vivent sous le seuil de pauvreté et toute cette stigmatisation, discrimination et cette violence se reflète sur les comportements auto-agressifs et suicidaires. Une étude américaine de l'UCLA en 2019 nous montre que 86% des jeunes trans ont songé à se suicider et 42% l'ont tenté. Je vais vous laisser avec une petite interlude musicale avec Gender is Boring de She, Her, Hers.

0: certains disent que ce n'est qu'un effet de mode, qu'on fait ça pour l'attention, pour se faire voir, ou encore qu'il y aurait un lobby trans. Mais c'est stupide. Les chiffres que j'ai mentionnés précédemment montrent bien que l'impact sur la vie des personnes trans, personnellement, socialement, professionnellement et mentalement, est bien trop important pour faire ça pour l'attention. Ça n'en vaut pas le coup. D'autres disent « mais il n'y avait pas ça à mon époque ». Mais c'est faux. C'est juste que, depuis que la parole s'est dénouée, beaucoup plus de personnes s'expriment sur le sujet, de ce qu'elles ressentent, et elles ont moins peur de s'assumer, de faire ce qu'elles ont vraiment envie. Ça a aussi permis à certaines personnes de mettre des mots sur ce qu'elles ressentaient et ce qu'elles étaient. Et nous avons aussi des preuves que cela existe depuis bien longtemps, car, par exemple, en Mésopotamie, des textes des 4500 avant Jésus-Christ parlent des prêtresses nommées Gala qui étaient nées hommes, ou encore avant la colonisation britannique du Nigeria. Dans des peuples Igbo, le titre Ekwe existe pour nommer les personnes nées femmes qui sont possédées par la déesse Idemili. Une fois que ces personnes sont possédées, elles sont considérées comme hommes au sein de leur société. Cela montre bien que ce n'est pas apparu hier sous l'effet d'une mode des réseaux et que cela existe aussi dans le règne animal avec le poisson clown, le mérou, le poisson perroquet et certains escargots qui peuvent changer de sexe. Concernant ceux qui disent que ce n'est qu'une phase, sachez que seulement 4% des personnes ayant débuté une transition dans l'enfance détransitionnent, selon l'étude de l'université de Princeton. Et dans une autre étude qui s'intéresse aux transitions démarrées à tout âge, le chiffre descend à 0,3% de détransition, selon un rapport d'Hilary Cass. Donc non, ce n'est pas une lubie ou une phase qui passera, mais une vraie réalité à prendre au sérieux, car le qualifier ainsi et décrédibiliser la chose peut avoir un impact terrible sur la vie de ces personnes, qui est déjà assez compliqué comme ça. Je vais parler au nom des femmes trans, car j'en suis une, et que je ne me sens pas légitime de parler au nom des hommes trans et des personnes non-binaires. Mais si vous m'écoutez, vous avez tout mon soutien. Je vais parler plus particulièrement de la transmisogynie que les personnes transfemmes peuvent subir dans le sport, par exemple. Beaucoup de femmes trans voient leur participation à des compétitions dans les catégories féminines remises en cause, la qualifiant de déloyale, car la testostérone leur donnerait un trop gros avantage. Le président Donald Trump voulait faire interdire à une jeune athlète trans, Abby Hernandez, ses participations à une compétition féminine parce qu'elle est trans. Mais sachez que pour pouvoir participer à ces compétitions de haut niveau, les contrôles hormonaux sont stricts et d'après Anaïs Bauchuon, professeure en sociologie et histoire du sport à l'université Paris-Saclay, aucune étude scientifique ne parvient à démontrer que les femmes trans auraient un avantage. Ou encore, ils essentialisent les femmes trans en partant du principe que comme elles ont été assignées hommes à la naissance, elles doivent éclater les femmes cisgenres. Mais c'est la même chose qui porte sur l'essentialisation des femmes cisgenres. Fin de citation. Cela montre bien que les femmes trans sont victimes de transphobie et de misogynie, plus communément la transmisogynie. Il y aura encore beaucoup de choses à dire sur le sujet, mais je m'arrête là. Pour les personnes concernées ou en questionnement, vous pouvez retrouver de nombreux témoignages de personnes trans sur Internet. Et j'espère avoir pu aider à mieux comprendre ce qu'est la transidentité aux personnes qui l'ignorent. Gros bisous à toutes les personnes trans, on est ensemble.
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1: C'était Malkout de Petite Sœur. Merci Yumi. Maintenant, donnons la parole à Ethan pour son débat.
2: Bonjour, bonsoir. Je suis Ethan, j'ai 20 ans et je suis fan de jeux vidéo depuis mes 4 ans. J'aimerais porter un débat sur le sexisme dans les jeux vidéo. Dans un premier temps, je souhaite vous demander quelle est votre relation aux jeux vidéo dans votre foyer personnel ? Avez-vous subi des discriminations par rapport au fait que vous soyez des femmes ?
1: Bah, je prends la parole du coup. J'ai toujours joué aux jeux vidéo. Est-ce que j'ai subi des discriminations parce que j'étais une femme ? Je pense pas. Peut-être pour rigoler de la part de mes cousins ou autres, mais sans plus. Mais non, ouais, je pense pas.
3: Moi, j'ai longuement joué à League of Legends. J'y joue toujours. Et pendant une petite période, j'avais un pseudo qui... Je m'en souviens plus très bien, mais qui indiquait que j'étais une femme, quoi. Et je me faisais intentionnellement troll mes parties. Troll, pour préciser, c'est des gens qui font exprès de perdre. Parce que y a une femme dans leur game, quoi.
2: Ouais, malheureusement, ce sont des choses qui arrivent beaucoup. Je peux citer un autre jeu facilement, Marvel Rivals. Il y a beaucoup d'extraits sur Internet de femmes qui, juste par un coup en jeu et que des personnes dans le vocal leur disent d'aller faire un sandwich ou d'aller à la cuisine. C'est des choses qui malheureusement ne sont pas aussi rares qu'on puisse le penser. C'est des choses qui arrivent malheureusement assez souvent, surtout sur les jeux multijoueurs du coup. Et c'est triste à voir. Ça ne devrait pas arriver et pourtant ça arrive.
3: Ouais.
2: Et ça me permet aussi de rebondir un peu sur... le cas d'Ultia, une streameuse qui a porté plainte pour cyberharcèlement, car après avoir dénoncé des propos misogynes d'un autre streamer Inoxtag au Zen Event de 2021, c'est un événement caritatif, Ultia a subi une vague de cyberharcèlement avec des messages divers et des messages de gens souhaitant qu'elle se fasse violer. Sur près de ces 700 personnes qui lui ont envoyé ces messages, 4 ont été identifiés et appelés à comparaître au tribunal, le 21 janvier 2025. Un homme a écopé de 12 mois de prison, dont 6 avec sursis. Deux autres hommes ont écopé de 10 et 12 mois de prison, avec sursis. Et le dernier a été relaxé, car le tribunal a estimé l'infraction comme étant insuffisamment caractérisée. Pardon. Des cas de cyberharcèlement chez les streamers, il y en a beaucoup, que ce soit streamer masculin ou streameuse. Et bah, c'est à différentes échelles selon leur notoriété et leur communauté, du coup, donc c'est triste. C'est triste à voir. Bon, passons à la question suivante. Les jeux vidéo sont-ils un espace dominé par les stéréotypes sexistes malgré leur évolution ? Qu'est-ce que vous en pensez ?
3: Eh bien, j'aimerais bien prendre la parole sur ça, pour reparler du jeu que je connais bien, qui est League of Legends, qui... est un jeu assez vieux, étant donné qu'il a commencé sa bêta, bêta étant le moment où tu peux jouer au jeu avant qu'il soit officiellement sorti, en 2009, donc ça commence à dater. Et au début du jeu, les personnages féminins représentés dans le jeu, que tu pouvais jouer, étaient vraiment que des stéréotypes... de la femme parfaite, masque, mannequin, taillant, en sablier, exactement, c'est ça que je cherchais, le mot sablier, des gros arguments, maquillage parfait, chevelure, voilà. Et au fil des années, ils ont évolué, leur design... la diversité aussi, beaucoup plus de personnages de couleur, des femmes musclées, des femmes fortes, qui sont indépendantes, des femmes rebelles, qui participent activement à la rébellion dans l'histoire du jeu. Et avec leur série Arcane...
2: très bonne série, je recommande.
3: Oui, moi aussi. Les représentations LGBT, notamment porté par le couple lesbien Kathleen et Vi dans la série. Et ils ont beaucoup avancé sur ça. Et c'est une très bonne chose.
2: Oui, ça fait plaisir à voir des choses comme ça.
1: Si je peux parler d'évolution dans les jeux, je peux parler beaucoup de GTA. Là, il y a le 6 qui sort normalement en novembre, il me semble. Ou un petit peu avant, je suis plus sûre des dates. Le 5 était sorti en 2013, il me semble bien.
2: Oui, et, c'est quelque chose par là.
1: Quand on regarde GTA 5, c'est très cliché, très, très stéréotype de la femme parfaite, stripteaseuse, boîte de nuit, tout ça, tout ça. Les hommes peuvent faire ce qu'ils veulent d'elle, font vraiment ce qu'ils veulent d'elle, jusqu'à les tuer. Donc ça va jusqu'au féminicide. Et là, cette année, dans le nouveau GTA, on va pouvoir choisir un personnage féminin, ce qu'on pouvait pas faire à l'époque. À l'époque, on pouvait jouer qu'avec trois hommes différents. Donc on choisissait celui qu'on voulait, mais il y avait que des hommes. Et là, ils ont instauré le truc de mettre des femmes donc dans l'intégration au jeu. Et je pense que c'est une belle évolution. Après, à voir les designs, c'est pas sorti, donc à voir comment ils représentent l'image de la femme et l'image de l'homme aussi, hein, parce que quand on regarde l'image de l'homme sur le jeu, très bad boy, très j'ai de l'argent, très je suis riche, très je suis fort, mais bon. Passons sur ça, mais en espérant que ça évolue, comme tu dis, sur le temps, voire par rapport à la représentation féminine aussi dans les jeux.
2: Oui, après je pense qu'il faut quand même préciser que GTA c'est censé être une parodie, c'est censé être justement très très dans les clichés, très dans l'absurde, justement c'est un peu comme si qui dénonçait justement tout ça en rentrant dans ces clichés.
1: Je suis d'accord, mais sauf que quand on regarde le jeu, on voit très bien que malgré que c'est fait pour, ça a causé beaucoup de violence envers les jeunes qui y jouent. Beaucoup de parents qui se posaient des questions sur le comportement de leurs enfants après avoir joué à ce genre de jeu, y compris Fortnite quand il est sorti en 2018. Beaucoup de jeunes en dessous de 10 ans y jouaient. Et à l'école, on peut voir les répercussions que ça a. Et je pense que ça joue sur la façon de penser des jeunes en jouant à ce genre de jeu. Ça peut jouer sur leur façon de penser, par exemple, envers la femme, leur façon de penser, les femmes doivent s'habiller comme ça, les femmes doivent porter ça, les femmes doivent se maquiller, les femmes doivent être comme ça. Mais en réalité, je pense que ça devrait pas, même si c'est le but du jeu, ça devrait pas être le but, justement, d'un jeu, d'être comme ça.
2: Je suis entièrement d'accord. Voilà. Je suis entièrement d'accord. Et je peux en dire sur les designs des caractères, du coup, des personnages. Donc leur apparence, design. Sur World of Warcraft, un jeu que j'ai énormément joué dans ma jeunesse et que ma mère aussi jouait énormément. Les designs des armures des femmes dans ce jeu sont bien souvent dénudées. Pas au point où ce soit des bikinis, mais il y a quand même beaucoup de peaux qui sont montrées.
1: Mais je viens sur un jeu totalement différent, mais Just Dance, c'est pareil. La plupart des personnages qu'on voit dans Just Dance qui sont féminins portent des jupes ultra courtes, ultra serrées. Mais par contre, quand on va mettre une musique de rap, là, les femmes sont totalement habillées en mode ultra large, ultra... Enfin, ça reste cliché de fou. Je pense que ça, c'est dans tous les jeux. Et même si ça évolue avec le temps, ça restera comme ça.
2: Oui, forcément. Très bien. Passons tout de suite à la prochaine question. Les jeux vidéo sont-ils responsables du sexisme ou ne font-ils que refléter celui de la société ?
1: Je pense qu'on peut être tous d'accord pour dire que la société nuit sur les jeux, mais nuit sur tout, en général. Je pense que
2: oui.
1: Je peux être d'accord, pas être d'accord.
2: Quels sont vos pensées à vous ?
3: Je pense que c'est beaucoup plus la société qui forcément influence les représentations féminines ou encourage la diversité ou quoi dans les jeux vidéo. On peut le remarquer tout simplement. Pour reprendre l'exemple que j'ai donné avec League of Legends, en 2009... Il suivait le courant de la société, qui était d'exposer les femmes comme des désirs sexuels pour les hommes, qui était designé pour ça. Et qu'au fil des temps, en même temps que la société qui a évolué, ils ont eux aussi évolué dans le même sens que la société, donc plus de diversité, plus de corps différents, voilà quoi, genre la société influence activement comment les femmes se représentaient dans les jeux vidéo, je pense.
2: Très bien. Eh bien, merci à toi. Quelque chose à dire, Shana?
1: Non, du tout.
2: Très bien.
1: Je récupérais le micro.
2: Très bien. Alors, pour terminer ce débat, je souhaiterais parler de quelques studios de jeux vidéo qui ont eu beaucoup de polémiques. Je vais commencer par Electronic Arts, EA pour faire court. Sur un article de leur forum officiel, un post approuvé a dit que pour leur jeu, les Sims, il y a chez les joueurs et joueuses 21% d'hommes, pour 64% de femmes et 17% de trans. Ils en profitent donc pour sortir une florilège de contenus additionnels payants qui peuvent varier entre 5 et 50 euros. Ce qui amène à un prix total de 1044 euros pour le tout.
1: C'est énorme.
2: C'est incroyablement énorme. Et en dollars, c'est un SMIC. C'est 1500 $. C'est vraiment absurde. Mais maintenant, j'aimerais rappeler qu'en 2021, la polémique de l'affaire Activision Blizzard, le studio derrière Call of Duty, Overwatch et World of Warcraft. Plusieurs employés ont déposé plainte pour harcèlement, sexisme et discrimination au sein de l'entreprise, ce qui a conduit à une vingtaine de licenciements et une autre vingtaine de sanctions. Dans un article du Monde de 2021, indique que l'éditeur, qui n'emploie que 20% de femmes, y est accusé de moins bien traiter ses salariés que leurs collègues masculins à toutes les étapes de leur carrière, du salaire de départ aux promotions. Et donc, avant de se quitter, j'ai une dernière question. À votre avis, qu'est-il possible de faire pour lutter contre ça?
1: C'est compliqué.
2: Oui.
1: Parce que... Enfin, le monde des jeux vidéo, déjà, c'est un monde qui, à la base, est connu pour être un monde d'hommes. Donc, quand une femme s'assure dans un monde d'hommes, on a tendance à tout le temps
2: Dénigrer.
1: Voilà, la dénigrer, excuse-moi. Et que ce soit dans les jeux vidéo comme dans le sport. Et je pense que pour changer les choses, il faudrait qu'il y ait plus de femmes qui travaillent dans ce genre de métier. Après... Même en ayant énormément de femmes, je pense que ce genre de propos et ce genre de faits, bah, ça va même du temps à évoluer concrètement. Ça va être assez long, je pense, mais c'est pas impossible. Après, pour moi, rien n'est impossible.
2: On le voit bien avec les États-Unis.
4: Après, je pense aussi que pour changer les choses, il faudrait aussi même niveau éducation. Pour comment les enfants ils sont éduqués à que ben faut faire attention aux filles et les garçons ça peut plus aller jouer dehors, qu'une fille ça doit bien rester sage à l'intérieur, etc. Faudrait qu'aussi ça change, même l'éducation niveau des jeunes garçons, tout simplement, de plus dire les choses, il y a des façons aussi d'éduquer et d'expliquer.
1: Après, je suis d'accord, mais c'est bien de parler d'éducation, mais une fois que l'enfant va arriver à l'école, il va se faire des amis, des fréquentations, et ces fréquentations, ils vont pouvoir changer toute l'éducation que les parents ont fait. Donc même si les parents vont dire que oui, non, c'est pas bien, c'est mal, voilà, c'est blanc, c'est bleu, ben, l'enfant, s'il veut pas que ce soit bleu et que ce soit blanc, ben, ce sera blanc. Enfin, ce sera bleu, pardon, excusez-moi, vous avez compris. C'est dans le sens où, pour moi, l'éducation, elle part, oui, certes, à la base des parents, mais après, l'enfance l'a fait elle-même, une fois arrivée dans l'école, dans le domaine éducatif, etc. Une fois qu'on arrive dans les collèges, etc., surtout au collège, primaire après, très honnêtement, à l'époque, tout du moins, quand j'étais en primaire, on parlait pas de ça. Mais au collège, en tout cas, je pense qu'on évolue sur ça, parce que forcément, on se fait des fréquentations, et on est en crise d'adolescence un petit peu, donc on n'a plus trop envie d'écouter les parents. Donc bah forcément, on va faire des choses qui leur déplaisent. Donc même s'ils vont nous dire que être un garçon c'est ça et être une fille c'est ça, ou enfin qu'ils soient inclusifs, ça n'empêche pas que nous, par la suite, on devienne exclusifs, tu vois.
2: Puis il y a aussi la question des réseaux sociaux qui arrive aussi à ce moment-là, où est-ce aussi, que ça... Ouais. Quand sur les réseaux sociaux, t'as beaucoup de mecs qui dénigrent les femmes aussi, qui sont sexistes, bon... Là aussi, ça influence beaucoup, surtout quand t'es adolescent et que tu commences à te faire vraiment une idée du monde et des autres.
1: Complètement. Moi, je suis d'accord. Complètement. Les réseaux, après, c'est un autre monde. Hein.
2: Ouais, c'est complètement un autre monde.
5: Moi, je rejoins Shaina sur le, enfin, et toi sur les réseaux sociaux. En fait, il y a vraiment beaucoup d'hommes qui dénigrent les femmes, surtout par message et des fois par des vidéos où ils laissent passer des messages.
1: Je suis d'accord.
2: C'est très bien. Eh bien, merveilleux. Merci à vous pour ce débat.
1: Merci à toi. Cette émission touche à sa fin. Merci à vous pour votre écoute. Sachez que si vous êtes concerné par l'un des sujets évoqués, orientation sexuelle, identité de genre, violence sexuelle, harcèlement et discrimination sexiste, vous pouvez vous rendre à la Maison des Ados de l'Artois à Hénin-Beaumont, ouverte pour les 10-20 ans, au Fil d'Ariane à Lens, au Sagittaire à Carvin, au Planning Familial à Lens et une permanence du CIDFF, excusez-moi j'ai oublié, au Planning Familial et au Centre de Santé Sexuelle à Lens, à une permanence de CIDFF où retrouver les numéros d'urgence sur le podcast de l'émission. Nous remercions Mélanie et Delphine de la Maison des Ados, merci à Elsa et Micro Rebelle et merci aux personnes qui ont accepté de répondre à nos questions. Retrouvez cette émission en podcast sur le site de Micro Rebelle. On se quitte en musique avec un titre original que je vais vous interpréter et dont je cherche encore le titre.

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0: Ouais, bravo.
1: Vous êtes toujours dans la zone d'expression populaire et à l'instant, vous venez d'entendre une émission réalisée par des jeunes de la Maison des Ados d'Hénin-Beaumont. Et c'est là-dessus que cette émission, zone d'expression populaire, se termine. Pour rappel, cette émission donne la parole aux habitants et habitantes du bassin minier du Pas-de-Calais et aux productions réalisées par le public lors de nos ateliers radiophoniques. Si vous souhaitez vous aussi mener des ateliers radiophoniques dans votre structure ou si vous souhaitez vous former à la radio, n'hésitez surtout pas à nous contacter par mail à l'adresse suivante contact@micro-rebelle.fr. On se dit à bientôt sur Micro Rebelle 99.6 FM et on se quitte en musique, bien évidemment, avec Marianne Faithfull et le titre Summer Nights. Ciao, ciao!

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1: Bonjour à toutes et tous, bonjour et bienvenue dans notre émission des nouvelles du monde sur Micro Rebelle 99.6, une émission diffusée chaque jeudi à 18h et rediffusée dimanche à 19h. C'est Lucien au micro et aujourd'hui je vous propose un petit tour d'horizon de l'actualité internationale

telle que nous la présentent plusieurs médias. On va commencer par évoquer le tout récent déplacement de Donald Trump en Chine et sa rencontre avec Xi Jinping. La revue Le Grand Continent, revue consacrée à la géopolitique, nous invite à réfléchir sur le sens caché de la rencontre Trump-Xi, à travers un article de l'économiste espagnol Alicia García Herrero. Bien sûr, ce qui ressort officiellement de cette rencontre à Pékin, c'est la promesse de liens commerciaux renouvelés entre les deux puissances que sont les États-Unis et la Chine. Tout ça a fait la une des journaux. Mais sans doute que le véritable objet de cette rencontre est passé inaperçu. Il s'agit tout bonnement de la position respective des États-Unis et de la Chine dans la course à l'IA, l'intelligence artificielle. D'un côté, les États-Unis maîtrisent le matériel nécessaire à l'IA, avec notamment les puces Nvidia et la fonderie de semi-conducteurs TSMC, fonderie localisée à Taïwan. La Chine, quant à elle, maîtrise les terres rares et les minéraux critiques sans lesquels aucune puce ne peut être fabriquée, aucune batterie de véhicule électrique assemblée et aucun système d'armement avancé déployé. Avant la rencontre de Pékin, chacun des deux pays bloquait l'autre. Les États-Unis renforçaient les contrôles à l'exportation concernant le matériel nécessaire à l'IA, la Chine ripostait en restreignant l'exportation des terres rares. En conséquence, à terme, ces blocages respectifs auraient pu entraîner une fragmentation de la chaîne d'approvisionnement technologique mondiale en deux systèmes véritablement incompatibles, détruisant de la valeur des deux côtés. Alicia García Herrero estime alors que le véritable enjeu de la rencontre Trump-Xi était bien de mettre un terme à ces deux blocages respectifs de la Chine et des États-Unis. Les différends entre les deux États perdurent, mais la dynamique enclenchée par l'un et l'autre, dynamique dangereuse, est stoppée. Au-delà de tout ce qui touche à l'IA, mise en œuvre par chaque pays, d'autres discussions, plus difficiles, ont porté sur les aspects militaires. Avec un premier message des États-Unis, la Chine doit cesser d'armer l'Iran. En retour, le message de la Chine est tout aussi clair. La poursuite des transferts d'armement américains vers Taipei représente une provocation que Pékin ne pourra pas tolérer indéfiniment. En synthèse, Alicia García Herrero indique que sur le fond, les points de blocage entre les deux pays n'ont pas bougé. Je cite « La Chine n'a pas renoncé à son calendrier ni à ses intentions concernant Taïwan. Les États-Unis n'ont pas remis en question leur engagement envers le droit de l'île à se défendre en cas d'attaque. Il y a par ailleurs fort à parier que la course technologique reprendra, peut-être sous une forme légèrement plus modérée, dès que la bonne volonté diplomatique de Pékin se sera dissipée. Ce que le sommet a permis d'obtenir, en revanche, c'est une pause tactique dans une lutte stratégique au long cours. » Fin de citation.

L'actualité internationale qui nous attend dans les prochaines semaines, c'est la Coupe du Monde de football qui va se dérouler aux États-Unis, au Canada et au Mexique. Aux États-Unis, donc, aux États-Unis de Donald Trump. Ce qui pousse reporters à écrire « Coupe du Monde sous Trump, le consumérisme et le capitalisme à leur paroxysme ». Il s'agit d'un article, d'un entretien avec Carole Gomez. Carole Gomez est chercheuse associée à l'IRIS, spécialisée en géopolitique du sport. L'IRIS, c'est l'Institut de Relations Internationales et Stratégiques. Dans cet entretien, Carole Gomez décrypte comment Donald Trump instrumentalise le tournoi pour servir son idéologie. Bien sûr, cette Coupe du Monde a été prévue avant l'élection de Trump. Ce n'est pas lui qui l'a créée. Il l'a seulement, entre guillemets, récupérée. Sur le fond, cette Coupe du Monde est un méga événement avec son gigantisme et ses prix de billets exorbitants. Elle s'inscrit plutôt bien dans la promotion d'une certaine Amérique qui gagne. Et c'est un peu l'apologie du consumérisme et du capitalisme conduit à leur paroxysme du pain et des jeux version 21e siècle. Par ailleurs, la Coupe du Monde se déroule pendant l'anniversaire des 250 ans de l'indépendance des États-Unis et Trump va pouvoir se mettre en scène en permanence. Carole Gomez relève également que cette Coupe du Monde, sous la mainmise de Donald Trump, révèle les fragilités structurelles du sport spectacle. C'est le sport business. C'est documenté depuis de nombreuses années par des chercheurs, chercheuses et des ONG telles Human Rights Watch ou Amnesty International. Avec en filigrane les conditions des ouvriers qui construisent les stades. On peut signaler à ce sujet que la Coupe du Monde 2034 a été attribuée à l'Arabie Saoudite et que les conditions de travail des migrants employés sur les chantiers de construction des stades sont déplorables et ont déjà entraîné la mort d'au moins 31 travailleurs, une mort classée en général comme mort naturelle. Et donc, Carole Gomez s'interroge, si c'est documenté à ce point, pourquoi ça n'imprime pas ? Je la cite. On observe à chaque compétition que dès le premier match, toutes ces problématiques s'évaporent petit à petit. C'est pour cela qu'il est important d'en parler avant et de voir comment faire bouger les lignes. Fin de citation. Nous nous efforcerons, à Microrebelle 99.6, de donner la parole à toutes celles et ceux qui s'interrogent sur les finalités de ce type de compétition, bien dans l'esprit du capitalisme du XXIe siècle.

D'une certaine manière, on va continuer d'évoquer les États-Unis de Donald Trump. L'administration Trump a fait le choix de fermer l'USAID, l'agence américaine en charge du développement international. Fermeture en 2025. En pratique, et pour ce qui concerne l'Afrique subsaharienne, les engagements états-uniens s'élevaient à seulement 4,3 milliards de dollars sur l'année 2025 contre 17,3 milliards pour l'année 2024. Ces coupes dans l'aide au développement ont des conséquences très concrètes en Afrique, d'autant que le continent connaît une croissance démographique soutenue. Le mensuel Alternative économique revient sur ces différents points au travers d'un article de Eva Moisan. La population actuelle en Afrique est de 1,5 milliard d'habitants. Les estimations pour la fin du siècle sont de 3,8 milliards d'habitants, soit 38% de la population mondiale. C'est notamment très marqué en Afrique subsaharienne, avec notamment des taux de croissance annuels de la population supérieurs à 3% au Tchad, au Niger, en République centrafricaine ou en République démocratique du Congo, la RDC, entre autres. Mais pour répondre à ces défis démographiques, l'Afrique subsaharienne requiert des financements massifs, notamment en matière de santé. Eva Moisan évoque le taux de mortalité des enfants de moins de 5 ans. Il est certes en recul, mais reste deux fois supérieur à la moyenne mondiale. Avec la fermeture de l'USAID, la situation est préoccupante. D'autant plus préoccupante que les États-Unis ne sont pas les seuls à couper massivement l'aide au développement. Entre 2025 et 2027, une baisse d'au moins 10% de l'aide est ainsi à prévoir. Cette baisse ne saurait être compensée localement en raison de l'importance du secteur informel qui représente 80 à 90% des emplois selon les pays. C'est la conclusion d'Eva Moisan. Je la cite. L'économie informelle empêche l'essor d'un système contributif généralisé et donc l'extension de la couverture sociale. Sans changement profond de modèle, les perspectives sont sombres pour les 1,55 milliard d'Africains et leurs futures descendants.

Pause musicale maintenant. On a évoqué tout à l'heure la prochaine Coupe du Monde de foot, une bonne occasion d'écouter Renaud, et j'ai raté Téléfoot.

On va poursuivre notre émission des Nouvelles du Monde sur Microrebelle 99.6 en continuant d'évoquer l'Afrique à l'occasion de la tenue du sommet Africa Forward les 11 et 12 mai 2026 à Nairobi, capitale du Kenya. Africa Forward est un sommet organisé conjointement entre la France et le Kenya. Le sous-titre de ce sommet, c'est « Partenariat entre l'Afrique et la France pour l'innovation et la croissance ». Sur le site de l'Élysée, on peut notamment lire, je cite, « Le sommet Africa Forward marque une étape majeure dans les relations entre la France et le continent africain, près de 10 ans après le discours du président de la République à Ouagadougou. Il s'agit du premier sommet de ce type à être accueilli et co-présidé avec un pays anglophone. » Fin de citation. À cette occasion, le mensuel Alternative Économique publie un article de Théodore Laurent, journaliste à Abidjan, un article titré « Sommet Africa Forward, en Afrique, la France reste résolue à défendre ses intérêts économiques ». La France, ancienne puissance coloniale, est de plus en plus contestée dans son précaré francophone. Sur un plan économique tout d'abord, avec la part de marché des entreprises françaises qui est passée de 15% en 1961 à 3% en 2021, en Afrique subsaharienne. L'association Survie, que nous avons invitée à plusieurs reprises à Microrebelle, estime à ce sujet que la France est devenue un partenaire économique de second rang. Toujours d'un point de vue économique, la concurrence internationale bouscule la France avec notamment la Chine et l'Inde, mais aussi la Turquie ou encore les pays du Golfe, ainsi que les États-Unis, le Royaume-Uni, le Japon ou la Corée. Au-delà des aspects économiques, l'héritage de la France-Afrique est devenu un véritable fardeau, avec une conséquence directement économique. La présence d'entreprises françaises demeure un symbole de domination de l'ancienne puissance coloniale, le tout appuyé par les coups d'État au Mali, Niger et Burkina Faso. D'où les opérations séduction et ce sommet Africa Forward auquel Emmanuel Macron a participé. Ceci étant, en Afrique subsaharienne, la France possède encore des parts de marché 4 fois supérieures au reste de l'Afrique. Par exemple au Gabon, le chiffre d'affaires des entreprises françaises s'élève à 16,3% du PIB du pays. Au Sénégal, à 15,6%, au Congo, à 13,2%. Avec un corollaire que ne manque pas de relever Théodore Laurent, le déploiement des empires français constitué depuis les années 1990, demeure un frein à la croissance au développement des sociétés locales fortes. Surtout quand cette mainmise sur certains secteurs s'accompagne d'ingérences au profit des intérêts économiques hexagonaux. Emmanuel Macron s'en défend et évoque les nouveaux conquérants du XXIe siècle qui ne sont pas les Français. Il est vrai que ce sont la Chine et les États-Unis qui sont en compétition pour l'accès aux minerais critiques et aux terres rares. Dans tous les cas de figure, on peut douter que les populations locales en retirent le moindre bénéfice.

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1: On poursuit notre émission des Nouvelles du Monde sur micro-rebelle 99.6, une émission diffusée chaque jeudi à 18h et rediffusée le dimanche à 19h. On va maintenant évoquer les conséquences de la guerre en Iran et notamment du blocage du détroit d'Ormuz en nous appuyant sur le monde diplomatique de ce mois de mai et notamment un article de Michael Clair, un article titré « Bataille mondiale pour l'énergie ». La fermeture du détroit d'Ormuz est une réponse de l'Iran à l'agression israélo-américaine. L'Iran filtre les tankers et méthaniers au niveau du détroit d'Ormuz, interdisant le passage aux navires de ses adversaires ou de leur soutien. Entre ce blocus et la destruction de raffineries au cours de bombardements, le flux de pétrole s'est retrouvé amputé de 250 millions de barils de brut entre fin février et fin mars, avec une conséquence immédiate, des pénuries de carburant dans les transports et la production électrique assorties d'une flambée des prix. Tout cela met en évidence la dépendance de l'humanité au pétrole, alors que selon les dernières projections de l'Agence internationale de l'énergie, l'AIE, la consommation énergétique mondiale va progresser de 14% d'ici à 2035, dans l'hypothèse d'une poursuite des politiques actuelles. Se pose alors la question de la transition verte et des énergies durables. Certains pays s'en emparent, tels la Chine, qui investit massivement dans l'énergie solaire. Dans tous les cas, et pour tous les pays, il est question de réviser son mix énergétique. Quant aux producteurs d'hydrocarbures, ils doivent s'attendre à devoir se livrer une concurrence acharnée. Cet article est à retrouver dans son intégralité dans le monde diplomatique de ce mois de mai 2026. Je vous en propose un extrait qui revient sur le pourquoi les pays du Golfe occupent une place centrale dans l'approvisionnement mondial en pétrole et sur l'importance du détroit d'Ormuz.
2: Bataille mondiale pour l'énergie, par Michael Clair, professeur émérite à Hampshire College. Le Monde diplomatique, mai 2026, lu par Thibaut Delavigne.
3: La centralité des pays du Golfe dans l'équation énergétique mondiale s'explique par des facteurs géologiques. Les principaux gisements de pétrole et de gaz se situent dans les deltas des fleuves et les mers adjacentes, où la matière organique accumulée au cours de millions d'années a été recouverte de sable et de limon et convertie en hydrocarbures par la chaleur interne de la Terre. Ce processus a été plus marqué dans le Golfe, embouchure du Tigre et de l'Euphrate, qu'en tout autre point du globe, si bien que la zone concentre les plus grandes réserves du monde de pétrole, 48%, et de gaz, 40%. Pour des raisons historiques, la Russie et les États-Unis sont les premiers producteurs journaliers de gaz et de pétrole, mais les États du Golfe figurent parmi les principaux pourvoyeurs des marchés internationaux et vont certainement le rester dans les années à venir. Selon l'Energy Institute établi à Londres, 6 d'entre eux, Iran, Irak, Koweït, Qatar, Arabie Saoudite et Émirats Arabes Unis, assuraient environ 35% des exportations mondiales de pétrole en 2024, date des données les plus récentes. Quant au Qatar, il représente à lui seul un cinquième des cargaisons mondiales de GNL. Le Golfe fournit par ailleurs de nombreux dérivés de ces deux hydrocarbures. À en croire certaines estimations, on lui devrait désormais un tiers de la production mondiale d'urée, le plus répandu des engrais azotés, et un quart de la production mondiale d'ammoniac, issu du gaz naturel et également utilisé dans la fabrication de produits fertilisants. Des millions d'agriculteurs à travers la planète sont devenus dépendants de cet approvisionnement, surtout depuis que les livraisons en provenance de Russie et d'Ukraine, autres producteurs importants, se sont taries à la suite du conflit qui oppose les deux pays. La manne géologique du Golfe se double toutefois d'une malédiction géographique qui n'a cessé d'obérer les capacités d'exportation de la région. Le rétrécissement à sa jonction avec l'océan Indien, créant un goulet d'étranglement maritime, le détroit d'Ormuz, qu'il est aisé de bloquer en temps de guerre. Ce point de passage est d'autant plus stratégique qu'il existe peu de pipelines permettant d'acheminer les combustibles vers le reste du monde, l'essentiel des livraisons s'effectuant par bateau. Naturellement, ces spécificités influent aussi sur le destin des pays moins bien dotés en hydrocarbures. En 2024, d'après les données de l'Energy Institute, les nations asiatiques importaient collectivement 73% de leur pétrole brut du Golfe, dont certaines tiraient aussi une large part de leur GNL. C'était le cas en particulier de l'Inde et du Pakistan. Bien qu'ils soient moins dépendants, les États d'Afrique et d'Europe trouvent aussi au Proche-Orient un complément utile aux ressources qu'ils acquièrent ailleurs. L'importance cruciale du Golfe dans la fourniture mondiale d'énergie s'est encore accrue ces dernières années avec le recul ou la fragilisation d'autres acteurs majeurs. Le Venezuela, qui a longtemps compté parmi les principaux exportateurs de pétrole, a vu fondre sa production journalière, passée de 2,7 millions de barils en 2014 à moins de 1 million en 2024 sous l'effet conjugué d'une mauvaise gestion et des sanctions technologiques imposées par les États-Unis. Au lendemain de la capture du président Nicolas Maduro en janvier, M. Trump a déclaré que les géants pétroliers américains allaient prendre le relais pour reconstruire les installations vénézuéliennes et relancer le secteur. Mais les dirigeants de ces entreprises semblent nettement moins optimistes. Ils ont prévenu que les réparations prendraient des années et se chiffreraient en milliards de dollars. Si tant est que l'équipe au pouvoir à Caracas accepte de faciliter ces investissements étrangers. La Russie, ex-première exportatrice de pétrole et de gaz naturel, notamment vers l'Europe, a perdu sa prééminence du fait des sanctions occidentales et autres conséquences de son invasion de l'Ukraine. En 2020, sa part dans les importations européennes s'élevait à 53% pour le pétrole brut et 38% pour le gaz naturel acheminé par gazoduc. En 2024, ces chiffres étaient tombés respectivement à 12 et 22%. Récemment, la puissance exportatrice russe a été encore amoindrie par des attaques de drones ukrainiennes contre les ports d'Oust-Louga et Primorsk, sur la mer Baltique, d'où partent environ 40% des cargaisons maritimes de brut du pays.

Et puisqu'on vient d'évoquer ce goulet d'étranglement qu'est le détroit d'Ormuz, je signale cet article paru dans Alternative économique ce mois de mai, un article de Juliette Guéry titré « Ormuz, la crise énergétique expose les vulnérabilités du Sud » et qui précise, je cite, « Si la hausse de l'énergie liée à la guerre au Moyen-Orient et au blocage du détroit d'Ormuz fait mal au portefeuille des Français, les répercussions sont encore pires pour les populations des pays en développement. » Fin de citation. C'est particulièrement vrai sur le plan alimentaire, en tout cas à moyen terme, du fait de la baisse attendue de la production agricole, baisse due notamment à la dépendance aux engrais en provenance des pays du Golfe, engrais qui transitent via le détroit d'Ormuz. Parmi les pays que l'on peut qualifier de moins avancés, le Soudan importe 54% de ses fertilisants en provenance du Golfe, la Tanzanie 31%, la Somalie 30% ou encore le Mozambique 22%. On peut notamment estimer que la situation va s'avérer critique pour le Soudan, avec plus de la moitié, on a parlé de 54%, plus de la moitié de son approvisionnement menacé et alors qu'il est en proie à la guerre civile depuis plus de 4 ans. Juliette Guéry aborde alors la question des alternatives à ces engrais importés du Golfe, engrais à base de pétrole, engrais azotés et phosphatés. Il s'agit des alternatives offertes par les pratiques agroécologiques comme la fumure à partir des déjections animales. Par ailleurs, les cultures de légumineuses riches en azote sont encore loin d'être la norme. Et bien souvent, l'enjeu dans les pays pauvres n'est pas de réduire les apports de fertilisants, mais bien de pouvoir les augmenter tant ils sont faibles. Une autre solution alternative consiste à produire soi-même des engrais. C'est le cas de l'Égypte qui produit de l'urée, un engrais azoté. Mais cette production nécessite de l'énergie et notamment du gaz naturel en provenance des pays du Golfe. C'est le chat qui se mord la queue. Quant à l'hypothèse de produire de tels engrais à partir d'énergies renouvelables, si elle est certes séduisante, elle se heurte à une réalité très concrète. La part d'engrais azotés produit grâce aux énergies renouvelables est encore extrêmement marginale, moins de 1% du marché mondial. C'est donc tout l'inverse qui risque d'advenir. Plutôt que de se tourner vers les énergies renouvelables, plusieurs pays, notamment en Asie, pourraient relancer leur production à base de charbon. Enfin, du côté du continent africain, le solaire offre des perspectives très importantes, mais son développement se heurte plus qu'ailleurs à l'accès au financement.

0: On continue à feuilleter le monde diplomatique de ce mois de mai 2026, avec encore, si j'ose dire, un article qui traite de la guerre. Mais cette fois-ci, sous l'angle des marchands d'armes et des crédits publics qui les arrosent. C'est un article de Thomas Jusquiam, un article titré « Adieu, que la guerre est jolie ». Ces entreprises, ces marchands d'armes, s'efforcent d'adoucir leur image en interne en direction de leurs salariés et à l'extérieur en direction de monsieur et madame tout le monde, à grand renfort d'opérations de communication sociétale, de participation à des projets environnementaux, voire la mise en avant de pratiques d'éco-conception, ce que ne manque pas d'ironiser l'auteur de l'article en posant la question « Vers des bombes bio ?» Il faut néanmoins reconnaître que le climat politique et médiatique est favorable aux marchands de canons. On déroule le tapis vert aux investisseurs privés et les investissements publics ne sont pas en reste. Pour autant, l'économie de guerre est-elle une industrie banale? L'auteur expose alors les aspects humains, on pourrait dire inhumains, des industries de guerre, ainsi que les aspects environnementaux, souvent passés sous silence, de même que les aspects opacité qui entoure cette industrie. Voici un extrait de cet article du Monde Diplo, extrait qui évoque les efforts de l'État français pour favoriser les investissements kaki.
1: Ah Dieu, que la guerre est jolie, par Thomas Jusquiam, journaliste. Le Monde Diplomatique, mai 2026, lu par Morgan Hénaud.
2: Le 20 mars 2025, devant un parterre d'investisseurs et de patrons réunis à Bercy, M. Sébastien Lecornu, alors ministre des Armées, soucieux de lever les derniers verrous culturels et réglementaires, rappelait avec fermeté que le secteur militaire ne représentait pas un investissement sale. La Commission européenne a, elle, décidé que la finance durable de l'Union européenne était compatible avec l'investissement dans le secteur de la défense. Ainsi, certaines armes nucléaires, incendiaires, munitions à uranium appauvri deviennent éligibles aux investissements éthiques au même titre que les chars, les canons, les avions de chasse, les obus et les logiciels de surveillance. Seules les armes interdites restent pour le moment tabous. Depuis l'invasion de l'Ukraine par la Russie en février 2022, le nombre de fonds ESG exposés à l'industrie de l'armement nucléaire aurait augmenté de plus de 50%. Sur Bloomberg, 24 août 2025. Ces placements gérés selon des critères environnementaux, sociaux et de gouvernance sont réputés liés au développement durable. Un consortium de journalistes a récemment révélé que 120 milliards d'euros issus des fonds verts de banques telles que le Crédit Agricole, le Crédit Mutuel, la Banque Populaire et la Caisse d'Épargne, groupe BPCE, ont été investis entre 2021 et 2025 dans l'industrie des armes, dont certaines impliquées dans le génocide à Gaza. La Commission européenne les a justifiées par leur contribution à la durabilité sociale. Sans le savoir, de petits épargnants européens ont potentiellement contribué à valoriser les actions d'Elbit Systems, le plus grand fabricant d'armes israélien, impliqué dans la destruction de terres agricoles à Gaza par le biais de fonds ESG consacrés à la transition climatique. Ce fléchage des investissements privés en faveur du complexe militaro-industriel s'inscrit dans une stratégie de soutien institutionnel plus large. La sollicitation du contribuable européen, 800 milliards d'euros avec le plan Rearm Europe, et français, plus de 700 milliards cumulés sur les deux dernières lois de programmation militaire, s'accompagne d'une mobilisation du premier investisseur européen, la BPI France. Détenue par l'État, la Banque des entrepreneurs a lancé en octobre 2025 une quête de financement auprès des particuliers en partenariat avec le groupe BPCE. Avec leur plan d'épargne retraite, PER, ou leur assurance vie, les Français peuvent à présent directement miser sur des entreprises d'armement. Ces investissements particulièrement risqués et sans garantie de rendement s'ajoutent aux milliards d'euros injectés chaque année depuis 2021 par BPI France dans les jeunes pousses du secteur. Trois dispositifs couronnent l'ensemble. Un fonds Innovation Défense, alimenté par la Direction Générale de l'Armement, DGA, l'assureur allemand Allianz et MBDA à hauteur de 400 millions d'euros pour prendre des participations dans les entreprises prometteuses. Un accélérateur défense pour les accompagner dans leurs choix stratégiques un prêt nommé Défi, avantageux pour combler leurs besoins de trésorerie. La banque d'investissement public vante même une opération de porte-à-porte auprès de centaines d'entreprises pour les avertir de cette manne financière à leur disposition. Une fois créées et consolidées, les petites et moyennes entreprises seront mûres pour tomber dans les filets tendus par quelques grands groupes militaires. Illustration de cette mécanique économique bien huilée, en janvier dernier, Dassault Aviation annonçait un investissement de 200 millions d'euros dans le vendeur de drones autonomes Armatan AI, dont le jeune fondateur assimile ses marchandises à des armées robotiques napoléoniennes, dans le Grand Continent, 15 février 2026. La valorisation de cette entreprise créée en 2024 dépasse à présent le milliard d'euros. Si les investisseurs institutionnels ont depuis longtemps intégré les valeurs de l'armement dans leur portefeuille d'actifs, Claude Serfati, économiste et spécialiste de l'industrie de l'armement, analyse. La nouveauté réside dans l'appétit des fonds de capital investissement, private equity funds, qualifiés de finances alternatives pour le secteur de l'armement, allant à l'inverse des discours selon lesquels les marchés n'aiment pas la guerre. Dans un contexte d'intensification des guerres et des tensions géopolitiques, miser sur des entreprises grassement subventionnées et soutenues par des commandes pluriannuelles de l'État représente un bon pari, car peu de secteurs industriels bénéficient d'un taux de croissance de leur chiffre d'affaires équivalent à celui de l'armement, complète le chercheur. En 2025, les entreprises technologiques de défense ont vu les investissements en provenance du capital risque, largement dominé par les acteurs nord-américains, bondir de 132% en Europe, soit la plus importante progression tous secteurs confondus. D'autres filières industrielles réclament elles aussi leur part du gâteau. D'après une étude publiée en octobre 2025 par BPI France et titrée « Aux armes dirigeants », une entreprise non liée au secteur militaire sur deux aimerait s'y développer, soit par opportunité de développement, soit par contrainte. Les exemples récents de Renault, constructeur automobile en difficulté qui lance un projet de production de drones militaires, et Mistral IA, start-up d'intelligence artificielle en vogue ayant conclu un partenariat avec le ministère des Armées, illustrent cette tendance. Comme le rappelle Serfati, les dépenses publiques d'éducation, de transport ou de communication représentent des investissements beaucoup plus fructueux en termes économiques et sociaux que celles destinées aux armements. Les entreprises n'utilisent pas de rafales pour produire autre chose, pas plus que les ménages ne consomment de missiles. Financer la santé ou le logement génère en outre davantage d'emplois indirects que les secteurs à dominante militaire, grâce notamment aux liens qu'ils établissent avec les autres filières de l'économie. L'activité à finalité sociale crée par exemple trois fois plus de postes que les secteurs de production militaire.

On va terminer ce petit tour d'horizon de l'actualité internationale, tel que nous le présentent quelques médias, en franchissant les Pyrénées, direction l'Espagne. On l'a déjà évoqué sur Microrebelle 99.6, mi-avril, l'Espagne a entamé un processus exceptionnel de régularisation d'un demi-million d'étrangers sans papier. Une décision complètement à rebours des crispations au sein des autres pays européens, et notamment de la France, où de lois Darmanin en circulaire Retailleau, c'est à qui marquera le plus de points à ce jeu nauséabond, plus à l'extrême droite que moi, tu meurs. En Espagne, entre fin 2021 et début 2025, la part des étrangers dans la population est passée de 15,7% à 19%. Ce pourcentage devrait encore augmenter avec la régularisation exceptionnelle en cours. Rendez-vous compte, plus de 20% d'étrangers dans la population. En France, ce serait assurément cauchemardesque pour nombre de dirigeants, d'hommes et de femmes politiques, ou encore de médias complices de l'extrême droite et coupables de banalisation. Rappelons que selon l'INSEE, la population étrangère vivant en France s'élève à 6 millions de personnes, soit 8,8% de la population totale. Elle se compose de 5,1 millions d'immigrés n'ayant pas acquis la nationalité française et de 0,9 millions de personnes nées en France de nationalité étrangère. Mais revenons à l'Espagne et à la régularisation de 500 000 étrangers sans papier. On peut évidemment évoquer les aspects humanitaires. Régulariser les sans-papiers, c'est leur permettre de vivre dignement, d'accéder à des droits fondamentaux, de quitter la précarité, de se loger, se nourrir et se soigner correctement, etc. C'est évidemment très important, la question ne devrait pas se poser. Au-delà de ces aspects humanitaires, Alternative économique, ce mois de mai 2026, consacre un article aux aspects économiques. C'est un article signé Anaïs Cordoba et titré « En Espagne, l'immigration fait un bien fou à l'économie ». Cet article s'appuie sur deux études portant sur les enjeux, impacts et politiques de l'immigration en Espagne. Ces études publient quelques données numériques concernant l'immigration et l'économie et font un peu de prospective dans le genre « s'il n'y avait pas d'immigration, la réalité économique serait comme ci ou comme ça ». Voici en pratique quelques-uns de ces résultats. Premièrement, l'immigration a contribué à hauteur de 47% à la croissance cumulée du PIB, le produit intérieur brut, entre 2022 et 2025. Ce niveau, 47%, a particulièrement marqué les esprits en Espagne. Il y a de quoi. Deuxièmement, depuis 2019, l'immigration a, pratiquement à elle seule, contribué à l'accroissement de 7,8% de la population active. Troisièmement, sur la base d'un scénario de baisse de 30% des flux migratoires d'ici 2075, il y aurait 15 millions d'habitants et habitantes en moins, 9 millions d'actifs et actives en moins, et cela entraînerait un affaiblissement généralisé de l'économie. Quatrièmement, ce même scénario de baisse de 30% des flux migratoires amènerait la disparition de 30% des exploitations agricoles du pays, avec à la clé une hausse des prix alimentaires, la fermeture de 89 000 bars et restaurants, la perte de 64 000 professionnels de santé et la disparition de 54 000 salles de classe. Au final, le PIB, produit intérieur brut, baisserait de 22% par rapport à ce qu'il serait sans baisse des flux migratoires. Pour maintenir l'équilibre de la sécurité sociale, chaque travailleur espagnol devrait alors verser en moyenne
2000 euros supplémentaires par an. Au-delà de ces données chiffrées, les études relatées par Anaïs Cordoba reviennent sur ce que recouvre la réalité économique des étrangers en Espagne. La main-d'œuvre étrangère prend notamment en charge les secteurs les plus en tension, tels les services à la personne, l'agriculture, l'hôtellerie-restauration et la construction. Cela permet aux travailleurs natifs d'occuper des emplois mieux qualifiés. Et cela bat en brèche l'idée reçue selon laquelle les étrangers prendraient le travail des locaux. L'ensemble de cet article est donc à retrouver dans Alternatives économiques. Et on peut malheureusement douter que l'exemple inspire les autres pays européens. Bruno Retailleau, notamment, n'a-t-il pas déclaré au sujet de la régularisation des sans-papiers « Je mettrai l'Espagne au banc des nations européennes ».

Voilà, cette émission des Nouvelles du Monde touche à sa fin. Merci de nous avoir écoutés. N'hésitez pas à nous faire part de vos remarques et de vos suggestions concernant l'actualité internationale. Le plus simple est de nous écrire à l'adresse rédaction, sans accent, R-E-D-A-C-T-I-O-N, rédaction@micro-rebelle.fr, le tout au pluriel, micro avec un S-rebelle avec un S.fr. Par ailleurs, il vous est possible de retrouver l'ensemble de nos émissions, des Nouvelles du Monde, sur notre site micro-rebelle.fr. Pour cela, dans le menu, cliquez sur « Émissions », puis déroulez jusque « Des Nouvelles du Monde ». Nous nous retrouvons très vite sur Micro Rebelle 99.6. Bye bye.

Aimez-vous danser la salsa, la cumbia, le cha-cha, le malambo, la samba, le tango, le merengue? Merengue, mais qu'est-ce que c'est le merengue? Le merengue, c'est un genre musical, une danse née en République dominicaine. Et elle est aujourd'hui beaucoup interprétée aussi par des artistes portoricains. Le merengue, c'est une danse de la campagne, critiquée par la bourgeoisie. Ses origines sont incertaines. Une des hypothèses, ce serait qu'il viendrait d'une danse appelée la cumpa habanera, qui comportait un pas de danse appelé meringue. Il pourrait aussi être dérivé d'un style musical haïtien. Le meringue folklorique, merengue tipico, utilise un accordéon, une guira, un tamboro et un petit tambour à double tête, parfois une marimba, ainsi que le bandurria, qui fut supplanté par l'accordéon. Le merengue s'est modernisé dans les années 70 sous l'influence de la salsa, et les groupes y ont incorporé du piano, des cuivres, des bois, comme trombone, saxophone, et le synthétiseur et basse électrique ensuite. Aussi, si vous aimez particulièrement la musique venue d'Amérique latine, rendez-vous pour Pasos Prohibidos,

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Vous êtes à l'écoute de Micro Rebelle et tout de suite, une heure de musique jazz. Miles Davis, John Coltrane, Art Tatum, Charlie Parker, Billie Holiday, Ella Fitzgerald et bien d'autres encore à découvrir ou redécouvrir. Fréquence jazz, c'est tout de suite sur Micro Rebelle 99.

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Ne bougez pas.

Bienvenue dans The Black Lodge, l'émission radio pour ceux qui n'aiment pas le dimanche soir, que ce soit dans le secteur de Lens, sur Micro Rebelle 99.6 FM et sur le site internet microrebelle.fr et sur le 87.7 dans le secteur d'Amiens, Radio Campus Amiens, radiocampusamiens.fr en DAB+. Et également sur les internets. 11 ans après leur première collaboration, Johnny Greenwood, le guitariste de Radiohead, collabore avec les musiciens indiens de The Rajasthan Express et Shai Bensour avec l'album Ranja par rapport à Junoon qui était sorti en 2015 sur l'excellent label World Circuit Records. Ranja a été enregistré dans le studio de Greenwood en Angleterre alors que Junoon avait été capté au fort de Menragar à Jodhpur, ce qui change fortement l'acoustique et l'atmosphère. The Rajasthan Express est associé à des musiciens de tradition rajasthani en Inde avec une base de chant kawali et de folk manganiyar, enrichi ici par des arrangements plus studio et une présence de cuivre et de textures plus modernes. Le groupe sert donc de pont entre un fond traditionnel du Rajasthan et une écriture plus hybride, ouverte au rock, au funk et à la couleur expérimentale de Johnny Greenwood. Et on écoute tout de suite, pour démarrer cette émission, le titre Ishq Ed Manjoon. C'est Shai Bensour, Johnny Greenwood et The Rajasthan Express, extrait de l'album Ranja. Et c'est pour démarrer The Black Lodge sur Micro Rebelle et Radio Campus Amiens. 1, 2, 3.

Retour en 2025 avec l'album Vermilion Hour du breton Mélène Dalibert et du cultissime David Sylvian. Alors on va écouter la piste musique pour le lever du jour. C'est une pièce qui a été pensée à l'origine comme une œuvre très étendue, basée sur des variations subtiles, des silences et des résonances. Elle a ensuite été réinterprétée dans un format plus ramassé pour le live, sans perdre son atmosphère contemplative. Alors on retrouve Mélène Dalibert au piano et David Sylvian aux effets électroniques. Tout de suite, donc musique pour le lever du jour, extrait de l'album de Vermilion Hours, tout de suite sur Micro Rebelle et Radio Campus Amiens.

Alors les habitués de cette émission savent à quel point David Sylvian est un artiste que j'admire, hein, puisqu'il est régulièrement, très régulièrement diffusé dans cette émission. Et après cette collaboration avec le breton Mélène Dalibert, retour en 88 avec Plight, The Spiraling of Winter Ghost, qui est un morceau ambiant et instrumental que David Sylvian avait enregistré sur l'album Plight and Premonition avec Holger Czukay, musicien au sein du cultissime groupe de krautrock allemand Can. Alors cette pièce, c'est une pièce ambiante, lente et contemplative, construite à partir de guitare, clavier, orgue, piano préparé et traitement de studio. L'atmosphère est froide, flottante et minimaliste, avec une sensation de paysage sonore plus que de chansons traditionnelles. Voilà, c'est un grand classique de la musique un petit peu ambiante, et je vous invite vraiment à vous plonger dans cet album Plight, The Spiraling of Winter Ghost, donc qui est un titre extrait de Plight and Premonition, qui sortait en 1988. Alors on retourne dans des territoires un petit peu plus exotiques avec un autre artiste qui est régulièrement diffusé dans cette émission. C'est l'artiste, musicien et écrivain camerounais Francis Bébé, qui est connu pour mêler recherche musicale et écriture. Et dans ce registre guinéen, le morceau que l'on va écouter s'inscrit bien dans cet univers africain et poétique. Alors on retrouve ça sur la compilation Psychedelic Sansa 1982-1984 qui était sortie sur le label Born Bad Records. C'est une compile qui met l'accent sur la Sansa, donc ou Thumb Piano, et sur des pièces plus rythmiques, atmosphériques et parfois chantées, en texture vocale plutôt qu'en forme pop classique. La sélection est plongée comme une exploration de la période 82-84 de Francis Bébé, avec un mélange de tradition africaine, d'électronique et de timbres très dépouillés. Voilà, donc je vous invite à vous plonger dans l'œuvre de cet artiste assez singulier, donc qui a surtout officié dans les années 80. Moi je vous dis à la semaine prochaine pour de nouvelles aventures, que ce soit sur les ondes de Radio Campus Amiens 87.7 ou les ondes de Micro Rebelle 99.6. Et je vous laisse en compagnie des programmations musicales de ces antennes respectives. Et moi, je vous dis à la semaine prochaine pour de nouvelles aventures. À ciao.

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